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4: It's 5 o'clock.
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4: Bonjour, il est 6h.
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1: 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Poignardé en plein sommeil par son ex-compagnon, une madame qui a 27 ans, pédia qu'il y peut vivre l'oreille à Bé du Tombeau. 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

0: fièvre hémorragique. Et football, 218e derby, l'Angleterre fin très animée et fin tenait tous aux promesses hier. C'est Manchester United qui fit une sortie vainqueur de Liverpool 3-2 grâce à un goal en fin de match de Kobbie Mainoo et de retour dans la Ligue des Champions. Manchester United donc une récompense logique pour Red Devils qui fin rattraper en début de seconde période après qu'ils ont fini mené très tôt 2-0. Voilà, c'est la fin de ce premier point info Nilam. Dans quelques instants, nous vous retrouvons Brandon et moi à 6h30 pour le rap, pour les titres.
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5: On nous prie d'annoncer le décès de Madame Bagwanti Budlu. Décès de Madame Bagwanti Budlu, née Narain, âgée de 77 ans, aussi connue sous le nom de Aouti. Le convoi mortuaire sortira de chez son fils, Monsieur Sujit Kumar Budlu, à 5 Arpan Phoenix, aujourd'hui à 10h, pour se rendre au cimetière de Phoenix. Décès de Monsieur Kishore Kumar Sohan. Décès de Monsieur Kishore Kumar Sohan, âgé de 68 ans, aussi connu sous le nom de Ashok. Le convoi mortuaire sortira de son domicile à Temple Road, rivière du Rempart, aujourd'hui à 11h pour se rendre à l'incinérateur de Piton. Décès de Madame Marie-Janine Chameau. Décès de Madame Marie-Janine Chameau, âgée de 64 ans, aussi connue sous le nom de Janine. Le convoi mortuaire sortira de sa résidence à Avenue Brabant-Bambou, aujourd'hui à 11h, pour se rendre au cimetière de Flic-en-Flac. Décès de Monsieur Désiré Jean-Yves Ridley Lebon. Décès de Monsieur Désiré Jean-Yves Ridley Lebon, habitant au numéro 4 rue Caudan-Port-Louis, âgé de 46 ans, aussi connu sous le nom de Long. Le convoi mortuaire sortira de la chapelle ardente d'Elian Sons à Route Royale, Beaubassin, aujourd'hui à 11h, pour se rendre en église Immaculée Conception de Port-Louis et de là au cimetière de Saint-Georges à Les Salines. Décès de Monsieur Sandeep Lal Padarut. Décès de Monsieur Sandeep Lal Padarut, âgé de 58 ans, aussi connu sous le nom de Sandeep. Le convoi mortuaire sortira de chez sa mère, Madame Kunti Padarut, au numéro 18 Route Royale Cantourelle, aujourd'hui à 11h30 pour se rendre à l'incinérateur de Médine Camp de Masque. Décès de Madame Maga Lachmi Permal Nechangan. Décès de Madame Maga Lachmi Permal Nechangan, habitant de Route Royale, Bois des Amourettes, âgée de 71 ans, aussi connue sous le nom de Pounia. Le convoi mortuaire sortira de la chapelle ardente de Moura à Route Royale, Petite Rivière, aujourd'hui à 12h15 pour se rendre au crématoire de Richelieu. Décès de Monsieur Babou Sohan Oulash. Décès de Monsieur Babou Sohan Oulash, âgé de 55 ans, aussi connu sous le nom de Pokon. Le convoi mortuaire sortira de chez son épouse, Madame Sunita Oulash, à Route Royale, Up Terminus Crève-Cœur, aujourd'hui à 12h30 pour se rendre au crématoire de Crève-Cœur. Décès de Monsieur Pascal Alvigno Grandport. Décès de Monsieur Pascal Alvigno Grandport, âgé de 30 ans, aussi connu sous le nom de Nono. Le convoi mortuaire sortira de chez sa mère, Madame Kathleen Grandport, à Rafa Road, Poudre d'Or Village, aujourd'hui à 13h pour se rendre en église et Marie-Reine à Poudre d'Or et de là au cimetière de Poudre d'Or Village. Décès de Monsieur Louis Enrico Richard Raymond. Décès de Monsieur Louis Enrico Richard Raymond, âgé de 59 ans, aussi connu sous le nom de Loulou. Le convoi mortuaire sortira de son domicile au numéro 1 Cardinal Margeo Street, Bois-Marchand, aujourd'hui à 13h pour se rendre à la chapelle de Bois-Marchand et de là au cimetière de Bois-Marchand à Terre-Rouge. Décès de Monsieur Kresun Chitaman. Décès de Monsieur Kresun Chitaman, âgé de 59 ans, aussi connu sous le nom de Subiraj. Le convoi mortuaire sortira de chez sa mère, Madame Shanti Chitaman, à Astoria Road, Goodlands, aujourd'hui à 13h pour se rendre au crématoire de Bois Rouge à Goodlands. Décès de Monsieur Dhanraj Singh Bujawan. Décès de Monsieur Dhanraj Singh Bujawan, âgé de 75 ans, aussi connu sous le nom de Anand. Le convoi mortuaire sortira de sa résidence numéro 7, rue Dupéré Bobassa, aujourd'hui à 15h pour se rendre à l'incinérateur de Chebel. Et décès de Madame Lan Gin Chung Chi Chung, née à Sen. Décès de Madame Lan Gin Chung Chi Chung, née à Sen, habitante numéro 3, Tony Pito Street, Rosehill, âgée de 84 ans, aussi connue sous le nom de Anne-Marie. Le convoi mortuaire sortira de la chapelle ardente d'Eli Sons à Route Royale, à Bobassa, demain à 10h30 pour se rendre en église Notre-Dame de Lourdes à Rosehill et de là au cimetière de Bois-Marchand à Terre Rouge. À toutes ces familles endeuillées, Radio Plus présente ses plus vives sympathies.
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11: Vous écoutez Radio Plus, on y va pour le communiqué de la météo émis pour Maurice à 4h30 en ce lundi 4 mai 2026. La situation générale, un courant d'air léger à modéré circule sur notre région. Les prévisions pour les prochaines 24 heures, mi-couvert en général ce matin, ensoleillé dans l'après-midi, à l'exception des développements nuageux temporaires au nord-ouest. La température maximale sera entre 24 et 26 degrés Celsius sur le plateau central et entre 28 et 30 degrés sur les régions côtières. Il fera beau durant la nuit. La température minimale ce soir sera entre 18 et 20 degrés sur le plateau central et entre 21 et 23 degrés Celsius sur le littoral. Le vent soufflera du sud-est de 10 à 20 km par heure. La mer est forte de la des récifs avec des houles du sud-ouest de l'ordre de 3 mètres. Les sorties en haute mer ainsi que dans les lagons du sud et de l'ouest sont déconseillées. Toutefois, l'état des lagons s'améliorera graduellement durant la journée. La température, bien sûr, sera des bonnes températures, des températures assez agréables. La marée haute est prévue à 14h38 et demain à 1h42 et la marée basse à 8h12 et 19h54. Il fera jour à l'île Maurice dans quelques instants, soit 6h27. Le soleil ira se coucher à 17h46 à l'île Maurice avec, bien sûr, Nilum et Ton Simon dans quelques instants et je vous retrouve juste après, soit pile 6h30.
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0: Allô Maurice.
1: Bonjour, bonjour l'île Maurice. Réveillez-vous. 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
1: Ah, audace, qui est qui est arrivé? It was a match, it's finished. 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
2: Normal. Un match média pour venir, pour craser, pour aller.
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2: 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On peut être tranquille aujourd'hui.
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0: Il y a le travail, la tête haute. Il y a là, nous ne mangeons pas, l'autre côté, l'autre là-bas. Je nous faisons trembler.
1: Allô Maurice. Ni l'âme et ton Simon.
2: Allô Maurice.
3: Maman de Simon.
0: Nous avons perdu, oui.
3: Ouais.
0: Mais c'est vraiment perdu comme ça.
3: Oubliez qu'il n'arrive hier, ou capable de gagner Zoji. Oubliez si on perdit hier, correct. Zoji, ou capable de gagner, you can win right now. 1000 rupees voucher of Domino's Pizza offered to you by Rogers Capital. Écoute sa question là bien. Allez. Comme cadeau, you will be getting a joli cadeau. Allez, moi-même, on peut dire.
0: Bien, comment que j'ai un goût, si vous connaissez là.
3: Allez.
0: Si vous nous passez une bien pratique, ça, comme la question là.
3: Facile, ça, toi aussi.
0: Vous êtes un goût là, facile là, facile ça. Allez, mon gars, j'ai un là.
3: Est-ce qu'il existe ou card identity, identité?
0: Code identité.
3: Identité.
0: Oui.
3: All right. Est-ce qu'il existe ou code identité suffit pour gagner crédit code Rogers Capital? C'est vrai ou bien fausse? Allez, dis-nous tout de suite.
0: Est-ce qu'il existe ou code identité suffit pour gagner crédit code Rogers Capital? Bien dit, Aline, là.
3: Posez-moi. Oh, you're a good professor, Simon. Est-ce qu'il existe ou code identité? Identité. Suffit pour gagner crédit code Rogers Capital. Allez, tiens-nous tout de suite. Allons nous voir nos camarades. Hello.
4: Oui, allô.
3: Bonjour.
4: Bonjour.
3: Tiens-nous, comment vous appelez?
4: Massoud.
3: Massoud?
4: Oui.
3: Massoud de qui côté?
4: Vous avez à dire.
0: Vous jouez football ou?
4: Football? Non.
0: Pas trop, pas trop. Bien bon.
3: Bien bon, qui fait bien bon?
4: Manchester
0: gagne. Content,
3: ouais. Ok. You know, the whole Mauritius is like, you know, on m'a pas Manchester fan, on m'a pas Liverpool fan, on est content Arsenal, mais moi, on vit Manchester gagner. Qui fait, hein?
0: Connais-moi.
3: Qui fait comme ça? Allez, dis-nous, Moussa.
0: Massoud. Massoud.
4: Oui.
3: Massoud, est-ce qu'il ou this ou bien identity card suffit pour gagner un credit code de Rogers Capital?
0: Vrai ou faux?
4: Oui.
0: Ben non, man.
3: Ben oui, man. Ben oui, man. Ouais. Rogers Capital, you just go with your identity card and you get your credit. Ah. Jusqu'à 200 000 roupies, you get credit without any guarantee.
0: Alalila, bravo.
3: Félicitations, camarade. Comme cadeau, you are winning 1000 roupies voucher of Rogers, of Domino's Pizza offered to you by Rogers Capital. Ok.
4: Ok, merci.
3: Allez, bye bye, camarade. Bonne journée.
4: Bon, petit coucou, vous êtes tous avec moi.
3: Ouais, okay, allez, qu'est-ce que c'est là? Qu'est-ce que c'est là? Dis-nous un des noms.
4: Bon, madame, à Pisa.
3: Ok.
4: Après. Tu vas dire qu'on est moi.
3: Allez, ok, yo, man. Comment
0: est-ce que tu comprends ça? Bonne journée.
3: Allez, bye bye.
0: Allez, comment est-ce que ça?
3: All right, well, here Brandon is here in the studio. Il peut venir avec une force, il peut venir avec un sourire, il peut venir avec un naughty smile.
0: Quand est-ce la ligue?
3: No, he's coming in with a naughty smile. Allez, bonjour Brandon.
5: Bonjour, bonjour, bonjour, bonjour, bonjour Nila. Bonjour Don Simon. Comment on se retrouve?
0: Ça va, vous allez vous célébrer?
5: Nous allons commencer là, d'un petit moment.
0: Pas le 7
5: seulement. Abi, n'est-ce pas que tu as Glory, glory, man united.
0: Il gagne la ligue.
5: Comment se passe au man défense, tu joues? Arsenal de Teddy Rabo. Ah, le Liverpool encore.
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5: Bon réveil, 6h31.
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5: C'est avec grand plaisir qu'on accueille Ashnanok Chedirabo pour les titres qui seront développés dans le journal de 7h. C'est à vous, bonjour Ashna.
14: Bonjour Brandon, bonjour à tous. L'émotion à Plaisance pour le départ des premiers pèlerins vers la Mecque. Une ferveur qui s'accompagne d'une lueur d'espoir. Maurice pourrait obtenir jusqu'à 1000 visas supplémentaires pour le prochain Hajj. À suivre le reportage de la rédaction. Terreur à Baie du Tombeau, une mère vit dans l'angoisse après avoir été poignardée par son ex-compagnon, toujours en fuite à la prison de Beaubassin pendant ce temps. La mort d'un détenu suscite la colère de sa famille qui rejette la thèse naturelle. Les quatre ressortissants chinois prétendus voyants arrêtés à Port-Louis auraient déjà sévi au Pérou, au Brésil et aux Maldives. La police sollicite désormais l'aide d'Interpol. La traque aux fraudeurs s'intensifie à la CWA. Près de 500 cas de branchements illégaux détectés en une année. L'organisme récupère 12 millions de roupies. Reprise des consultations prébudgétaires ce lundi, le Junior Minister d'Anéchouard d'Amri reçoit pêcheurs, boulangers et représentants des collèges privés. Aux États-Unis, Donald Trump annonce un déblocage du détroit d'Ormuz. Téhéran qui lance une mise en garde. Et puis, Première Ligue, Manchester United vient à bout de Liverpool dans un derby d'Angleterre à suspense et prend une belle option sur la troisième place. Voilà, je vous retrouve à 7h pour développer tous ces titres. Toutes mes félicitations, Brandon.
5: Oui, attends, merci beaucoup. Troisième place, elle finit scellée. Nous de retour en Ligue.
0: Troisième place qui peut la guerre.
5: Mais qui vous venez là, Géo?
0: Moi,
5: non, mais Liverpool qui vient faire le terrain.
0: Moi, je fais même, je ne sais jamais pas qu'on est. Ah, quand vous gagnez Mbappé, c'est pas 5-0, c'est pas 6-0, ou les 4-0. Quand
5: il gagne une PSG.
0: Il a fait.
5: Hier.
0: Oui, il gagne. Même bien normal, gagne les fils.
5: Les gars battent d'un moulin, ça n'a pas compté ça.
0: Tu vois, ne pouvez pas venir balancer, ils battent nous. Non, il faut des PSG.
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16: Bonjour auditeurs de Radio Plus, le chiffre du jour 4. Le 4 mai, c'est la journée internationale des pompiers. Et tout tourne autour du 4. 4 lettres, feu, et eux les combattent sans hésiter. 4 valeurs, courage, sang-froid, rapidité, solidarité. Alors simplement merci à vous, les pompiers, des héros du quotidien, puissance 4.
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5: Le Liga de l'anniversaire, ça tourne. Manu.
0: Vous avez des voix qui veulent
5: pas dire. Manu versus Simon. Manu versus Simon. Bonjour à Schwaxaro.
22: Bonjour, Brandon Spinelli.
5: Good news, good news.
0: Bonjour, bonjour, bonjour.
5: Débrouillez. Fais-moi zoré, content.
22: Eh bien, hier, tu es un bon match. Content pour la 35e journée de Première Ligue et dans le choc de la soirée, Manchester United fin bat Liverpool, loin de score de 3 buts à 2. Matteo Skounia, tu ouvres le score dès la 6e minute et à la 14e, grâce à Benjamin Cesco. Les Red Devils qui les avaient menés par 2-0. Toutefois, en deuxième période, les Reds viennent revenir dans la partie. Dominic Szoboszlai à la 47e minute et ensuite Cody Gakpo à la 56e. Revenir à égalité avec les Mancuniens. Le but de la victoire fin est inscrit par Kobbie Mainoo à la 77e minute. Résultat des comptes, Manchester United conserve sa 3e place au classement et compte désormais 6 points d'avance au Liverpool et au Aston Villa. Manchester United qui est également assuré de disputer la Ligue des Champions la saison prochaine. Bonne opération pour Tottenham également qui finit battre Aston Villa. Et oui, loin score de 2-1, les Spurs finit ouvert le score grâce à Gallagher à la 12e minute avant que Richarlison doublé la mise à la 25e. La réduction du score de Emiliano Buendia dans les derniers instants de la partie parfine change l'issue de la rencontre. Une victoire précieuse pour Tottenham qui quitte la zone de relégation. Tottenham qui est désormais 17e avec un point d'avance sur le nouveau premier relégable qui est West Ham avec 36 unités. Et sinon, Bournemouth finit battre Crystal Palace un score de 3-0. Une bonne victoire également pour Bournemouth qui finit remonte à la 6e place du classement et qui est toujours capable d'espérer qualifier pour la prochaine Ligue des Champions. Brandon,
1: merci à chaque fois. Il y a très bien deux dialogues qui dit qui s'en a qui sont champions, qui s'en a qui gagne la
2: Ligue. Non, il y a maintenant des affaires, moi, mais pas encore 7. Mais combien de points gagner à Kogan? 7 avec 3D, 1-0, 7-0. Combien de points gagner?
1: Ça nous a fait 7, 8, parce qu'il y avait grand chose. 3 points.
2: Elle constate.
1: 3 points d'eau.
2: 3 points.
1: Tu penses battre le drapeau?
2: Mais oui, mais oui.
1: Nous
2: faisons vraiment zot.
1: Nous battons Liverpool, le Anfield. Liverpool, nous battons Lille contre nous ici.
0: Combien de points? Combien de points?
2: Combien de points gagner?
1: Ajoutons ça, fait total.
0: Ou encore doigt là-haut. Ajoutez ici, pas gagner.
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0: Ah, on gagne, oui, mais d'accord. 3 points, on a mené.
1: C'est accepté. Liverpool et PSG, c'est accepté.
2: 7h. Allô Maurice, Brandon, Tom Simon.
1: Allô Maurice.
3: C'est même une personne qui va pas pour payer 10 ou 10, c'est concernant le jeu forme. La nouvelle même annonce, c'est pas niel les temps, vous dit.
0: Vous
3: êtes prêts à célébrer. Vous êtes une photo, ça c'est dit les formes. Il y a pas mal de choses sur la table. Là, laisse-nous nous guetter cette photo et dans le téléphone de la personne. Voilà, ton.
0: Il va me mettre comme Manchester.
3: Non. Il met une tasse Chelsea, quoi. Et une tasse Chelsea, une tasse Tottenham sur la table, nous poser la question là des fruits. Et merci à Nilom qui nous donne.
0: Une banane.
3: Une banane consistante, ça. Hein,
0: ah oui.
3: Il y a comment ça, comme ça là.
0: Un sel assez.
3: Trois ou même. Suffisant pour remanger après. Et Highlands, ça, Nilom? Highlands? Yes, Nilom, on l'a même. Hein.
0: Oui.
3: Si on vit travailler au coin de Chiguet, il est assisé.
0: Problème, quoi, ouais. On va aller.
3: Allez, vas-y. Comment vous voulez, vous? Six ou Nila. Bonjour.
4: Bonjour.
0: Nila, tu veux dire bonjour. La ville, on vous aime.
3: Comment vous appelez?
4: Oucha.
3: Ou le Real Domi, d'après l'autre, là?
4: Non, pas du tout. Je suis occupé dans la cuisine.
3: Très bien.
0: Il y a beaucoup d'affaires à bouffer, comme maintenant, là?
4: Oui, oui.
0: En attendant, là, on réussit à gagner l'occasion de tirer sa photo, là, tout.
3: Mais, mon pas quoi, au bord de. Tout ça, t'as ça, vous, là?
4: Non, pour la famille. Chacun c'est l'équipe.
3: Raconte-nous.
0: Chacun c'est l'équipe là-dedans là.
4: Oui, oui.
3: Mais
0: qui vous trouvez où, Brandon?
3: Vous savez, moi, tout Manchester City ici là-dedans, non?
4: City, oui, pour.
3: Mais il n'y a personne qui m'a New United.
0: Oh, tout. Ah, il n'y a rien de prendre.
4: Non, mais c'est Manchester.
3: Raconte-nous le matin sa préparation au petit déjeuner. Parce qu'il.
0: Sans se causer, nous. Arrête de causer l'équipe.
3: On fait cause forme, Len. Ah, non, mon prévenu, là, tu m'as. On vit mon causer, Scanever. Oui, Oucha. Raconte-nous un petit peu là sa routine du matin, petit déjeuner, parce que c'est vous-même qui prépare tout ça, Mantas là?
4: Oui, oui, pour les enfants, mon chien c'est Tottenham, mon grand garçon Chelsea, le petit,
3: City. Bah, je vous trouve la photo de toute façon, il y a du pain, il y a pas mal de choses, hein, fruits, merci. Pommes. Oranges, poires.
0: Et chez tout ça, c'est formel. Là, on pas gagné noir à Tlilou.
3: C'est ça même qu'il y en a dans tous les catas, là.
4: Oui.
3: Bravo. Bravo, Oucha.
1: Yeah. Oucha.
3: Smart choice. Le matin, il dit parfait au PSG les temps. Ma délai, comme ça, ton.
0: Kiting, kiting. Tac, on parle.
3: Il est instantané.
0: Ça fait boule-boule.
3: Jamais. Si vous dites, si arrivez, on sait bien, il est qui se fait boule-boule, pas formel, ça, vous me trompez.
0: Il battait pisseau, même lui. On va tester pas 3 à 10, quoi, ça. Quand on bat les pisseaux.
3: Au mini, là, tu vois. Give back over Formel, famille céréale aussi. Oucha, bonne journée. La photo, l'eau nous parle Facebook Radio Plus. Incroyable, ça.
1: Comme si on l'a fait là.
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1: 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Allô Maurice.
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3: Le jeu marié, la présent un slogan. Vous gagnez le droit de mettre Manu là, vous gagnez le droit de mettre Manchester United. Donc, moi je dirais pour Rani en complice
4: Zoli. Qu'est-ce qu'il
3: a fait?
4: Manu là dedans.
3: Mais qu'il fait?
4: C'est le crase ligue, moi.
3: Crase quoi?
4: Crase Manu là. Moi je connais, c'est une femme de Liverpool qui peut
3: faire. C'est là qu'il crase hier donc, c'est là qu'il crase.
4: Crase, tapé.
3: Tu peux, quoi, gagne l'espoir, gagne l'espoir. Il donne des goals cadeaux. Il prend, prend le plat, tu vois. Tellement ça graise.
4: Vous pouvez jouer les balles tout là-bas. Qu'est-ce que tu pour le goal là? Ça goal là, c'est pas goal en même temps.
3: Le goal ça, donc, si c'est pas accepté. Allez, gagne le caméra, le loop, tu gagne. Si goalkeeper là, tu fais un zest. Moi, quand j'ai un lisaz, avec pas ça. Ça, mais tu peux quand même mettre ça des goals. Nous, au moins, nous sommes grinseux.
4: 3D seulement. P1 pour te arriver.
3: Avec nos téléphones pour le jeu Mayil, nous prenons la personne tout de suite.
4: Nous pouvons aller jusqu'à arriver comme ça là.
3: Vous continuez où?
4: Moi, mon major, sinon, moi, tu peux venir.
3: Oui, non, c'est assez défense, assez balle d'or.
4: Il n'y a pas de victoire. Il y a une victoire pour moi, c'est un petit coin dans mon équipe, il y a une victoire.
3: Il était
4: un coup, même vous dire moi.
3: Alors,
5: oui, bonjour.
3: Petit guette nous là.
4: Bonjour.
3: Oui, bonjour. Comment vous appelez?
5: Oui, je m'appelle Britam.
3: Britam. Britam, quel endroit?
5: Bureau.
3: Oui. Vous paraissez surpris, Britam.
5: Ouais, pas d'attente. C'est longtemps, mais je vais jamais.
3: Donne-nous un joli slogan, Mayel.
4: Donne-nous pas au slogan, allô.
3: Donne-nous le slogan là.
5: C'est un coup, victoire Manchester United contre Liverpool, l'autre en cours.
3: Attends, vous avez dit ça.
4: Si j'ai fait qu'il y a un man trop comprend. N'écoutez-vous,
5: Ida. Matalamaïl, comment dire, c'est un coup, victoire Manchester United contre Liverpool, l'autre en cours.
3: Wow. Joli ça, hein? Matalamaïl, ça goût qu'il y en a là. L'Igoumanie, ça goûte une victoire, le Liverpool, le Trafford.
4: Vous pouvez ranger une chigine là.
3: Mais pas église. Prudam, vous connaissez, il n'est pas habitué à mettre radio. Mais vous donnez un petit coup de pouce, Prudam. Vraiment, ça, c'est que vous dites là. Sa victoire là, il est épice.
4: Un petit coup 3D, il est dans le gâteau.
3: Cadeau pour vous.
4: Vous pensez à un petit coup 3D, oui, seulement.
3: Vous gagnez encore la même fanfare là. Donc tout va nous jouer, ça peut mettre votre bout là, non là. Retrouver. Bonne journée. Bye bye, Britam. Tous épices vinko et tout. Bye bye.
6: 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Mon masala poule.
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6: 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Mon alim. Mon grillade. Mon famille. 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
3: D'annoncer le décès de Madame Bagwanti Budlou. Décès de Madame Bagwanti Budlou, née Narain, âgée de 77 ans, aussi connue sous le nom de Audi. Le convoi mortuaire sortira de chez son fils, Monsieur Sujitakuma Budlou, à 5 Arpents Phoenix, aujourd'hui à 10h, pour se rendre au cimetière de Phoenix. Décès de Monsieur Kishore Kumar Sohan. Décès de Monsieur Kishore Kumar Sohan, âgé de 68 ans, aussi connu sous le nom de Ashok. Le convoi mortuaire sortira de son domicile à Temple Road, Rivière du Rempart, aujourd'hui à 11h, pour se rendre à l'incinérateur de Piton. Décès de Madame Marie-Jeanine Chameau. Décès de Madame Marie-Jeanine Chameau, âgée de 64 ans, aussi connue sous le nom de Jeanine. Le convoi mortuaire sortira de sa résidence à Avenue Brabant, Bambou, aujourd'hui à 11h pour se rendre au cimetière de Flic-en-Flac. Décès de Monsieur Désiré Jean-Yves Ridley Lebon. Décès de Monsieur Désiré Jean-Yves Ridley Lebon, habitant au numéro 4 rue Caudan Port-Louis, âgé de 46 ans, aussi connu sous le nom de Long. Le convoi mortuaire sortira de la chapelle ardente d'Eliensson, sa route royale, Beaubassin, aujourd'hui à 11h pour se rendre en église Immaculée Conception à Port-Louis et de là au cimetière de Saint-Georges à Les Salines. Décès de Monsieur Sandeep Lal Padarot. Décès de Monsieur Sandeep Lal Padarot, âgé de 58 ans, aussi connu sous le nom de Sandeep. Le convoi mortuaire sortira de chez sa mère, Madame Kunti Padarot, au numéro 18, route royale, Cantorel, aujourd'hui à 11h30 pour se rendre à l'incinérateur de Médine, Camp de Masque. À toutes ces familles endeuillées, Radio Plus est de tout cœur avec vous.
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0: sur Radio Plus. Nous, bon, mon auditeur de Radio Plus, si vous êtes faux. Hein.
1: Si vous battez votre front.
0: Vous êtes faux, le man montage, le AI.
1: Comment tu crois, vraiment, là-bas?
0: Ton Simon, ben, maï, kobi, maï, nous. Vous avez envie de trouver ça? Fait maï, dans les bras. 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T'es moi, ton content. Sa 3D, là. Aguette la photo de notre page Facebook Radio Plus. Et on y va pour le jeu composition avant le journal.
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0: Ah, nouvelle histoire, toi.
1: Nouvelle histoire, aujourd'hui, composition commence comme ça.
0: Fresh.
1: Dans lundi, il commence, les lasses de bizarre continuent à ajouter, c'est ce qualité aminée. Vendredi, aujourd'hui, il commence comme ça. Ton Simon, il quitte un sac. Il quitte un sac
0: qui tient
1: une commission importante avec Brandon. Brandon, supposé livrer sa sac qui est dans la commission là pour lui avec Abiché. Arrivant pour lui, étant Brandon descend dans le métro, à là, sac là pour lui. Il n'est pas capable pourquoi il oublie sa clé dans le métro et métro il finit à lui.
0: Donc virer guetter, donc péro dans le métro, comment dire.
1: Normal, métro, vous allez, voilà, nous finir du sac. Mais il a continué cette histoire-là.
0: Et mais aussi posé à quitter ça pour lui.
1: Aussi posé à quitter ça pour lui avec Abhishek. Qui tient dans sa sac là, on ne pas connaît, mais c'est maintenant Simon quitte ça. Bien important.
0: Il voit arriver. Là.
1: Bien important. Qui tient bien, qui tient avec Abhishek.
0: La suite avec vous.
1: Et à Brandon, il descend malheureusement. Il oublie sac dans le métro.
0: Si vous avez envie compléter, ajoute ou bout plutôt. Hein, c'est vendredi qui nous bout termine. 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

0: Abbé du Tombeau, une mère vit dans l'angoisse après avoir été poignardée par son ex-compagnon toujours en fuite à la prison de Beaubassin. Pendant ce temps, la mort du détenu Perrine suscite la colère de sa famille qui rejette la thèse naturelle. Les quatre ressortissants chinois prétendus voyants arrêtés à Port-Louis auraient déjà sévi au Pérou, au Brésil et aux Maldives. La police sollicite l'aide d'Interpol. La traque aux fraudeurs s'intensifie à la CWA. Près de 500 cas de branchements illégaux détectés en une année. L'organisme récupère 12 millions de roupies. Reprise des consultations prébudgétaires ce lundi, le junior minister d'Anéchouard Damry reçoit les pêcheurs, les boulangers, les représentants des collèges privés. Aux États-Unis, Donald Trump annonce un déblocage du détroit d'Ormuz. Téhéran lance une mise en garde. Les Premières Ligues, Manchester United vient à bout de Liverpool dans un derby d'Angleterre à suspense et prend une belle option sur la troisième place. Les premiers pèlerins mauriciens ont quitté le pays hier pour l'Arabie Saoudite où ils accompliront le Hajj. À l'aéroport de Plaisance, l'ambiance était particulièrement chargée d'émotions. Entre prières murmurées, larmes discrètes et longues accolades, familles et proches ont accompagné ces fidèles pour ce qui représente pour beaucoup le voyage d'une vie, un rêve qui se concrétise souvent après des années de sacrifices. Reportage Arissa Pirali, Laurie Rivolo.
1: Dans le hall des départs, les pèlerins affichent sobriété et recueillement. Les hommes portent l'ihram, deux pièces de tissu blanc, tandis que les femmes sont en abaya, incarnant l'humilité et l'égalité au cœur du Hajj. Parmi Idriss Ali Bokus et sa famille, qui réalisent un rêve de plusieurs années.
2: On gagne une invitation, on gagne une dawat, nous bien aller. Ils sont extraordinaires, c'est ça. Inexplicable. Mon madame parlait, mon frère, avec mon frère, mes enfants à la maison.
1: À ses côtés, son frère Mansour ne cache pas ses larmes, évoquant un cœur rempli de gratitude pour ce voyage tant espéré.
3: Bien content, mon sentiment de qualité.
4: Que doit maintenant être mon frère, être moi aussi.
1: Autour d'eux, les familles oscillent entre fierté et tristesse. Une proche résume ce sentiment partagé.
5: Un cala, c'est un autre comme si maman. Et mon gars, vous continuez pour parler, par exemple, mon père, mon maman, mon papa, mon soeur, mon beau-frère. Et moi-même, mon gars, vous continuez à le faire Hajj, Inch'Allah, encore.
1: D'autres pèlerins évoquent aussi des années de sacrifice pour atteindre cet objectif, à l'image de Jabir Lal-Mahamoud, qui part avec son épouse et ses beaux-parents.
6: Moi, mon madame, et mon beau-parent, Pierre-Lé. Ça représente beaucoup parce qu'il fait beaucoup de sacrifices pour gagner un cas comme ça. 8 ans, ça fait moi plaisir aussi. Vous connaissez, ça représente beaucoup pour cette bande-là aussi. Ça fait vraiment une grande occasion.
1: Les prochains groupes de pèlerins mauriciens doivent quitter le pays dans les jours à venir, poursuivant ainsi ce grand voyage spirituel vers les lieux saints.
0: Et sur ce même dossier, Maurice pourrait bénéficier de 500 à 1000 visas supplémentaires pour le prochain pèlerinage à la Mecque, à condition d'adopter pleinement le système saoudien Nousouk, une plateforme numérique qui centralise les démarches du Hajj. C'est une annonce du ministre Shakil Mohamed en charge du dossier. Il précise toutefois que des négociations devront être menées avec les autorités saoudiennes. Il est au micro d'Arissa Pirali.
7: Le rêve, c'est qu'il nous tout gagne plus. La conversation qui me tient avec le ministre of Hajj, Tawfiq Al-Rabia, c'était l'année dernière. L'étude dit à nous qu'il n'est pas allergique à l'idée de donner plus, mais seulement logistiquement pour lui, le nombre d'hôtels qui van Mauricien Ena avec le nombre de pèlerins qui nous Ena, est tellement disproportionné dans le sens que nous utilisons à moins l'hôtel, qui est pour faciliter la logistique du gouvernement de l'Arabie Saoudite pour équiper les pèlerins et donner nos meilleurs services. Et je beaucoup d'autres moins aussi, per head. Alors c'est à cause de ça qu'ils peuvent inviter nous pour venir vers le système nous sur que banline and control et de gagner différentes options de package. Si nous faisons ça, l'Indien nous immédiatement il pensait qu'il nous nombre de visas pour augmenter par 500 par an, voire même 1000. Alors pour nous arriver à cela et dans ma négociation qui vous a été menée.
0: L'actualité, c'est aussi cette horreur vécue par une mère de famille de 27 ans à Baie du Tombeau. Elle a été poignardée en plein sommeil par son ex-compagnon, attaquée sous les yeux de ses deux enfants. Elle a été grièvement blessée, a dû subir une intervention chirurgicale. Aujourd'hui, elle craint pour sa sécurité alors que le suspect est toujours en fuite une semaine après les faits. Réfugiée chez des proches, elle vit dans la peur. Son témoignage au micro de Candy Antoine.
8: Donc allez là, vous pouvez dormir que moi, moi de mes enfants, tiens à me tenir, tu seras là, tu peux dormir. Parce qu'il y a pas de minimum d'espoir pour qu'il cause une fière. 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Je suis trop contente à taper. Pour un peu, pour un non, liberté, je suis en tout cas libre. jusqu'à rien, moi.

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1: Voilà pour ce témoignage recueilli par Candy Antoine. Les proches de Jeff Axel Perrine s'interrogent en attendant après la mort de ce détenu de 27 ans à la prison de Beaubassin. Originaire de Notre-Dame, il a été retrouvé sans vie dans sa cellule, assis sur son lit. Selon l'autopsie pratiquée par le docteur Shaila Prasad Janki, le décès serait dû à un œdème cérébral et pulmonaire, écartant la thèse d'un acte malveillant. Mais la famille affirme avoir relevé des traces suspectes sur le corps du jeune homme. La mère du détenu, Jocelyne Perrine, a retenu les services de l'avocat Sanjeev Tilakdari. Elle est au micro de Stéphane Douce.
2: Comme on finit par un statement, et moi des statements, après les non accordes, comme on constate les comme enfants, on trouve, il y en a beaucoup, mort, bleu, l'eau, lisse. Je peux faire moi quoi, qui non, qu'un du monde, mon madame, capable d'une allonge à une côté, c'est pas l'étude en position versée, à cause de ça, que ça va me dire son cahier. Mais tu n'as pas un gros, mort, bleu, dans ce flanc, des côtés, ben, mort, bien, pareil, bien, violent, flagrant, sur la bouche, sur les dents, cassées, et, mais, moi, je trouve ça pas clair. Et je tiens vraiment, mon garçon, les premiers, il a abordé, mais comme un gars résultat était psy, mon garçon apparemment est décédé depuis 19h30. Et pour l'instant, là, maintenant, Darry qui a assisté moi, pour un abonnement, ça suit parce qu'il a beaucoup de zones d'ombre dans sa affaire-là.
1: Et sollicité, le commissaire des prisons, Rachid Beacon, indique que la Human Rights Commission a été informée et pourrait ouvrir une enquête. Il est au micro de Stéphane Douce.
3: Comment le docteur Prison constate décès là, et en parallèle, comment Bouglain, nous en parallèle, comment cela nous informe la police, il y a une police case, parce que nous avons une obligation pour comment il y a un décès dans toute institution, un centre de détention, que ce soit prison, que ce soit une cellule de police, qu'elle y a une police case, nous informe la police, docteur Prison vient, il confirme décès là, et là, éventuellement, la police est découverte. Et là, docteur, la police vient sur le lieu, il tient l'écho, il amène l'autopsie, il a pour faire l'autopsie, il donne ça. Sur conclusion, ce qui c'est un œdème monnaie, puis n'a aucun élément de foul play. Elle laisse l'enquête faire secours. Et puis, nous informe tout de suite, moi, de mon côté, nous informe Human Rights Commission pour voir envoyer une lettre. Maintenant, vous êtes ici de l'autre côté. Je peux faire ce qu'ils ont besoin de faire. Voilà, je n'ai aucun commentaire pour rapport à ce stade de l'enquête.
1: L'avocat Sanjeev Tilakdari qui réclame l'institution d'une enquête judiciaire. L'aide d'Interpol sollicitée dans l'enquête visant les 4 ressortissants chinois arrêtés pour escroquerie. Ils se faisaient passer pour de faux voyants. Les enquêteurs de la CID de Port-Louis ont établi que les suspects ont séjourné dans plusieurs pays, notamment au Pérou, au Brésil, en Angleterre et aux Maldives. Ils cherchent désormais à vérifier leur implication dans des délits similaires à l'étranger, d'où le recours à Interpol. Les 4 suspects sont toujours en détention et sont passés aux aveux. Les détails avec Kevin Schlock-Simon et Elodie Domon.
4: À ce jour, ces pseudo-voyants font l'objet de 3 dénonciations à la police. Selon les victimes, ces ressortissants chinois les auraient convaincus de remettre argent et bijoux pour des rituels censés lever de mauvais sorts avant de disparaître avec le butin. Le préjudice est estimé à près d'un demi-million de roupies en espèces et en bijoux. Compte tenu de leurs nombreux déplacements, la police mauricienne cherche à déterminer s'ils sont impliqués dans des cas similaires à l'étranger, y compris en Chine. Des interprètes seront mobilisés pour faciliter les interrogatoires et mieux cerner le mode opératoire du réseau. À ce stade, bijoux et sommes d'argent liées au cas signalé à Maurice ont déjà été saisis. Les suspects sont maintenus en détention policière.
1: On marque une pause et dans quelques instants, il sera question de cette fraude à la CWA où près de 500 cas d'irrégularité ont été détectés en 2025.
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9: C'est une fraude qui a été mise au grand jour à la Central Water Authority en 2025. Près de 500 cas d'irrégularité ont été détectés à travers le pays. Il s'agit notamment de branchements illégaux ou d'installations de pompes non conformes. Résultat, près de 12 millions de roupies récupérées. On fait le point avec Mélanie Duval.
10: Entre janvier et décembre 2025, l'Anti-Fraud Unit de la Central Water Authority a traité 2484 dossiers à travers l'île. Parmi 487 cas de connexion illégale au réseau d'eau potable ont été identifiés, dont la majorité dans des quartiers dits UP. Des situations où l'eau, bien publique, était utilisée en dehors du cadre légal, au détriment du système et des abonnés en règle. Autre constat, 20 cas impliquaient des pompes à eau installées de manière irrégulière. Ces installations ont été corrigées, régularisées et reconnectées conformément aux normes. Au-delà des chiffres, un manque à gagner important a pu être récupéré. La Central Water Authority indique avoir recouvré près de 12 millions de roupies sur cette période, une somme correspondant à de l'eau consommée mais non payée. Et rappelle que chaque cas de fraude a un impact direct sur l'ensemble du réseau de distribution, perturbant l'équilibre du système et compromettant une répartition équitable de l'eau entre les abonnés.
9: La gestion de l'eau, justement, qui sera abordée lors des consultations pré-budgétaires qui reprennent ce lundi. Après les échanges avec le secteur privé samedi, le Junior Minister of Finance, Danny Chouard-Damry, rencontrera des représentants de l'Association des pêcheurs, ainsi que ceux de l'Association des propriétaires de boulangeries et de la Fédération des collèges privés. À l'étranger, dans le cadre du processus Project Freedom, la marine américaine va commencer dès ce lundi matin à escorter des navires bloqués de pays tiers à travers le détroit d'Ormuz. C'est ce qu'a annoncé Donald Trump, Téhéran, qui considéra toute interférence américaine comme une violation du cessez-le-feu, a répondu un haut responsable. Côté diplomatie, les négociations piétinent. Le président américain a évoqué des discussions très positives avec l'Iran. Et puis trois personnes qui sont mortes sur un navire de croisière dans l'Atlantique, des décès possiblement liés à un foyer de hantavirus, principalement transmis à l'être humain par des rongeurs infectés. Les hantavirus peuvent provoquer des détresses respiratoires et cardiaques, ainsi que des fièvres hémorragiques. Le rappel des titres. L'émotion en plaisance pour le départ des premiers pèlerins vers la Mecque. Une ferveur qui s'accompagne d'une lueur d'espoir. Maurice pourrait obtenir jusqu'à 1000 visas supplémentaires pour le prochain Hajj. Terreur à Baie du Tombeau. Une mère vit dans l'angoisse après avoir été poignardée par son ex-compagnon, toujours en fuite à la prison de Beaubassin. Pendant ce temps, la mort du détenu Perrine suscite la colère de sa famille qui rejette la thèse naturelle. Les quatre sortissants chinois prétendus voyants arrêtés pour lui auraient déjà sévi au Pérou, au Brésil et aux Maldives. La police sollicite l'aide d'Interpol. La traque aux fraudeurs s'intensifie à la CWA. Près de 500 cas de branchements illégaux détectés en une année. L'organisme récupère 12 millions de roupies. Reprise des consultations prébudgétaires ce lundi, le Junior Minister Danny Chouard-Damry reçoit pêcheurs, boulangers et représentants des collèges privés. Aux États-Unis, Donald Trump annonce un déblocage du détroit d'Ormuz. Téhéran lance une mise en garde. Et Premier League, Manchester United vient à bout de Liverpool dans un derby d'Angleterre à suspense et prend une belle option sur la troisième place. C'est la fin de ce journal. Merci de votre attention. La suite, c'est avec Brandon et ton Simon.
0: Parfait. Merci à Chnanok Jedirabo et merci d'être des nôtres, de nous faire confiance pour entamer cette nouvelle et belle semaine en perspective. Tout à l'heure, à partir de 7h45, c'est le duel que nous trouve notre cher candidat. Non, pénard candidat, parce qu'il t'y gagne. T'y gagne Carniotte.
11: Alors, t'y allais. Là, nous attendons des candidats qui viennent tous les deux.
0: Mais la personne, là, pour l'instant.
11: Nous rappelle que la cagnotte, il commence à 5000 roupies. Mais venez, venez participer. Dès du monde, nous pouvons prendre l'antenne aujourd'hui.
0: Et bien, la question là, elle est très très facile parce qu'il est au tout début de la cagnotte. Ton indialise, tu as eu le duel, espace ou prénom, sur le 5-894-49-99. Nous redire place libre, pénard personne là pour l'instant.
11: Déplace, nous, il
0: y déplace.
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3: 7h18.
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8: Ton Zodi me prend les devants. Hein,
9: il a envie, ça finit vite.
8: Il a attaqué avant notre clé.
9: Oui.
8: Bonjour Schwack.
9: Bonjour Pandlon, bonjour à tous.
8: Parlons de football. Manchester United domine Liverpool et se qualifie pour la prochaine Ligue des Champions.
10: Manchester United a remporté le Northwest Derby face à Liverpool 3-2 hier soir à Old Trafford pour conserver sa troisième place de Première Ligue lors de la 35e journée de Première Ligue. Les Red Devils ont fait la différence en fin de match grâce à Kobbie Mainoo à la 77e minute au terme d'une rencontre renversante idéalement lancée par Mateusz Kunia à la 6e minute puis Benjamin Šeško à la 14e. Les Mancuniens ont vu Liverpool revenir au score en début de seconde période par Dominic Szoboszlai à la 47e et ensuite Cody Gakpo à la 56e minute. Malgré ce passage à vide, les hommes de Michael Carrick ont su réagir. Avec ce succès, Manchester United conforte sa 3e place et se qualifie pour la prochaine Ligue des Champions.
8: Sinon, bonne opération pour Tottenham dans la course au maintien.
10: Tottenham a enchaîné en deuxième succès consécutif en première ligue en s'imposant sur la pelouse d'Aston Villa 2-1 hier. Les Spurs, désormais dirigés par Roberto De Zerbi, sortent ainsi de la zone rouge après une série de 15 matchs sans victoire. Conor Gallagher à la 12e minute et Richarlison à la 25e ont rapidement donné l'avantage aux londoniens. Solide défensivement face à une équipe d'Aston Villa peu inspirée, Emiliano Buendia a réduit l'écart en toute fin de match. Grâce à ce succès, Tottenham relance pleinement sa course au maintien et compte désormais un point d'avance sur le premier relégable West Ham. Par ailleurs, Bournemouth a dominé Crystal Palace par 2-0 pour remonter à la 6e place du tableau.
8: En Italie, l'Inter Milan remporte son 21e Scudetto.
10: L'Inter Milan a décroché le 21e Scudetto de son histoire après sa victoire contre Parme 2-0 hier lors de la 35e journée de Serie A. À 3 journées de la fin, les Nerazzurri ne peuvent plus être rejoints par Naples. Marcus Thuram a ouvert le score juste avant la pause avant qu'Henrik Mkhitaryan ne scelle le succès à la 80e. Auteur d'une saison maîtrisée, l'Inter confirme sa domination avec 26 victoires. Deux ans après son dernier titre, le club lombard retrouve le sommet du football italien. Par ailleurs, 0-0 entre Bologne et Cagliari, 2-0 pour Sassuolo contre l'AC Milan et un partout entre la Juventus Turin et les Las Verona.
8: En Espagne, le Real Madrid retarde le sacre du Barça.
10: En effet, le Real Madrid a retardé le sacre du FC Barcelone en s'imposant sur la pelouse de l'Espagnol 2-0 hier en Liga. Vinicius Junior a inscrit un doublé marquant la 55e et la 66e minute pour offrir la victoire aux madrilènes solide après la pause. Ce succès empêche le Barça d'être sacré dès cette journée, même si l'écart reste conséquent en tête du classement. À 4 journées de la fin, le titre semble toujours promis aux Catalans, qui pourraient même être sacrés dès le prochain Classico. Par ailleurs, 3-0 pour le Real Betis contre Oviedo, 2-0 pour le Rayo Vallecano contre Retafe et 3-1 pour le Celta Vigo contre Elche.
8: Merci Achfak Saroua. Alors hier, Liverpool in concède sa 11e défaite au Old Trafford.
11: On vient avec un statistique.
8: Hier si Aston Villa qui gagnait encore plus.
12: Si
8: sans Aston Villa aussi, il fait zespou là donc. Nous ne nous dégoûtons là, ici pas un café non. Aston Villa gagne battu là, ici pas un café non.
12: Nous l'acceptons. Bon, qualifié là.
8: Ben qualifié.
12: Oui. 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
8: Regardez, non, il y a donc. Ou bien préparer les autres.
3: Allez, nous, allez pour la météo. Nous, allez, allez. Situation générale qui vient nous.
8: Un courant d'air léger à modéré circule sur notre région.
3: Comment les temps pour être aujourd'hui, bon
8: ce matin, attendez-vous un ciel mi-couvert sur la région du plateau central. Mais pas d'inquiétude. L'après-midi, le soleil sera de retour. Seuls quelques nuages temporaires pourront se développer au nord-ouest.
3: Température.
8: Des maximales plutôt agréables aujourd'hui. 24 degrés à Forestside, Vaqua, Moka ou même à Rosebel. 26 degrés à Sedna, Rosiers et Roches-Brunes, 29 degrés dans la capitale et 30 degrés à Goodlands, Rivière-Noire, Cazenoyale, Riombelle et Bois des Amourettes. Voilà, pour une petite appli de gauche à droite, mais rassurez-vous, le soleil sera bien présent.
3: Merci Bodon, à venir, composition aujourd'hui nous démolit. Vous êtes bizarre qu'on va dire continuer jusqu'à vendredi. Pour qu'elle connaisse Pouina, sa commission-là, tout ça là. Hein, c'est pas Abichek pour ici, gagner sa clé après, pas connaître, tout dans autre la main.
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0: Continue,
1: ça joue quoi? Vous pouvez faire sa photo récemment, nous là. Kobi Maï, nous, Maï, ton Simon. Ça n'a pas Kobi Maï, nous, ça. Kobi Maï, où?
0: Maï, ton.
1: Maï, ton. Et quoi, vrai, c'est moi, hein?
0: Ça
1: vous paraît bien content du dos sur les bras.
0: Ça va pas, non?
1: Non, man. Hater.
0: Il travaille, ça.
1: Man, haters qui me disent, il n'y a pas iraï, ça. Non, vite, c'est ça la joie qui n'a pas un avion direct. Il a le mic, Kobi Maï. Il va mettre sa gueule là avec nos téléphones. Pour le jeu composition, c'est.
0: Allô?
1: Oui.
2: Allô, bonjour.
1: Bonjour. Zis, rappelle-nous le prénom.
2: Bonjour, Bandon.
1: Bonjour.
2: C'est
1: Janisha. Janisha, exactement.
0: Janisha, qui est l'endroit où habiter?
2: Quand demain se pavé.
0: Très bien, Janisha.
1: Nous comptons, nous, Janisha.
0: Nous
2: comptons.
1: Nous remettons le contexte de cette nouvelle histoire qui se faisait ajouter, inventer, fait, parfois, car fait des comique tout, hein, ce qu'a été zote. Alors, ton, nous redire.
0: Alors, Lila, ton Simon qui t'a un sac qui tient une commission bien importante avec Brandon. Brandon supposait livrer sa commission-là pour lui avec Abhishek. Avant, quand il rentre pour lui, Brandon, il descend dans le métro. Ah là là, sac là pas au lit. Dans les virées, il était métro fini, allez. Avec un sac qui reste dans le métro.
1: Janisha, c'est à vous.
2: Oui, bon, quand Brandon il descend, alors il réalise qu'il y a une petite sac. Il peut trouver le métro là, puis aller, il peut créer même quelqu'un arrête le métro, métro top, Brandon essaie de galoper. Mais le métro il finit à aller.
1: Pénal
2: choix. Allô?
0: Oui,
2: pénal choix, Brandon trappe sur la main, il assise sur place. Et c'est là qu'il m'a offert, là. Attends, c'est moi qui peux dire à moi. En même temps, le côté Abhishek peut téléphoner, que Brandon est arrivé. Brandon fait un choix, les papiers reprennent l'appel, il peut déconnecter l'appel là à chaque fois.
1: Dégazé.
0: Téléphone avec
2: son là, il trouvait comment dire, une bonne personne te crier, get là-bas. Quand Brandon get là-haut, il trouve Spider-Man, t'es galopé, t'es venu.
1: Wow, arrête la même, 40 secondes.
0: Spider-Man,
1: t'es venu.
0: C'est le moment de dire, c'est faux, hein.
1: Ça veut dire
0: à vous.
1: Sauvé par. Pas par le gong, ça.
0: Pas Spider-Man.
1: Spider-Man est dans sa clé au lit. Ouais, c'est Spider-Man, oui, Pévinili. Non, mais attends, ça y est, il est fini là. Maintenant qu'il peut ajouter ça là.
0: Ça veut dire où
1: normalement, pour lui, oui.
0: Il narcissé, il peut calculer comment il bouffer.
1: Non, la tête.
0: En même temps, Abhishek peut téléphoner, peut demander quand il est arrivé. Là, il peut prendre téléphone, dit tout. Donc, il n'est plus connu qui bouffait, il lève sur la tête là-haut. Il tout Spider-Man qui peut arriver. Et là, ben, l'auditeur, vous pouvez continuer ça demain. En tous les cas, nous disons bravo. Une bien terminée, Janisha.
1: Et qui remporte ce earbuds offert par Honor Mauritius. Et bien sûr, des lampes LED offertes par EcoCube. 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
1: Boudoir, laptop.
0: Boudoir, ou laptop.
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5: Un coup d'œil rapide sur le sommaire du journal 8h avec vous, Ashna Nokcheli-Rabo. Bonjour Ashna.
10: Bonjour Brandon, bonjour à tous. La réforme des pensions franchit une étape décisive ce lundi. Le comité d'experts rend ses premières conclusions. Si le rapport final est attendu l'année prochaine, les premières mesures pourraient être mises en œuvre dès cette année. Précision à 8h. Reprise des consultations pré-budgétaires sous haute tension ce lundi. Le Junior Minister d'Anéchoir d'Amri reçoit représentants des pêcheurs, collèges privés et boulangers. Ces derniers, après la dernière hausse du prix du pain, restent sur leur faim. À la prison de Beaubassin, la mort du détenu Perrine suscite la colère de sa famille qui réclame une enquête judiciaire. Le commissaire des prisons annonce que la Human Rights Commission a été saisie de l'affaire. Les quatre ressortissants chinois prétendus voyants arrêtés à Port-Louis auraient déjà sévi au Pérou, au Brésil et aux Maldives. La police sollicite désormais l'aide d'Interpol. La traque aux fraudeurs s'intensifie à la CWA. Près de 500 cas de branchements illégaux détectés en une année. L'organisme récupère 12 millions de roupies. Sur le plan international, se dirige-t-on vers un déblocage du détroit d'Ormuz? Donald Trump annonce que la marine américaine va escorter les navires. Téhéran lance une mise en garde. Et Première Ligue, Manchester United vient à bout de Liverpool dans un derby d'Angleterre à suspense et prend une belle option sur la troisième place. Pour tout de suite, c'est l'analyse du jour avec Mickaël François.
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12: Semaine dernière, fin cause 41. N'a pas fait cause religion, ni l'amour ou soit bonnet. 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Quand vous êtes pour l'autre côté, ben pays comme la France, peut désarrouler le 35e temps depuis plus que 20 années. Et dans les autres pays, qui peut même étudier, c'est même 32e temps. Et constat là, il paraît pas tout, moins fatigue, moins d'immunes qui absent, et plus beaucoup productivité. Vraie question, c'est pas est-ce qu'il est capable de travailler 5e temps en moins, mais plutôt combien de temps pour capable de continuer à vivre comme ça. Et il y a aussi une réalité sociale. Une génération parents qui trouve des enfants grandis dans le week-end, et une maman qui peut commencer à cuire 8h à soir, alors qu'ils sont fatigués. Et la famille Zodi, Pégésis dimanche, pour être capable d'exister. C'est un ban rare débat qui touche directement la qualité de la vie ban mauricien. Je dis où travaille moins pour produire qualité. C'est le map est aussi capable de travailler moins pour qu'il ou simplement capable de vivre la vie.
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20: Ah, le saviez-vous, aujourd'hui, qui vous préparez pour nous? Manchester United?
5: Non, pas du tout.
20: Pourquoi pas faire ça?
5: Parfois, on a un thème qui nous servit, mais nous pas trop connaît. Nous dit à lui, mais nous pas connaît l'origine, l'histoire derrière surtout. Ah bon? Le thème chômage. Mmh. Du monde qui perd un travail même pendant des années, pas payé gagné, et dit au chômage. Mais écoute, sorti ça, lorsque. Un salarié, il perdit son emploi. Nous dit à lui au chômage. Le mot chômage est dérivé du bas latin, coma, du terme grec coma qui signifie chaleur, se reposer pendant la chaleur. Tout d'abord, nous bien remontons au 12e siècle pour capable connaître vraiment l'origine de sa moula. Dans cette époque-là, on a un certain moment en été, tient à la saison de forte chaleur, canicule, et qui tient possible pour un agriculteur, travail tellement type faire extra saut. Jusqu'à ce bétail et que ce plantation qui affecté en grande quantité. Et sa forte chaleur là, type cause, une lâcheresse de longue durée. Ben, une petite lâcheresse, ça y est, assez longue. Alors, ce que tu peux faire, c'est que tu peux mettre un temps de pause dans le travail jusqu'à ce que la température lui retourne à la normale. Qui veut dire que tu fais un coma, soit se reposer pendant la chaleur, qui vient par la suite chômage en français, parce que le mot chômage là, il sorti du latin. C'est à partir de là que le sens du mot inévolué, ce n'est qu'à partir du 19e siècle que le mot chômage il prend un sens social qui nous connaît à Ster, c'est-à-dire Andy Moon qui sans emploi. Voilà, Aster, oh. Ou pas pour capable dire, qui ou pas t'y connaît.
20: Merci, Brandon, bravo.
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5: 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Rodez. Envoyez.
6: Rodez. Rodez, envoyez. Get un coup même.
7: Il y a ce qui nous rôde et gagne.
6: Qui rôde et gagne?
7: Il nous rôde et rôde et gagne dans la case tranquille. Ah, c'est ce coup-là, ce coup-ci, fait ou pas avec ce jeu?
6: Nous avons une organisation aujourd'hui.
7: Une organisation. Une association aussi.
6: Une association, une organisation. Écoutez, premier son, nous allons.
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1: Zodi,
2: il y a un boulon, la pleine carré, non, les Zodi.
1: Mais non, pas pour gagner ça, parce que.
2: À vous dire?
1: Qu'est-ce qui est arrivé ou quoi? Ce qu'on a qui va pas mérite ça.
2: Ah bon?
1: Pas mérite de pour ça, ce qu'on là.
2: Quand il y a un
1: tu finis de l'armée, tu dis comme ça. Et pour nous, ça, 5-0 pour une, ça.
2: Le duel. Qui est arrivé, Venen? Venen, dis comme ça, c'est. Écoute ça en Liverpool là là. Il y a si moi tiens Manchester, moi tiens pas de Manchester, moi tu peux causer grand matin. Tu fais, qui n'est arrivé
1: à quoi? Trop chiguit.
2: Il n'y a pas. Une victoire méritée.
1: Gagne sur le fil.
2: Non.
1: Parce que le fil là. Non,
2: non. Où je pense nous, que ça désire qu'on rentre là là.
1: Non, non, non, nous pouvons aller désormais, nous pouvons aller, mais arrive ce qui arrive, nous, nous pas de l'autre, non, non.
2: Manisha. Au téléphone, bonjour Manisha.
3: Bonjour.
2: Ça va?
3: Oui, ça va bien, merci. Et vous?
2: Ah, bah, ça va très bien. Ah, bon, ça, NP, NP attaqué, de taper défendre, de tout bouclier.
1: Normal, normal.
2: Il veut quoi de défendre, c'est moi. Il va avec.
1: Ou c'est football, ou Manisha?
3: Non, pas vraiment.
1: Pas vraiment.
2: Oui.
1: Pas vraiment.
2: Là, là, là, je vous dis, bon lundi, je dis, qui part sur le football, dit tout, ni United, ni Liverpool, ni dort bien, dit. Mais c'est pas besoin de fatigue, lui. Il n'a pas besoin de fatigue sur la tête, ça.
1: Très bien.
2: Manisha, la cagnotte, il retourne à 5000 roupies. Parce qu'il nous rappelle, hein, c'était la semaine dernière qu'il s'est tombé.
1: 24 500, une allée. Et là, bien sûr, Manisha, où est nous premier candidat, vous pouvez venir attendre 5 victoires, vous avez 5 victoires pour capable aller.
2: Tu fais de la vie?
3: Fonctionnaire.
2: Oui, d'accord. Fonctionnaire. De qui?
3: Sécurité sociale.
2: Ok.
1: Sécurité sociale.
2: Bon courage pour aujourd'hui.
1: Ouais,
2: pour
1: bon
2: la journée.
1: Courage.
2: Richard, avec nous, c'est votre adversaire.
1: Ah, votre adversaire, je vous dis. Bonjour, Richard.
4: Bonjour, toi, Simon. Bonjour, Brandon.
2: Bonjour, bonjour, Richard. Richard,
1: ah. Richard, qui manière?
4: Correct, ça va.
1: Bien de deux hier soir?
4: Ah oui, avec un incroyablement paisible.
2: Ça fera, il y a bien deux là, il y a bien moi, il y a fans Liverpool qui soutenir à l'idée hier.
1: Arrêtez menti. Où est là? Bon, get ça, Manisha.
4: 100% Manu.
2: 100%
1: Manu, très bien. Belle victoire hier là.
4: Ah oui, très belle victoire. Surtout de Maïnou.
1: Ah oui, Maïnou, Maïmoua.
2: Richard.
4: Maïzout.
2: Hier, l'équipe a gagné. Vous avez gagné, vous dites ici.
1: Nous avons un coup.
4: À mentir, nous avons un coup.
1: Allez, right. Eh bien, nous commençons avec Manisha. Moi, je nous dis, ladies first. Manisha, où nous paraît?
3: Ah oui.
1: Nous commençons où même. Nous, allez, go.
2: Comment la grenouille se déplace-t-elle sur le sol?
3: C'est
2: un? Oui. Quel terme est utilisé pour un produit qui se dégrade naturellement?
3: Décomposé?
2: Non. Qui se dégrade?
3: Érosion.
2: Pardon?
3: Biodégradable.
2: Oui, oui. Oui, oui, oui. Comment le football est-il surnommé aux États-Unis?
3: Soccer.
2: Ah, oui, là, là. C'est bon. C'est
1: on
2: bon.
1: Est à 3 points, Manisha. Ouais. Manisha, il est poule, hein? Qui oui, Richard?
2: Non, pas qu'à fond, c'est un petit peu de Liverpool.
1: Non, mais vous pouvez dire que Richard fait une Liverpool, Lilia? Pourquoi pas?
3: C'est un championnat aussi.
2: Madame innocente, comme ça. Qui fait venir pour 5000 euros.
1: Richard, vous pouvez représenter vous-même, vous pouvez représenter Manchester, tout là. Pareil, Richard.
4: Allez, non, allez.
1: Bon, allez, go!
2: Comment appelle-t-on un spécialiste du cœur?
1: La même.
2: Oui, dans quel pays d'Europe trouve-t-on la ville de Barcelone?
4: Et l'Espagne.
2: Oui, complétez cette expression, un froid de...
4: J'ai pas vraiment compris. Hein?
2: Complétez cette expression, un froid de...
4: Canard.
2: Ouais. Non, qui vous tibé quoi?
1: Il y en a mis pénalty. 3-3, pas 3-2. 3-3.
2: Tout l'occasion bon. Tout l'occasion bon.
1: 3-3. Allez, right. Une seule question pour des portages tous les deux.
2: Vous ne pouvez pas prendre personne là.
1: Non, pas du tout. Pas du tout, pas du tout.
4: Avant d'ailleurs, hein,
1: non, non, non. Parce que ce n'est pas moi qui pose question. Brandon qui pose question. Écoute, question là, fini posée avant. Après, je te donne réponse. Pardon, je vous ai crié les autres prénoms avant, hein. Avant, je te donne réponse. Tous les deux comprennent?
3: Allez,
1: oui. Allez, go!
2: Comment appelle-t-on l'endroit où l'on achète des médicaments?
3: Manisha.
4: Ah non, j'ai dit Richard.
2: Comment?
4: Somme, hein?
3: Pharmacie.
5: Pharmacie.
1: Pharmacie.
2: Mais c'est Manisha. Ah, oh, Manisha,
1: Ndiabo. Il parle beaucoup.
2: C'est un petit guide après.
1: Victoire de Manisha.
2: Bravo, première victoire. Richard, c'est le jeu.
4: Ben oui.
2: Hein? C'est le jeu.
4: Allez, on va réfléchir pareil.
2: Ben oui,
4: pareil. Parce que dans le même temps.
1: Parce que dans le même temps, mais c'est Manchigin avant. Bravo, Manisha.
4: Tu fais quoi, les Manchester, un bâtiment.
2: Il paraît, il a des affaires.
1: L'Ouanti bout de la ligne.
2: Merci beaucoup, Richard.
4: Je vous en prie.
2: Bonne journée, bye bye. On vous retrouve demain, Manisha, pour une deuxième victoire, peut-être.
3: Merci.
2: Allez, bye bye.
1: Allez, au revoir, Manisha.

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2: Bonjour. Budget 2026-2027 très attendu compte tenu contexte économique actuel à Maurice. 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
19: L'horoscope nous commence avec mal bélier, Brandon.
20: Le travail vous prend trop de temps, levez le pied.
19: 21.
20: Taureau, l'amour arrive enfin, laissez-le venir à vous.
19: 35.
20: Gémeaux, il faut être plus vigilant dans vos amitiés.
19: 26.
20: Cancer, tout va bien aujourd'hui sur le plan sentimental.
19: Chiffre 13.
20: Lion, votre charme attire et séduit beaucoup, profitez.
19: Chiffre 20.
20: Vierge, votre travail sera très prenant aujourd'hui.
19: 38.
20: Balance, soyez plus attentif à votre santé et votre forme.
19: Chiffre 17.
20: Scorpion, vous faites du bien bien autour de vous et on vous aime.
19: 32.
20: Sagittaire, dormez plus, les journées seront fatigantes.
19: Au chiffre 11.
20: Capricorne, votre entourage professionnel vous apprécie.
19: Au chiffre 8.
20: Verseau, allez, remettez-vous un peu au travail.
19: 30.
20: Et les poissons, vous êtes très bien entourés et vous êtes appréciés.
19: Au chiffre 24. Bonne journée.
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19: Écoutez, rodez, envoyez.
20: Nous verrons une organisation, une association, vraiment, elle nous cadre un soutien alimentaire pour.
19: Qui aide beaucoup d'immunes.
20: Qui aide beaucoup d'immunes en Europe, en France, plus précisément. Écoutez ça, deuxième indice.

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1: C'est l'heure de l'information, le journal avec Ashna Nekchedi Rabou.
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1: Bonjour Ashna.
9: Bonjour Brandon, bonjour à tous.
1: On démarre avec les titres.
9: La réforme des pensions franchit une étape décisive ce lundi. Le comité d'experts rend ses premières conclusions. Si le rapport final est attendu en 2027, les premières mesures pourraient être mises en œuvre dès cette année. Les détails dans un instant. Reprise des consultations prébudgétaires sous haute tension. Le junior minister d'Anne Chouard d'Amri reçoit des représentants des pêcheurs et des boulangers. Ces derniers, malgré la dernière hausse du prix du pain, restent sur leur faim. À la prison de Beaubassin, des zones d'ombre autour de la mort du détenu Perrine. Sa famille réclame une enquête.

Saisie de l'affaire. Le blocage du détroit d'Ormuz, Donald Trump annonce que la marine américaine va escorter les navires. Téhéran lance une mise en garde. Et Premier League, Manchester United se défait de Liverpool et acte son retour en Ligue des Champions. Un premier jalon vient d'être franchi dans le dossier de la réforme des pensions. Le comité d'experts a bouclé son rapport préliminaire. Prochaine étape, une rencontre avec le Steering Committee pour tracer la voie à suivre. Déjà, certaines recommandations sont sur la table et pourraient être appliquées dès cette année. Quant au rapport final, il est annoncé pour 2027. Ce document, vous le savez, marque une avancée sur un sujet particulièrement sensible.

0: gouvernemental comprend notamment les ministres Arvind Boulel, Ashok Subron, Jyoti Jitten, Reza Houtim, Adila Mirmia, ainsi que les junior ministers Daneshwar Damri et Kugan Parapen. Le comité d'experts, pour sa part, regroupe les actuaires Ashok Prayag, Bernard Yen, Yvan Legris et Sattar Jakaria. Les économistes Azad Jitten et Vera Natandrayan Raghubar, ainsi que la statisticienne Lifa Chung Kaiswet en font également partie. Du côté du comité d'experts, on souligne que cette rencontre avec le comité gouvernemental est capitale pour affiner certaines mesures qui pourraient être appliquées dès cette année. L'aval du gouvernement reste toutefois déterminant afin de s'assurer que les recommandations proposées soient en ligne avec les orientations de l'exécutif. Mais l'attention se porte surtout sur le rapport final. Un membre du comité d'experts indique que la mise en œuvre de certaines mesures nécessitera du temps compte tenu de la complexité des réformes envisagées. Mais qu'il serait prématuré de parler d'une soumission imminente, contrairement à ce qu'a avancé Paul Béranger en conférence de presse samedi.
1: Sur le front économique, les consultations prébudgétaires qui reprennent ce lundi après une première série d'échanges avec le secteur privé samedi, le Junior Minister of Finance, Daneshwar Damri, rencontrera notamment des représentants de l'Association des pêcheurs, de la Fédération des collèges privés ainsi que l'Association des propriétaires de boulangeries. Les boulangers, justement, qui feront entendre leur voix aujourd'hui, ils maintiennent que la hausse du prix du pain a été décidée sans consultation préalable. Ils comptent également mettre sur la table la hausse du prix du diesel et de l'électricité. Le manque de main-d'œuvre et la question du recrutement de travailleurs étrangers figurent aussi à l'agenda de leurs revendications. Dans l'actualité aussi, les proches de Jeff Axel Perrine qui s'interrogent après la mort de ce détenu de 27 ans à la prison de Beaubassin. Originaire de Notre-Dame, il a été retrouvé sans vie dans sa cellule, assis sur son lit. Selon l'autopsie pratiquée par le docteur Shaila Prasad Janki, le décès serait dû à un œdème cérébral et pulmonaire, écartant la thèse d'un acte malveillant. Mais la famille affirme avoir relevé des traces suspectes sur le corps du jeune homme. La mère du détenu, Jocelyne Perrine, a retenu les services de l'avocat Sanjeev Tilakdari, qui réclame également l'institution d'une enquête judiciaire. La mère du détenu au micro de Stéphane Douce.
2: Comme on ne finit pas un statement, et moi des statements, après les gens n'accordent, comme on constate que mes enfants, on trouve, il y en a beaucoup, mort, bleu loli. Je peux faire moi quoi, qui non, qu'un du monde, mon madame, capable d'une allonge à une côté, c'est pas l'étude de position versée, à cause de ça, que ça va me dire son cahier. Mais tu n'as pas un gros mort bleu dans ce flanc, des côtés, ben mort bien paré, bien violent, flagrant, sur la bouche, sur les dents, cassées, et, mais moi trouve ça pas clair, et je t'ai dit, moi, mon gosse, les premiers, il n'a pas agité, mais comme un gars résultat à l'épilepsie, mon garçon apparemment est décédé depuis 19h30. Et pour l'instant, là, il a Darry qui a assisté moi pour un abonnement, ça suit parce qu'il a beaucoup de dons dans sa affaire-là.
1: Et sollicité, le commissaire des prisons, Rachid Beacon, indique que la Human Rights Commission a été informée et pourrait ouvrir une enquête. Il s'explique au micro de Stéphane Douce.
3: Comment docteur prison constate décès là, et en parallèle, comment Bouglain, nous en parallèle, comment soldat nous informe la police, il vient une police case, parce que nous avons l'obligation pour comment un décès dans toute institution, un centre de détention, que ce soit prison, que ce soit une cellule de police, qu'elle vient une police case, nous informe la police, docteur prison vient une confirme décès là, c'est là, éventuellement la police une découvre, c'est là, docteur la police une vient sur le lieu, une tient l'écho, il amène l'autopsie, il a pour faire l'autopsie, il donne sur conclusion, c'est qui c'est un ou d'un plus. Monnaie, puis n'a aucun élément de faute plaisir, laisse l'enquête faire secours. Et puis nous informe tout de suite, moi de mon côté, nous informe Human Rights Commission pour avoir envoyé une lettre. Maintenant, vous êtes ici de l'autre côté, vous pouvez faire ce qu'ils ont besoin de faire. Voilà, vous n'avez aucun commentaire pour rapport à ce stade de l'enquête.
1: Voilà donc une enquête judiciaire pour élucider les zones d'ombre autour de cette mort suspecte. Aussi, cette horreur vécue par une mère de famille de 27 ans à Baie du Tombeau. Elle a été poignardée en plein sommeil par son ex-compagnon, attaqué sous les yeux de ses deux enfants. Elle a été grièvement blessée et a dû subir une intervention chirurgicale. Aujourd'hui, elle craint pour sa sécurité alors que le suspect est toujours en fuite une semaine après les faits. Réfugiée chez des proches, elle vit dans la peur. Son témoignage au micro de Candy Antoine.
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1: Aussi, l'aide d'Interpol sollicitée dans l'enquête visant les 4 ressortissants chinois arrêtés pour escroquerie. Ils se faisaient passer pour de faux voyants. Les enquêteurs de la CID de Port-Louis ont établi que les suspects ont séjourné dans plusieurs pays, notamment au Pérou, au Brésil, en Angleterre et aux Maldives. Ils cherchent désormais à vérifier leur implication dans des délits similaires à l'étranger, d'où le recours à Interpol. Venons-en à cette fraude qui a été mise au grand jour à la CWA. Les chiffres qui sont révélateurs. En 2025, près de 500 cas d'irrégularité ont été détectés à travers le pays. Il s'agit notamment de branchements illégaux ou d'installations de pompes non conformes. Résultat, près de 12 millions de roupies récupérées. Le point avec Mélanie Duval.
2: Entre janvier et décembre 2025, l'Anti-Fraud Unit de la Central Water Authority a traité 2484 dossiers à travers l'île. Parmi 487 cas de connexion illégale au réseau d'eau potable ont été identifiés, dont la majorité dans des quartiers dits UP. Des situations où l'eau, bien publique, était utilisée en dehors du cadre légal au détriment du système et des abonnés en règle. Autre constat, 20 cas impliquaient des pompes à eau installées de manière irrégulière. Ces installations ont été corrigées, régularisées et reconnectées conformément aux normes. Au-delà des chiffres, un manque à gagner important a pu être récupéré. La Central Water Authority indique avoir recouvré près de 12 millions de roupies sur cette période, une somme correspondant à de l'eau consommée mais non payée, et rappelle que chaque cas de fraude a un impact direct sur l'ensemble du réseau de distribution, perturbant l'équilibre du système et compromettant une répartition équitable de l'eau entre les abonnés.
1: C'est un rêve qui se concrétise souvent après des années de sacrifices. Les premiers pèlerins mauriciens ont quitté le pays hier pour l'Arabie Saoudite où ils accompliront le Hajj à l'aéroport de Plaisance. L'ambiance était particulièrement chargée d'émotions entre prières murmurées, larmes discrètes et longues accolades. Famille et proches ont accompagné ces fidèles pour ce qui représente pour beaucoup le voyage d'une vie. Reportage Arissa Pirali, Laurie Rivolo.
3: Dans le hall des départs, les pèlerins affichent sobriété et recueillement. Les hommes portent l'ihram, deux pièces de tissu blanc, tandis que les femmes sont en abaya, incarnant l'humilité et l'égalité au cœur du Hajj. Parmi Idriss Ali Bokus et sa famille, qui réalisent un rêve de plusieurs années.
4: Nous avons une invitation, nous avons une dawat, nous avons allé. Ils sont extraordinaires, c'est ça. Inexplicable. Mon madame peut aller, mon frère, avec mon frère, mes enfants à la maison.
3: À ses côtés, son frère Mansour ne cache pas ses larmes, évoquant un cœur rempli de gratitude pour ce voyage tant espéré.
5: Bien content, mon sentiment de qualité. Que doit maintenant être mon frère, être mon sœur.
3: Autour d'eux, les familles oscillent entre fierté et tristesse. Une proche résume ce sentiment partagé.
6: Un cala, c'est un autre comme si maman. Et mon gars, opportunité pour parler, pareil que moi, pareil mon maman, mon papa, mon sœur, mon beau-frère. Et moi-même, mon gars, opportunité à le faire Hajj, Inch'Allah, encore.
3: D'autres pèlerins évoquent aussi des années de sacrifice pour atteindre cet objectif, à l'image de Jabir Lal-Mahamoud, qui part avec son épouse et ses beaux-parents.
7: Moi, mon madame, et mes beaux-parents, ça représente beaucoup parce qu'il fait beaucoup de sacrifices pour qu'un occasion comme ça. 8 ans, ça fait moi plaisir aussi. Vous connaissez, ça représente beaucoup plus de banna aussi. Ça fait vraiment une grande occasion.
3: Les prochains groupes de pèlerins mauriciens doivent quitter le pays dans les jours à venir, poursuivant ainsi ce grand voyage spirituel vers les lieux saints.
1: Et sur ce même dossier, Maurice qui pourrait bénéficier de 500 à 1000 visas supplémentaires pour le prochain pèlerinage à la Mecque, à condition d'adopter pleinement le système saoudien Nousouk, une plateforme numérique qui centralise les démarches du Hajj, annonce du ministre Shakil Mohamed en charge du dossier. On marque une pause et il sera question des pompiers dans un instant, les pompiers qui sont à l'honneur ce lundi.
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4: À midi pile, les casernes du pays observeront un sound-off. Les sirènes retentiront pendant 30 secondes pour saluer l'engagement des pompiers à l'occasion de la journée internationale des pompiers célébrée ce lundi. Selon Dawlat Mansingh, Station Fire Officer au quartier général du Mauritius Fire and Rescue Services, cette journée vise à encourager les pompiers en service et à rendre hommage à ceux à la retraite. Il souligne également l'évolution du métier au fil des années. Par ailleurs, une campagne de sensibilisation aux incendies sera lancé. Dawlat Mansingh au micro de Stéphane Douce.
5: Ce jour-là, nous commémorons courage, sacrifice et dévouement des pompiers. Ce jour-là, lui aussi fait nous reconnaître des pompiers qui ont perdu toute la vie et aussi qui peut continuer le travail pour protéger la vie et ben bien. Pour commémorer ce jour-là, une cérémonie nationale pour faire à la station de pompe de Coromandel. À midi, tout caserne pompier pour faire sirène sonner pendant 30 secondes et nous pouvons une minute de silence pour rendre hommage aux pompiers qui ont perdu toute la vie dans le service. En plus de ça, pour une sensibilisation publique, et rassemblement communauté. Ben activité pour faire dans plusieurs endroits pour la case, Dimoun Azé et Dimoun Vulnérable, dans pan centre communautaire.
4: Dans l'actualité internationale, dans le cadre du processus Project Freedom, la marine américaine va commencer dès ce lundi matin à escorter des navires bloqués de pays tiers à travers le détroit d'Ormuz, a annoncé Donald Trump. Téhéran considéra toute interférence américaine comme une violation du cessez-le-feu. C'est ce qu'a répondu un haut responsable. Côté diplomatie, les négociations piétinent. Le président américain a évoqué des discussions très positives avec l'Iran. Le rappel des titres. La réforme des pensions franchit une étape décisive. Ce lundi, le comité d'experts rend ses premières conclusions. Si le rapport final est attendu en 2027, les premières mesures pourraient être mises en œuvre dès cette année. Reprise des consultations prébudgétaires sous haute tension, le junior minister d'Anéchouard Damry reçoit des représentants des pêcheurs et des boulangers. Ces derniers, malgré la dernière hausse du prix du pain, restent sur leur faim. À la prison de Beaubassin, des zones d'ombre autour de la mort du détenu Perrine. Sa famille réclame une enquête judiciaire. Le commissaire Rachid Beacon annonce que la Human Rights Commission a été saisie de l'affaire. La police sollicite Interpol. Les quatre ressortissants chinois qui se faisaient passer pour des voyants auraient déjà fait des victimes au Pérou, au Brésil et aux Maldives. La traque aux fraudeurs s'intensifie à la CW. Après de 500 cas de branchements illégaux détectés en une année, l'organisme récupère 12 millions de roupies. Se dirige-t-on vers un déblocage du détroit d'Ormuz? Donald Trump annonce que la marine américaine va escorter les navires. Téhéran lance une mise en garde. Et Première Ligue, Manchester United qui se défait de Liverpool et acte son retour en Ligue des Champions. C'est la fin de ce journal. Merci de votre attention. La suite, c'est avec le duo Brandon Thon-Simon.
6: Merci, Ashna Nkjedi Rabo. Nous sommes le lundi 4 mai 2026, 124e jour de l'année. Nous fêtons les Florian, Sylvain, Naz et Ashok, ou pour sa prénom là. C'est votre jour aujourd'hui, certainement. Vous passez une excellente journée et c'est également la journée internationale des pompiers qui incarnent le courage, le dévouement et l'esprit de sacrifice. Jour et nuit, vous très bonne présence pour protéger la vie, secourir les personnes en danger, lutter contre les incendies ou catastrophes, toujours prêts à intervenir. Ils font preuve de sang-froid, certainement, de discipline, d'un grand sens de service. Nous saluer tous un véritable héros qui m'ensoleille tous les jours, un soldat de feu qu'on appelle Zut. La piqûre de ton Simon qui dit.
7: Piqûre, je dis, Lydia, où dans la vie? Peu importe qui détourne la rivière pour faire, jamais les oublier sur la source. On va dire, dans la vie, peu importe qui détourne la rivière pour faire, jamais les oublier sur la source. Réfléchis là, bonne journée.
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2: 8h18.
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4: elle est là, oui.
2: Elle est là pour capable de nous donner un bon indice, mais de c'est la bonne voie pour connaître qui association nous péroder, et assez noble cette association, très noble nous capable de dire, bravo pour ce qu'ils ont fait, pour certaines personnes qui vraiment ont le besoin, surtout en hiver, en France. Quand il fait froid, très très froid.
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5: Ont été créés en 1985 par Coluche, un célèbre humoriste révolté par la pauvreté dans notre pays. Il a eu l'idée de proposer à toutes les cantines et aux supermarchés de donner leur surplus de nourriture pour le distribuer aux plus pauvres. Pour sensibiliser les Français, Coluche a aussi sollicité ses amis chanteurs et acteurs en créant la bande des Enfoirés.
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2: Le sport avec Ashfaq Saroua. Bonjour Ashfaq.
6: Bonjour Brandon, bonjour à tous.
2: Parlons de football. Manchester United domine Liverpool et se qualifie pour la prochaine Ligue des Champions.
6: Manchester United a remporté le Northwest Derby face à Liverpool 3-2 hier soir à Old Trafford pour conserver sa troisième place à l'issue de la 35e journée de Première Ligue. Idéalement lancée par Mateusz Cunha à la 6e minute, puis Benjamin Šeško à la 14e. Les Mancuniens ont vu Liverpool revenir au score en début de seconde période par Dominic Szoboszlai à la 47e et Cody Gakpo à la 56e minute. Les Red Devils ont fait la différence en fin de match grâce à Kobbie Mainoo à la 77e au terme d'une rencontre renversante. Avec ce succès, Manchester United compte désormais 64 points et se qualifie pour la prochaine Ligue des Champions.
2: Bonne opération pour Tottenham dans la course au maintien.
6: Tottenham a enchaîné un deuxième succès consécutif en première ligue en s'imposant sur la pelouse d'Aston Villa 2-1 hier. Grâce à ce succès, Tottenham relance pleinement sa course au maintien et compte désormais un point d'avance sur le premier relégable West Ham. Par ailleurs, Bournemouth a dominé Crystal Palace par 2-0 pour remonter à la 6e place du tableau. Les Cherries comptent 52 points, soit 6 de moins que le 5e Aston Villa à 3 journées de la fin du championnat.
2: En Italie, l'Inter Milan remporte son 21e Scudetto.
6: L'Inter Milan a décroché le 21e Scudetto de son histoire après sa victoire contre Parme 2-0 hier lors de la 35e journée de Serie A. À 3 journées de la fin, les Nerazzurri ne peuvent plus être rejoints par Naples. 2 ans après son dernier titre, le club lombard retrouve donc le sommet du football italien. Par ailleurs, 0-0 entre Bologne et Cagliari, 2-0 pour Sassuolo contre l'AC Milan et un partout entre la Juventus et l'Hellas Vérone.
2: En Espagne, le Real Madrid retarde le sacre du Barça, Ashfaq.
6: Tout à fait, le Real a retardé le sacre du Barça en s'imposant 2-0 contre l'Espagnol hier. Ce succès empêche le Barça d'être sacré dès cette journée, mais même si l'écart reste conséquent, à 4 journées de la fin, le titre semble toujours promis aux Catalans qui pourraient être sacrés dès le prochain Classico. Par ailleurs, 3-0 pour le Betis contre Oviedo, 2-0 pour le Rayo face à Getafe et 3-1 pour le Celta Vigo contre Elche.
2: Et on termine par un mot de Formule 1. Kimi Antonelli remporte le Grand Prix de Miami.
6: Auteur de sa 3e pole consécutive samedi à Miami, Kimi Antonelli de Mercedes a enchaîné hier avec un 3e succès d'affilée après la Chine et le Japon. L'Italien qui augmente son avance en tête du championnat a devancé les pilotes de McLaren Lando Norris et Oscar Piastri.
2: Merci Ashfaq Saroua. Et nous dire qui depuis 6h du matin, ton Simon peut défendre sur l'équipe. Hein. Il fait bien.
6: Il fait très bien.
2: Et l'auditeur même il dit ça. Il dit comme ça, ton Simon peut défendre Liverpool plus bien qu'Van Dijk il défend hier.
6: Ça oui.
4: Il ne faut pas dire ça.
2: C'est qui t'avait audité qui t'as donné? Quand mets-tu dans la défense?
6: C'est pas lui qui a mis de goal. Après 90e minute, tu lui peux mettre goal. C'est bon. Il dit souffle fini, il peut mettre goal.
2: Il y a encore rayé.
1: Appelle goal. 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
7: 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Américaine ou classique?
8: Américaine. 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
7: Ouais, aïe, je m'y vois déjà.
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4: Bon, laisse tout ça là, tu joues une bizarre en travail, courir, que je vous dis la bonne donne. Situation sur la route, qui dit à nous là, hein?
2: Ah ben, écoutez, des gros embouteillages, nous capables de dire, déjà côté Phoenix, là, pour faire Phoenix, en direction de Port-Louis. Pas bébouze beaucoup, ça l'est là, là, dès qu'il vous rentre de la circulation, ou même vous capables de témoigner, à l'entrée de la capitale, au ralenti à cette heure-ci, et au niveau de l'autoroute Paille aussi, nous capables de trouver un temps d'arrêt qui vous pour gagner. Et au côté Terre Rouge, le rond-point de Terre Rouge, ça va, ça circule très bien. Cybercité, Eben, de ce côté-ci, au programme d'embouteillage habituel, Plaza en direction de Trianon au ralenti. Beaucoup de véhicules ce matin.
4: Beaucoup de véhicules.
2: Sur la route, pour cause de tout.
4: C'est du bel travail, nous.
2: Personne dans le Mexique. Ou même dans le Mexique, Zoroti.
4: Pour le bel travail, la tête haute, comme matin, là.
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12: Bonjour auditeurs de Radio Plus, le chiffre du jour 4, l'expression entre quatre yeux. Et voilà le chiffre 4 bien placé. Deux personnes, deux regards, dont quatre yeux qui se croisent. C'est du direct, du privé, sans détour ni filtre. On se dit les choses face à face, en tête à tête, version 4.
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12: On y va pour le clash avec Mélanie Duval. Bonjour Mélanie.
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14: Bonjour Brandon. Vendredi dernier, ministre travail indique que l'augmentation salaire minimum n'est pas vraiment une solution parce qu'il risquait un effet inverse l'urban ménage. Face à coût la vie et qu'augmentation ban prix dans ce PMOC, beaucoup syndicats réclament une augmentation salaire. Est-ce qui fin arrive l'air pour revoir salaire minimum? Pour débattre sur ce sujet-là, nous accueillir Deepak Benidine, syndicaliste et porte-parole de Consumers Union, et le député travailliste Kaviraj Roukni.
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14: Deepak Benidine, bonjour.
15: Bonjour Mélanie.
14: Vendredi dernier, ministre du Travail indique qui augmente salaire minimum, c'est pas une solution. Alors, est-ce qu'il est d'accord avec ce qu'il peut dire?
15: Avant même qu'il a déclaré, tout quelque chose, comme nous le connaissons ces derniers 15-16 mois, tout quelque chose il dépasse ce prix. Et d'ailleurs, c'est ça, actuel régime actuel même. Nous trouvons, on dirait que la vie est extrêmement difficile ou elle dans la boutique ou rester coupé vide parce que vous leur en peine à valer ou peinant le purchasing power. Donc, si nous peinons le purchasing power, comment nous pourrons pas vivre? Et là, c'est une petite chose, malgré qu'il s'est dans ce subside, où trouve une flambée de prix. Le gaz qui saute 190 vingt 250 au pire, et le ministre du Commerce dit où attendre les parades n'ont aucune garantie dans les jours à venir à propos d'un des augmentations, le prix de diesel fin de monter, le prix de l'essence fin de monter, prix du pain fin de monter, donc une série de denrées. Donc le gouvernement, si tu dis à nous, bon, on connaît, nous pas pour augmenter le salaire minimal, mais seulement nous pour baisser tout quelque chose. Ben, à la once, comment on peut dire, ben, travailler, tu peux gagner de 3000 roupies. Ben, nos enfants qui, depuis l'âge 3 ans, tu peux gagner, ben, à la once de 3000 roupies, qui tu peux aider nous d'une certaine façon. Et tout ça là, fin enlevé. Donc, dans sa situation là, si nous pas augmenter, d'ailleurs, les autres pays peuvent dire, peuvent faire l'île, hein.
14: Mais, de l'autre côté, le patronat capable de dire avec augmentation fret, augmentation, ben, raw materials, avec augmentation électricité, je capte aux autres dans difficulté pour capable payer une augmentation d'un salaire minimum.
15: Bon, si vous êtes sur un gros conglomérat, là, hein, vous trouvez un gros, la banque, pour combien de milliards de profits vous pouvez faire? Et là, qui les deux petits à ça? D'ailleurs, quand nous voyons la boutique, nous pourrions payer TVA plus, ben, gros boîte. À part ben, c'est mieux, nous disons dans une période difficile, besoin. Et donc, on m'a dit, besoin d'une position exceptionnelle. Le gouvernement n'a pas une position exceptionnelle. Pareil, comme dans la période de COVID. Si nous partons faire dans la période de COVID, pas si bien à l'aide. Mais beaucoup de monde, ils vont tomber dans la famine. Donc, je dis, quand je peux continuer à produire, je continue à un chiffre de profit. Si vous avez un chiffre de profit, beaucoup de gros boîtes, je peux gagner un bel profit. Vous êtes même publié en cours et en profit. Donc, vous êtes capable à faute. Vous êtes capable à faute. C'est un moment difficile. Vous êtes capable de faire votre coude. Sinon, comment vous pouvez faire vivre?
14: Deepak Benidine, merci beaucoup.
15: Merci, Mélanie.
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14: Kaviraj Roukni, bonjour.
0: Bonjour.
14: Avec la hausse des prix, la hausse du coût de la vie, vendredi, ministre du Travail, indique que ce n'est pas la solution pour augmenter le salaire minimum. Qui fait au niveau du gouvernement, vous avez trouvé que ce n'est pas une solution?
0: Parce que peut-être pas le travail contre ce qu'il ne veut pas faire pour la population. La solution, ce n'est pas qu'il vient augmenter le salaire, mais c'est qu'il vient augmenter le pouvoir d'achat des Mauriciens. Donc, si nous augmentons le salaire, l'employeur, définitivement, pour repasser sa couleur à la population, le prix vous monte plus vite qu'il vient. Et tout de suite, presque après l'augmentation de salaire, nous vous finissons défait pour la pause pour laquelle nous finissons d'augmenter. Donc, ce qui nous vient, dans un moment bien difficile là, c'est nous besoin d'un targeted approach. Premièrement, nous besoin permettre salaire augmenter quand l'économie réflectée, qui nous l'économie est plus solide. Et deuxièmement, dans les moments difficiles, nous besoin permettre à man plus vulnérable, capable de soutenir notre train de vie, capable de travailler pour la famille. Dans ce pays-là, man travailleur, j'étais employé par la plupart dans une petite et moyenne entreprise, qui emploie environ 40% de Mauriciens. Ça, une petite et moyenne entreprise, là, un petit choc financier qu'ils ont gagné, il est capable d'être néfaste pour eux.
14: Mais Manjimoun Poujaou, qui à chaque fois peut être le même discours, qui faisait trouve une approche, targeted approach, Jimoun peut appréhender le fait qu'il va à la WENS pour baisser à partir de juin et un salaire qui panne grimper. Alors, est-ce qu'il n'est pas urgent, au lieu de continuer à une approche qui est capable d'amener, est-ce qu'il n'est pas urgent de venir avec une solution tout de suite?
0: Bien sûr, à Zodi, encore plus qu'il n'importe quand. Le moment est grave. D'ailleurs, le Premier ministre Ndiaye lui-même est tellement grave qu'il préfère garder une décision difficile pour lui prendre lui-même. Donc, ce qui nous bizarre actuellement, c'est nous bizarre et dans le cœur, ben, du monde qui est plus vulnérable. Ben, du monde qui n'est pas capable de joindre le débout sans qu'il nous apporte un coup de main. Et ce qui nous besoin fait, nous besoin stimule ben, petit business. Qui nous rappelle où, et dans beaucoup de jeunes aujourd'hui, peut ouvrir un petit business. Donc, nous besoin stimule ce business-là pour une croissance soutenue. C'est ça qui pourrait tirer nos pays dans difficulté.
14: Kaviraj Roukni, merci beaucoup.
0: C'est moi qui vous remercie.
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12: La suite
18: difficile aujourd'hui.
12: La suite de votre matinale, allô Maurice sur Radio Plus. Où tu as raison, ton rien de compliqué si vous écoutez bien et vous recherchez pour là dans même en plein dans le mille avec nos téléphones.
18: Wesley,
12: bonjour.
19: Bonjour, Tosino, bonjour, Brandon.
12: Ça va, Wesley?
18: Bonjour, Wesley.
19: Ça va. Enfin.
12: Qui vous dit ça lundi, là?
19: Dernièrement, je suis sorti bien seulement.
18: Comment?
19: Défaite, dernièrement, je suis sorti bien.
12: Qui vous dit défaite?
19: Oui.
12: One fan de Liverpool, là, l'eau?
19: Mais normal.
12: Donc, il va s'en sortir bien, là?
19: Bon, fier pour dire. Parce que, maintenant, c'est 7 comment il y en a, tu peux quoi?
18: Mais quoi? Maintenant, tu peux penser. Hein?
12: 11 défaites, une fière, là, sa saison-là.
19: Pas fait, non, et même 12, tout va fait, non. Oui,
18: pas 12. Pas où c'est moi qui me fais tout ça là.
12: Donne-nous la réponse.
19: Reste du cœur.
12: Oui, exactement.
18: Reste du cœur, bien sûr. Alors, Coluche.
12: Une association caritative française fondée en 1985 par Coluche, comment on peut dire. Leur mission principale est d'aider les personnes en difficulté en distribuant des repas gratuits, des produits de première nécessité, un accompagnement social. Au fil des années, les restes du cœur sont devenus un symbole de solidarité. solidarité en France, mobilisant des milliers de bénévoles pour lutter contre la pauvreté, l'exclusion et la précarité, en plus de l'aide alimentaire. Ton Man Resto du Cœur propose aussi un soutien pour le logement, l'emploi, l'accès aux droits et l'insertion sociale. Moi, je dis bravo. Hein,
18: bravo, à Coluche.
12: Une super initiative.
18: Et ça, encore, on peut y aller.
12: Coluche, peut-être, certainement, il n'est pas là. Mais.
18: Nous, on a créé Maurice.
12: Bien important, ça. Bien important, parce qu'il.
18: Travaille au Lenk.
12: Il y en a beaucoup du monde. Mais nous, on le haut, on sait Coluche, et Maurice, qui arrive vers ça. Mais ton, pourquoi pas.
18: Allez.
12: C'est tout à votre honneur. 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Félicitations, bonne journée.
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0: Windy. Billy Gunn pour vous sur Radio Plus. Quelle chanson, des paroles vraiment inspirantes de Billy Gunn. Et des fois, mon parent écoute tout ça, man c'est noyau, là, c'est autiste. Ça, c'est ma sac à pelle autiste.
1: L'inspiration,
0: faux. Je connais pas mal de personnes qui ont ça, ok, un voisin même, quand ils sont ça, papa. Pourquoi Billy Gunn, même personne
1: à côté.
0: On les guère. On est guillemaziné. Comment on est guillemaziné ce passé, peut-être, parce qu'il allait faire bien sûr, man, ex, tout ça, là. Et la façon, l'histoire est terminée dans sa morceau-là, donc. Il termine différemment. Mais dans la vie, parfois, il va comme ça.
1: Il y a tout le temps l'amour dans la lampe.
0: Est-ce qu'il vrai même l'amour dans la lampe ou l'amour la lampe, mais bien longtemps, il n'a roulé l'autre la lampe. Mais en tout cas, bravo, hein, Billy Gunn, pour sa mot celui-là, qui deuxième, quand même, dans Countdown local et l'émission de Joe, les samedis, à partir de 15h.
1: À la Lila. Et bien sûr, quand on est avant, hier, tu as une poste qui t'y mettait, tu demandes un pronostic, tu dis, tu ban du monde de nos pronostics pour sa match hier là, Manchester versus Liverpool. Ce type ça donne un bon pronostic. Tiens, man Liverpool, man Manchester, tiens, tu mettais 6-0, 5-0, 4-0. Mais il n'est pas dans le comme ça.
0: Non, il n'est pas dans le comme ça.
1: Nous voyons déjà le nom de la personne qui est d'abord nous en premier.
0: Tirage au sort, fini fait ton. Et c'est Vanille Pati Choco, ce nom Facebook, ça. Vanille Pati Choco qui met le score exact 3-2. Manu wins. Hey. Nous dit allez, bravo. Vanille. C'est ce nom. Peut-être que vous croyez qu'il possède une pâtisserie aussi. Vanille Pati Choco. Et qui remporte ce Earbuds offert par Honor Mauritius. Ça veut dire qu'on trouve de l'avenir. On finit qu'on est qui ça score là. Type 3D en faveur de Man Red Devils.
1: Il y a une fan de Liverpool.
0: Il y a une fan de Liverpool. Il y a United Win. Il finit qu'on est.
1: Il
0: connaît qu'on logique là. Il était dit.
1: Pas logique.
0: Accepté. Bouleron.
1: Hein?
0: Dis à toi.
1: Pas Boudiaou.
0: Pas fait moi plaisir là.
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0: 8h46.
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1: Blind test à présent. Est-ce que c'est même la musique qui nous garde, Toro, ou c'est nouveau tout ça? Ben nous vous disons là tout de suite. Man, c'est qui nous suivent pour connaître.
2: Non. Qui... Pas encore gagné même là.
1: Nous pas encore gagné, aucun gagnant.
2: Trois groupes qui nous pérodent.
1: Voilà. Donc,
2: malheureusement, nous gagnons NLOD, DLO 3. Mais. Malheureusement.
1: Nous réfère 208-49-99-59-99. 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Sa première chanson.

0: ton spirit. Un des trois de nous dit dans l'aude. Faut dire qu'on a trois ou trois pour capable gagner un cadeau.
1: Vini comme à Manchester. Comme à Manu. Vini, vini, vite trois goals en seul coup.
0: Timide. Timide, timide, non. Vini, vini, bien. Direct.
1: Non, on rend compte, nous étions 15e. On rappelle ça à l'époque là. Manchester, pas trop, trop correct, pas bien du tout. Quand ils jouaient, ils battaient, ils terminent. Vite, quand nous étions.
0: Ouais.
1: Personne parti Boitane, personne parti Boitane qui Manchester United qui pourrait tourner la Ligue des Champions très vite, aussi vite que ça.
0: La moindre vini là, la moindre rester. Gagne un peu de rôle quand il est avec le football.
1: Donc, gagne là.
0: Là, vous allez suivre l'équipe de camarades
1: côté nous. Nous gagnons la Ligue des Champions là, nous. Nous pouvons gagner 208, 49, 99, 59, 99.
0: Moi, je ne sais pas qu'on a trois groupes là. Zen a dit.
1: En passant, nous avons mis Bonto ici pour faire ce tout à l'heure.
0: Bonto,
1: le Facebook.
0: Bonto, ça.
1: On a le jeu, la photo, on a un personnage de Bob l'éponge, The Bzal Rodé.
0: Avec nous, Danny, pour le blind test. Danny, pareil.
2: Oui, pareil.
1: Bonjour. On vous écoute.
0: Ah, allez, premier son, Danny.
2: Premier, c'est Nuit de Folie.
0: Non, pas de nous, le titre, nous période.
1: Groupe.
2: Le groupe.
0: Oui.
2: Alors le groupe c'est Début de Soirée.
0: Deuxième
2: c'est Wet.
0: Mm-hmm. Et troisième
2: c'est Gamazo.
0: Non, groupe là.
2: Ah, groupe là.
1: Pas diamant.
0: Pas diamant, pas gagné ça là.
2: Non, on est dans l'île,
0: Allez, mais vous avez 5 secondes pour nous lire.
2: Boukla et Ravan Kozé.
0: Aïla.
1: Bravo. Moyer, même affaire. Kobe Mainou, Daniel, même affaire on fait là.
2: Ouais.
1: Goal.
0: Merci Gaëlise, on dit après des temps zouli là, hein, des trois zouli là.
1: Exact.
2: Vous dites l'équipe Penzel au Liverpool, là qui m'a dit Gaëlise.
0: Mais là, c'est bien courage.
2: Ouais.
0: Aïe.
1: Give back, on fait pas quick or out. Merci beaucoup, bonne journée.
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0: On va faire un filapé, on va voler.
1: L'anniversaire du jour, la surprise. Avec le téléphone.
0: Là, tu parles téléphone de la personne directement. OK? Parce que la surprise, il fait parce aux belles-filles, aux petits-enfants, aux petits-enfants, toute la famille, ensemble. Maintenant, il y a un téléphone direct.
1: On y va.
0: Au téléphone de la personne.
1: Et puis, dans le mois de mai, là, hein, pas oublier. Cinquième mois de l'année. Ainsi qu'il y a petit écrit le band d'arrivée, tu vois, là, de ce travail, pour pouvoir rater ton jour, mais avril.
0: Faites maman tout pévini.
1: Faites maman pévini.
0: Moi, je peux préparer, je Adieu, plus si, peux préparer, Lila.
1: C'est un qui bon dans Boris, hein. L'événement est l'événement.
2: Allô, oui.
0: Oui, bonjour, Nila, ça.
2: Oui, Nila, ça, oui.
0: Qui manie, Nila, bien.
2: Bien, merci.
0: Longtemps, pas trop vous.
2: Moi aussi, je ne pas trop longtemps. Mais faut à nous la voir, tous les jours.
1: Bah, vous êtes bonne question, allô.
0: Mais nous disons bon anniversaire, Nila.

0: Joyeux anniversaire, Lila.
1: Bravo, Lila.
2: Merci bien, merci beaucoup.
1: Ben là, une associée, belle fille, petits enfants, oh, il y a petits enfants, autres. Ils mettent la madame, elle envoie ça, message là, et le numéro on tirait. Ben, Nadia, au bon anniversaire, vous êtes contents, ou beaucoup.
2: Merci, merci bien. Moi, j'entends aussi vos tout.
3: Qui l'a aussi marié?
2: Qui l'a aussi marié? Bien, j'aime l'époque longtemps. Mon mariage, il finit qu'à 68 ans.
3: 68 ans.
1: 68 ans.
3: Ou capable de dire nous? Ou capable de dire, ben, auditeur, qui l'a aussi marié? Capable de dire?
2: Capable de dire, oui.
3: Allez dire?
2: 13 ans.
3: À l'époque, nous bégosé là.
1: 68 ans, une gagnée, oui. Moyaz.
2: Moyaz.
1: Ah, ah, ah, ah, ah, ah, ah, ah.
2: Après 4 ans, Moyaz, nous gagnons mon petit-fille. Après 3 ans, nous gagnons mon premier garçon. Mais ça... Après deuxième, troisième, Kanen Pierre Malou, Madame Pierre Malou, Ananda Pierre Malou.
3: Mais ça, ça, à l'époque là, pas un petit peu trop zen, comment dire, pour marier?
2: Les grands du monde, quand la grand-mère, papa, maman, là. Je suis un grand, je suis
3: loup.
2: Et là, mon papa, c'est très ordinaire, mon beau-père, je travaille sur Fé là-bas. Des beaux camarades.
1: Des beaux camarades, mais oui.
2: Les verrous de Tiffy, pas besoin de dire où. Et pour moi, là, je suis costaud. Je suis clair, bien, je suis long, là, qui est TV.
3: Bon, mais seulement, on m'a dit côté maturité, tu n'as pas à l'époque là, on m'a dit. Parce que tu vas vivre jouer
2: à 13 ans. Mais
3: il y a combien de enfants là?
2: Il y a des enfants. Montre le pied, casse-gouillard, mon belle-mère, écoute, montre le tenir le sous-sous, mais le pied vivant, c'est casse-sous-sous, mais notre belle-mère.
3: Oh! Ah, mais bon.
2: Bah, c'est l'époque longtemps, mais tu en as.
3: C'est autre chose, hein. Ça, c'est une bégose bien, bien longtemps, là.
2: Bien longtemps.
3: Et bah, nous avons le plaisir pour faire où? Une génoise, vous faites par la friandise, un bon d'achat, vous faites par KFC, et un bouquet naturel, vous faites par l'oiseau du paradis. Merci beaucoup. Bravo, merci le portage.
2: Merci beaucoup, Zotmé.
3: Merci pour sa jolie portage.
2: Courage.
3: À vous aussi. C'est tout où, là? C'est Ouzou.
1: Ah, merci. Et avant qu'il nous termine notre anniversaire, c'est bon, donne-moi, tu as voulu dire où on a fait, vous connaissez? Pour l'anniversaire, fait traverser.
3: Oui.
1: Beaucoup de cadeaux ont gagné. On ne peut pas faire, comme on dit, qui plus joli cadeau, comme on dit, ça. Je ne suis pas obligé de faire. Puis, on dit, cadeau qui plus tous moi.
3: Meilleur cadeau.
1: Hein, meilleur cadeau qui vont tous, qui vont content.
3: Number one.
1: Depuis qu'on a fait mon anniversaire.
3: Oui.
1: Ça saviez-vous que tu fais pour moi?
3: Eh, hey, t'as tout. Je pensais
1: au restaurant,
3: là. Bon, je pensais ouvrir le restaurant.
1: Non, il allait tout ça là, il vient passer au contraire, hey, faire un petit coucou à toute l'équipe du côté de Chamarel, l'équipe Barbizon, de Barbizon là-bas, monsieur.
3: L'important, c'est qu'on est content. Vous connaissez, il n'est pas venu nous faire, moi, il m'a inventé comme ça, hein.
1: Non.
3: On a le rôle de l'IA et ChatGPT. C'est du cœur. Ah, et t'as. Mais moi, on est pas obligé de voir ça. Comment on veut faire une deuxième saviez-vous?

0: La famille l'écoutait, Simonette
1: la famille écoute. Pas juste la famille, tout le monde écoutait. Ouais, un bon collègue, moi j'ai dit oui.
0: Bon, ça oui. Bon, donne-nous papier, savez-vous là, tout le monde. Prends les encadrés ici.
1: Le monde a dit waouh, ça point là, l'écoute moi.
0: Des aimes là donc.
1: Des aimes là, l'écoute.
0: Des aimes là. Allez, Bruxelles, nous
1: en plein dans les mille.
0: Nous avons des niveaux M, nous bien aller là.
1: Ouais.
0: Nous terminons l'émission avec le jeu Facebook. C'est un personnage du dessin animé Bob l'éponge. Ça y est, qui veut dire pas Bob l'éponge. C'est Bob l'éponge. Il y a si on en avant là-dedans. Et c'est son camarade d'ailleurs.
1: Bob l'éponge, ça, faut qu'on casse cette livre.
0: Non. Les ânes l'éponge. Lui, il en vert, pas derrière.
1: Là, lui, là. Qui s'en a ça?
0: Ça mange beaucoup d'Apollo.
1: Beaucoup de bonnes réponses.
0: Oui, allô?
1: Allô, bonjour!
2: Oui, allô?
1: Oui, bonjour! Comment vous appelez?
2: Oui, bonjour. Et, mais t'as besoin, vous faites-moi madame qui te suit là.
1: Ah, ou madame qui te suit? Vous pouvez vous dire comment vous appelez, c'est moi ou?
2: Vous faites-moi voir si m'y a déjà un mot.
0: Oui.
1: Madame la même là ou madame la même?
2: Oui, attends,
1: bon. Allez, nous passons.
0: Si vous n'avez réponse à lui.
2: Allô?
0: Si vous n'avez réponse à pas de problème, vous pouvez dire.
2: Allô, ça me va?
0: Si vous avez la réponse qui nous peut
2: oui, c'est
0: Colleux.
1: Lui-même.
0: Pas besoin de roudou, madame, pas qu'à sa tête. Nous causons avec vous-même. Nous pouvons faire 30 mines bonto. Une boîte côté de 30 mines là-dedans. Saveur salmi qui est bien bizarre de goûter ça. C'est nouveau. Saveur curry aussi, poulet. Qui vous dit bonto, pas bonto?
2: Bonne journée,
0: bye bye.
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0: It's 9 o'clock.
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0: responsablement.
1: À la une de votre défi quotidien, en ce lundi 4 mai 2026, sur la piste d'un réseau international d'escrocs fauvoyants chinois, Interpol sollicité. La CIA veut savoir s'ils sont impliqués dans des délits similaires à l'étranger. Docteur Kodabokus, sur les 5 décès, c'est la leptospirose hémorragique que nous avons à Maurice et elle est assez virulente. Hausse de 15% des tarifs de l'électricité depuis vendredi, Docteur Khalil Elahi, l'énergie doit être consommée intelligemment. Nouvelles habitudes des citoyens face à la crise. L'influence alléguée du patronat sur les affaires du pays, les avis de deux ministres divergent. Jocelyn Chanlao, si le gouvernement est à la solde du capitalisme, que fait Subron dans un tel gouvernement? Première Ligue, Manchester United s'offre Liverpool et valide son retour en Ligue des Champions. Bonne lecture.
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0: nous rejoindre nous pour l'émission Explique Ouka, émission de proximité, votre émission service. Dans nous la liste ce matin, nous avons d'abord M. Rajendra Tataya qui appelle nous de Solitude, Lili Pedianou, les Finarchten téléphone dans un magasin à Trigolé qui fait une coûte 40 000 roupies. Et dès l'appareil, il est couvert par une garantie de 2 ans, mais après 6 mois d'utilisation, l'écran se téléphone fin vin noir. Et en janvier 2026, les Fines rapporte ça donc au magasin concerné pour réparation, et 2 jours après l'intervention, problème là fin révini, donc l'écran toujours noir. Et c'est le docteur Koutou Permal du côté de la Consumer Affairs Unit qui peut intervenir à l'Osaka là. Nous avons également monsieur Dave Juglal qui appelle nous de Grand Gourbe. Monsieur Juglal est un ancien inspecteur de police, il finit sa vie pendant 20 ans avant qu'il y prenne sa retraite en 2025, et à la suite de ce départ, il finit faire une démarche nécessaire pour qu'il y gagne un paiement lié à son année de service. Fin octobre 2025, les finales Personal Division a pour lui pour restituer donc à l'équipement, uniforme, casque, etc. pour les gains et gagne l'autorisation pardon pour le paiement. Et l'IPDIEC qui m'a dit ça pour prendre environ 1 mois procédure donc pour qu'il est capable de gagner sous l'argent. Et à la fin de janvier 2026, aucun paiement par fin faire. L'IPDIEC donc qui en février les finales au bureau de l'attentat général côté les finales prennent qui ce dossier là-bas depuis 3 mois. Et aucun, selon lui, aucun document essentiel n'a pas manqué. Nous pouvons essayer donc à Denly, tu peux essayer le sergent Benhomme du Sami du Police Press Office, mais il envoie une sous réponse par WhatsApp qui nous peut donner Monsieur Dave Juglal tout à l'heure. Nous avons également Monsieur Jerry Vikash qui a appelé de New Grove. C'est par rapport à un problème l'assurance, remboursement en attente depuis juin 2025. C'est Yojvin Boboti de l'agence de l'assurance Jubilee qui pourrait intervenir au Sakala. Également dans la liste Madame Niamala Demoutou qui appelle nous de Rosil. Problème concernant licenciement, c'est Maître Juhi Desai, Senior Advisor auprès du ministère du Travail qui peut intervenir à l'Osakala. Et puis nous avons également dans la liste ce matin Monsieur Tribohan Vikash Deoraj de Grand Gobe qui en attente d'une connexion CEB malgré paiement, donc toujours en attente. C'est Thierry Ramasormi qui peut intervenir à l'Osakala. Nous démarrons tout de suite avec le cas de M. Rajendra Tataya. Bonjour, M. Tataya.
1: Bonjour, Madame Chia, bonjour.
0: Oui, alors nous avons passé un petit moment. Je pensais qu'il y a mal infini de Jaou qui vous a permis tout téléphone, le hands-free. Est-ce que c'est bon? Oui, alors également au téléphone avec nous, le Dr. Koutou Permal de la Consumer Affairs Unit. Bonjour, Dr. Koutou Permal.
2: Bonjour, Priscilla. Bonjour, les auditeurs de Radio Plus.
0: Oui, allez-y, Monsieur Tataya. Donc, problème avec un téléphone qui vous fait acheter d'un magasin à Trigolé, il coûte 40 000 roupies et vous pouvez dire un problème avec l'appareil là, 6 mois après utilisation. Nous écoutons.
1: Oui, bonjour, docteur. Excusez-moi, c'est un beau temps d'un magasin à Trigolé. Et l'année passée, les 14, 5e mois 2025, mon service. Et c'est février, mon portable, j'ai envie, ça vient à la fin d'envie, j'ai un problème, mon portable, tu ignores. Mon nom pour enlever jusqu'à là, mon problème, je ne peux pas résoudre. Ça commence à le magasin, venir, aller, venir, jusqu'à aujourd'hui, mon gars, 4 août. Mon portable final dans l'agence, ben là, je vais payer mon portable bon, et tu peux venir ici, mon portable pas bon. On rencontre un magasin qui m'a acheté là, ça, je me dis conseiller là, il met sa portable là, une nuit, portable là, bonne chose. Et en allant là-bas, l'agence peut dire moi, donne-moi mon adapté avec mon charger, ton son n'est pas bon. C'est moi qui ai dit, il y a une agence, il ne faut pas qu'il y ait aucun adapté à un charger. Ça coûte un peu de roulement, puis aller même là. Là, il y a 3 mois, 10 mois, depuis mon portable, puis aller venir, je vais prendre mon portable pour servir. Je vais prendre mon père, là, je vais prendre la radio, puis je vais prendre mon portable.
0: Et vous pouvez dire, nous, l'appareil là, il est garanti pour 2 ans. Vous pouvez payer ça 40 000 roupies.
1: Oui, oui.
0: Et vous pouvez payer ça crédit.
1: Crédit, oui, crédit, mon temps.
0: Donc, et là, l'écran, l'appareil là, que tu étais, hein, téléphone là,
1: il est dans l'agence.
0: Il est toujours dans l'agence. Et l'agence. Est-ce qu'entre temps, une de nous, l'appareil de remplacement?
1: Non, non, madame Priscilla, au contraire, moi, tu fais des autres, mais vous donnez le même téléphone, mon service, dis-moi, non, ça parle dans nous l'autre, disais,
0: ah bon?
1: L'agence qui vous dit à nous qui vient faire.
0: Mais depuis combien de temps l'appareil là avec Zut là?
1: Il fait à l'eau des mois là?
0: depuis des mois, ce pas une de nous, aucun appareil.
1: Non. Ouais.
0: Alors, donc, la compagnie concernée, le magasin, c'est le magasin 361, réponse oui. qui est une gagnée à travers, donc, nos collègues Stéphane Douce, qui fait une transmédia tout de l'éance, de pédier, oui. qui, je peux de nous, un téléphone, donc, le 5, donc, demain.
1: Oui, oui.
0: En attendant, donc, me penser un problème par rapport à remplacement de sa téléphone, là.
1: Oui.
0: Je dis que je pourrais, dans 3 semaines environ, dépendant de disponibilité de ban avion, je peux dire. Oui. Et donc, ça, c'est hors de notre contrôle, même de ton copertane. Mais, oui. entre-temps, depuis des mois, je supposais de nous le téléphone pour servir.
1: Oui, oui. Je n'ai pas de demande, comme on dit, magasin, il y a mon besoin de demander l'agence. L'agence, il y a un magasin. Voilà, puis allez, viens, on ne peut pas. C'est moi, ça, monsieur, on conseille dans le magasin là. Il y a un bon monsieur, il est moi, qui sait pas.
0: Mm-hmm.
1: Mais c'est moi, lui, devant moi, qui téléphone l'agence. J'ai arrêté mon téléphone l'agence, devant où? L'agence, pas peut faire non, rien. Bon, pas pour faire non, rien.
0: Oui, les bons qui vous peuvent souligner ça, hein, bien souvent, oui. Madjimoun, plaignez, je veux dire, bon, le service que vous faites, surtout le service clientèle après-vente, c'est pas une satisfaction, façon qui cause exode, mais les bons aussi qui nous soulignent quand Madjimoun fait une bonne action, quand vous êtes.
1: Non, mais, oui, excusez-moi,
0: vous ou bien satisfait, oui.
1: Oui, vous n'avez aucun problème.
0: Non, mais c'est bien, c'est ça que vous pouvez dire, que les bons qui vous mentionnent ça. Le magasin, sans doute, peut retenir ce que vous pouvez dire. Mais le plus important, c'est que depuis que sa téléphone n'est pas bon, donc à aucun moment, pas finger aucun téléphone.
1: Non, pas finger aucun téléphone.
0: Pour servir.
1: Non, mon bizarre, c'est un autre pour mon service.
0: Oui, alors nous écoutons un petit coup de Dr Koutou Permal. Oui. Allez-y, nous écoutons Dr Koutou Permal.
3: C'est ça, exactement. Donc, ce qui m'a gardé l'information, c'est que depuis 2 mois, il reste un problème plusieurs fois. Hein.
0: Exactement.
3: Allez, venez. C'est un maison qui connaît. Est-ce que depuis 2 mois, il quitte ça là-bas ou ça, la dernière fois qu'il quittait, c'est quand? C'est ça que j'ai envie de connaître.
0: Depuis 2 mois, l'appareil là-bas, non? C'est comme on comprend.
1: Oui. Il y a trois semaines, c'est là qu'il quitte ça là. Trois semaines.
0: Oh, depuis des mois, par contre, tu peux aller, venir là-bas.
1: Oui.
3: Okay. Même pour 4 semaines, il n'est pas permis. Normalement, 10 jours, je veux dire que 10 jours, les magasins, ils ont fait le nécessaire pour qu'ils donnent un téléphone d'emprunt pour que le consommateur puisse servir. La loi est claire, là. Maintenant, c'est l'aspect qui fait me poser la question, là, parce que tant que je suis allé 3-4 coups, mais avant 10 jours, même si je finirais tout le téléphone, là, il y a un problème après une semaine.
0: Mm-hmm.
3: C'est pour ça que nous avons fait pour dire que ça fait 10 jours, là, il n'y a pas. Et puis quand il y a un problème, mais quand dernière fois nous quittons, et c'est pas une dépasse à 10 jours. Là. Donc ça, définitivement, le magasin, c'est pour apprendre qu'il peut donner un téléphone entre temps.
0: Oui, mais les affaires qu'ils ont besoin finissent faire avant, n'est-ce pas?
3: Exactement. Je faisais que ça l'aspect de 10 jours, là, très important.
0: Mais ça, c'est un point. Mais l'autre point, bien sûr, c'est le fait qu'il y ait autant de problèmes avec un téléphone qui neuf, monsieur là, même s'il est leur garantie, même s'il est leur, pardon, il prend ça au crédit. 40 000 roupies, 2 ans garantie. Est-ce qu'il, avec autant de fois, il peut aller venir là-bas? Est-ce qu'il n'est pas supposé de nier? Bon, c'est vrai, je peux dire, hein, d'après réponse qu'il nous a gagné, les autres. D'ailleurs, nous remercions les autres, mais l'idéal serait qu'il y ait quelqu'un qui vienne intervenir à la radio. Mais je peux dire qu'il, d'ici 3 semaines, hein, qu'il est capable. Remplace le téléphone. Mais entre-temps, donc, demain, qui se peut de nous un téléphone. Mais néanmoins, Dr. Koutoubemal, encore une fois, sa question l'a révini. Est-ce qu'un commerçant, quand il peut vendre un produit, il n'est pas supposé assurer qu'il y en a un spare part?
3: Exactement, non. Je veux dire que la loi dit l'aspect de reasonable période. Donc, le ban appareil électronique, il est tellement changé, hein, il y a un nouveau modèle qui est rentré. Donc, il y a un moment qui peut parfois arriver qui se pénalise d'ostop, mais pas tout le temps. Hein. Donc, c'est arrivé qu'il peut parfois aussi qu'ils ont fait un différent test et change un man de pièces, il peut trouver qu'il n'est pas plus marché même. Et là, peut-être, il y a un les autres pièces qu'ils ont pu essayer d'apporter pour qu'il y ait tension ban pièces qui les avait. Là, il n'est pas plus fit pour téléphone. Là, il y a plusieurs facteurs. Hein,
0: ouais, non, mais on dit reasonable delay, c'est ça qu'on mentionnait selon la loi. Là, reasonable quoi?
3: Ça veut dire reasonable period.
0: Reasonable period.
3: Exactement. Ouais.
0: Mais reasonable period, ça peut être relatif, non? Parce que pour les cas raisonnables, pour le magasin, les cas raisonnables, et pour le client, on n'est pas forcément raisonnable.
3: À cause de ça que nous avons l'aspect de 3 mois, là. Si le téléphone reste là-bas, pas payer un pièce, mais définitivement, vous êtes changé. Ouais, parce que la loi cause ça 3 mois, là. Quand nous payons une période raisonnable, c'est, bien sûr, il est bien couvert par l'aspect de 3 mois, parce que si dans 3 mois, on ne répond pas à mon téléphone, ou même une demande de tout service, moi, arrive 3 mois, mais la loi est claire, si vous êtes changé. Donc, quand nous payons une période raisonnable, c'est durant la période de 3 mois, hein. Ça, c'est très important que nous comprenons ça.
0: D'accord.
3: C'est durant la période de 3 mois. Il n'est pas indéfini, c'est pas nous payer, un an, 2 ans, etc., non. C'est à cause de ça qu'il nous cause à l'aspect de 3 mois, là. Si il n'est pas bon, il n'est pas sûr. Un autre aspect, moi, j'ai envie de soulever, concernant un point, monsieur, je suis levé. Maintenant, tu peux dire, la compagnie peut dire, mais bon, of the sales, peut dire qu'il amène de t'adapter. Il fait de dire ça, peut-être, très probablement, peut-être, pour vérifier, tant qu'il y a un facteur externe qui peut causer le téléphone à pas marcher. À cause de ça, il y a une testée, parce que, bien sûr, il y en a mal à la chaîne.
4: Madame Pissam, je vais dire, monsieur, l'affaire.
0: Ouais, c'est marrant, parfois, nous, vous allez permettre, la personne expliquer, l'intervenant. Allez-y, donc, nous écoutons M. Tataya.
4: Vous connaissez, pendant que moi, mon adapteur, pardon, à la CN, l'autre. Mon ACN, 1200 roupies. Plus ce qu'à charger. Vous comprenez? Mon ACN dans le magasin. Et la zone, c'est pas beaucoup. Je pense à la zone, mais c'est moi, mon défait, mon pas cassé. Mais tous les deux chargés, bon. Parce que mon yeux, ici, il y a un téléphone iPhone même. Ils mettent le charge ancien adapteur là, ils chargent normal. Pareil que moi-même.
0: D'accord.
3: Oui. Mais si vous testez, ça veut dire définitivement ça l'aspect technique là, il n'est pas relevant.
4: Oui, au pérouvant, monsieur. Mon nous allons faire, mon nous allons dépenser pour qu'on fasse un autre chargeur, un autre adaptateur. Au pérouvant pas. Moi, si mon pas du monde mon carte. Au pérouvant pas. Mon dépense mon casque pour la c'est un adaptateur 200 plus un quatre chargeur.
3: Ça veut dire adaptateur là, il part dans un équipement. Ça définitivement. Moi, j'avais dit c'est clair, c'est.
0: D'accord, mais oui. En tout cas, le téléphone là, coûte 40 000 roupies, 5 globes de réalité adaptée. Bon, enfin, je me l'ai dit, il peut faire un sacrifice hein, quand même pour capable permettre d'acheter un téléphone à ce prix-là et que peut bien prendre ça au crédit avec tout ce qu'il a besoin de payer comme intérêt, etc. Donc, en tout cas, docteur Koutoubema, est-ce que tu as fait un petit suivi, Lola? Est-ce qu'il est
3: assuré qu'il... Oui, monsieur, il y a une complainte que nous pouvons alloquer de quelqu'un.
0: D'accord.
3: Merci
0: beaucoup, monsieur Koutoubema, docteur Koutoubema. Merci, monsieur Tataya, et nous remercie également.
4: Merci, madame Brissila, moi, bien content avec tout. Et mon père, qui fait mon père, parce que des ans, un ancien collègue qui des ans contre moi, Guillaume Doumen, et mon voisin, ça. Et tout le temps, moi, écoute, je tout le temps. Merci
0: pour l'appréciation. Évidemment, c'est un travail d'équipe et chaque maillon est d'une seule importance dans cette émission-là, interne comme externe. Et merci également donc à la compagnie 365 qui, quand même, nous envoie un petit message donc en réponse à cette doléance. À tout de suite.
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0: Alors, nous pouvons enchaîner avec le cas de M. Vikash Jerry de New Grove. Bonjour, M. Jerry.
1: Oui, bonjour, bonjour tout le monde.
0: Monsieur Jerry, où appelle-nous donc par rapport à un problème concernant l'assurance où on attend d'un remboursement depuis juin 2025 et où pédianous donc ou assuré tiers hein, auprès de, de Phoenix. Et donc c'est un bus qui ne tape avec vous, un bus qui est assuré donc auprès de Jubilee à l'Alliance Insurance. Avec nous au téléphone, Yoshvin Boboti de l'assurance Jubilee. Bonjour Yoshvin Boboti.
2: Bonjour Priscilla.
0: Alors là, mon pensée me tourne mal, peu sourcillé. Est-ce que vous téléphone Lilo Hands Free là? Alors si vous êtes capable. Peut-être garer la côte entre temps mon compte n'y a mal payé régler ça en antenne avec vous Nina donc monsieur Jerry ou toujours avec nous
1: oui
0: ouais alors passons un petit moment donc le temps que la communication est établie avec enfin pas établie mais nous qu'à résoudre ce petit problème communication donc avec Eugène Boboti. Ouais. Ouais, alors Jelly s'il est capable Yoshvine Boboti, donc c'est bon?
2: Allô?
0: Oui, alors donc nous dire où nous pour invitons pour écouter monsieur Jerry Vikash, allez-y.
1: Oui, bonjour. Et bon, au fait le truc faire c'est dans, depuis juin, commencement juin l'année dernière. Et après plusieurs reprises, je me fais va-et-vient Phoenix Insurance et...
0: Ou quand vous indiquez plus fort, s'il vous plaît, nous t'en nous un peu.
1: Oui, à plusieurs reprises, je me fais va-et-vient Phoenix Insurance, ça fait de dire à moi, et c'est Jubilee qui peut t'arroder. Quand moi dernier, je me suis Jubilee, et bon, je vais dire que je vais encore attendre ce signal surveilleur pour donner... et version finale pour le paiement. Donc, commencement, mon envoi est mon devis. Là, Jubilee me dit mon visage d'un devis de ce banc de garage, que mon garage qui vient de proposer. Mon envoi est mon devis, et j'ai expert in vingueté. J'ai expert in contre-expertise à devis qui garage un envoi est mon là. Et bon, finalement, presque un an, mon père, mais mon père est pénalisé. Hein?
0: Oui, alors, bon, du côté de où l'assurance, je te disais, donc, je t'en coupe, attends un rapport de l'expert, un rapport amendé, ce qui nous peut comprendre. Donc, jusqu'à l'air, dossier-là, pas encore abouti, et malgré, je peux dire, des efforts constants qu'ils ont fait, et fin, il y a un bon échange. Et tout bonne preuve fin compilé et nous écoute donc Yoshvin Boboti donc pourquoi ça tarde Yoshvin Boboti au niveau de Jubilee je peux dire donc je dis de faire le nécessaire quand ça peut bloquer Yoshvin Boboti.
2: Oui Priscilla donc honnêtement nous pouvons dire au point de gagner sans être sacrifié ça bien suite au cours du temps c'est énorme au bureau même dans quelques minutes. Et moi, je n'ai pas une réponse pour donner au monsieur l'article de suite à l'antenne. Ils m'ont prometté, une fois au bureau, dans une. Allons-y, avant midi, moi, pour finir contacter les nous pour finir donner une réponse.
0: Parce que, bon, il n'est vraiment pas évident, hein, quand on peut besoin atteindre le temps, juin 2025, accident est arrivé. Là, nous arrive quand même le mois de mai, dans un mois, ça peut faire un an depuis que l'accident est arrivé. Et du côté de Soul Assurance, je peux dire qu'ils ont fait tout le nécessaire. Et apparemment, il y a une offre de 49 000 roupies qui t'y fait, monsieur, ou confirme-nous ça et qui. Et ou pas une d'accord, oui. Mais dans ce cas-là, si vous toujours pas d'accord, ben, ou toujours caval aime bien, hein, si vous pas d'accord avec l'argent qu'il peut proposer, ou même ou capable Financial Services Commission.
1: Non, mais le garage qui vient proposer, pour, mais le devis, le montant, c'est à peu près, bon, 300 000 roupies.
0: Mm-hmm.
1: Et, bon, 49 pour 300 000 roupies, énorme différence. Mm-hmm. Mais initialement même, la moitié d'un mode de vie, bon, c'est probablement 49 000 roupies, mais pièce même pas bouger dans sa montant.
0: Oui, enfin, comment on peut dire, oui, c'est l'option qui, oui, non, c'est qui, ou bien l'aime fiac, parce que vous n'êtes pas d'accord avec la somme qu'ils ont proposée, et là-bas, ben là, pour qu'on va arbitrer, et que guetter donc, qui solution, enfin, qui jette pour trancher en faveur, ou bien en faveur de l'assurance Jubilee, mais au moins là, on va gagner un arbitrage.
1: Oui, mais bon, si le monsieur veut dire avant midi, ou rentrer en contact avec moi, ben, on se met en contact avec un.
0: Ouais, et où peut dire donc ce qu'ils se proposent, ou 49 000, ou combien, ou estimé, ou.
1: Non, mais le garage, que je vous envoie et moi, le dépense, main-d'œuvre et pièces, il arrive environ 300 000 roupies.
0: Mm-hmm.
3: Oui. Ou le tout assuré par qui va l'œuvre, s'il vous plaît?
0: Monsieur Jerry?
1: Oui.
0: Ou le taux assuré qui valait, hein?
1: Bon, on peut en lire en tête, mais mon besoin, vous allez checker avec l'assurance.
0: Mm-hmm. Ouais.
1: Au fait, ce deuxième expert, qui est une expertise, garage à ce devis, bon, début janvier, il a envoyé son rapport.
0: Bon, non, mais vous pouvez l'idée à peu près comme où vous véhicule assuré, m'a trouvé saine.
1: 240 environ.
0: Ah, 240, ok. Et où le taux l'année 2008, 08, c'est ça?
1: Oui.
0: Yojvin, Bobo. Je
3: vous ai dit pour venir tout à l'heure, et bon, on va dire, vous n'avez aucune information sur les dossiers.
0: Ouais.
3: Éventuellement,
0: vous devez ouais. C'est vrai que nous l'envoyons ça un peu avant. Avant le week-end, hein, en tout cas, on a eu ça avant congé public. Bon, est-ce qu'il nous capable contre l'eau pour faire un suivi avec monsieur là? Bon, il est très important. C'est vrai qu'on peut passer à l'antenne et on peut avoir un élément d'information. Bon, pensez, il est important qu'il retourne vers le client, hein, pour qu'il ait un petit coup de comment capable. Merci beaucoup. Merci,
1: Yuri. Mauvais temps. Bon, maintenant, ce sujet-là, on a trois questions. Premièrement.
0: Non, rapidement, parce que là, nous disons plus de 10 minutes, nous pouvons discuter le cas, là, mais un autre cas encore.
1: Peut-être qu'on va prendre ça dans les autres émissions. Est-ce qu'il y a un intervalle qui coûte l'assurance et les bizarres rembourser un client? Et bon, peut-être qu'il vous vient, dans le bal de l'émission, quand on discute ça. Il n'est pas évident.
0: Moi, je souligne ça, le fait qu'il, quand même, fait presque un an depuis qu'il est en attente. C'est vrai qu'il est assuré tiers auprès de l'assurance, mais en même temps, par contre, il y a un délai, hein. Puis donc, il y a un délai légalement. Et ben, le règlement, Yojvin Boboti, est-ce qu'il y a un délai pour que, autant que vous connaissez, non, il n'y a aucun délai. Mais quand même, parfois, il y a un rapport de la police qui prend les temps infinis. Enfin, nous déjà discutons ça dans ma émission thématique.
3: Mais quand vous écoutez le monsieur, là, ça veut dire, si vous comprenez bien, il faut que vous
0: expliquiez. Mais putain, nous, vraiment bien loin, Yojvin Boboti.
3: Donc, si vous pouvez dire, c'est que si vous écoutez le monsieur, si vous communiquez un certain montant, etc., ça veut dire que le dossier est arrivé à la fin, hein, donc c'est juste à partir de ce montant. À l'antenne, donc je ne suis pas plus d'accord, sinon c'est bien la misère.
0: Exactement.
3: Oui, avant midi, moi, pour essayer d'un coup,
0: comme dans le dossier. Oui, non, mais seulement si l'assurance, c'est garagiste là, lui-même, que les autres garagistes là, c'est garagiste qui, ou même, une proposée, ça, n'est-ce pas, monsieur Jerry, c'est garagiste qui est proposé par l'assurance.
3: Non, mais
0: c'est Jubilee.
3: Pas Jubilee. Le montant, pour moi, il n'y arrive à la fin.
0: Non, mais si, OK, je propose 49 000 roupies et M. Lapédial, il dépasse, réparation dépasse 300 000. Mais là,
3: tu vas l'assurer dans
0: les corps. Les corps est énorme.
3: Non, c'est forcément un caisse de total loss dans le cas que c'est. Par contre, prendre ce total loss sur l'épave et proposer la différence de l'épave à la réparation.
0: Ok. Très bien. Nous comptons où, Yojvin Boboti, pour essayer de faire un suivi.
3: Avant midi,
0: d'accord.
3: Pour WhatsApp,
0: ce soir. Très bien. Merci beaucoup. Merci, Monsieur Vikash. Allez, bye bye. Nous pouvons enchaîner avec le cas de Madame Niamala Modamoutou de Rosil. Bonjour, Madame Modamoutou.
4: Oui, bonjour, Priscilla.
0: Oui, alors, voilà. De moins de 6 minutes, le temps qu'il m'a introduit au cas, donc vous pouvez dire nous, qui ou finit travail pendant 2 ans dans l'école pré-primaire, et en décembre 2025, où employeur finit informe ou, donc, qui se tifie pour désormais capable de prendre place et que ou finit licencié. Et vous pouvez dire donc qu'on a plus de 25 ans dans sa 25 ans d'expérience dans ce domaine-là. Allez, nous pouvons sous-expliquer ça. Nous avons le plaisir pour accueillir Maître Juhi Desai, Senior Advisor auprès du ministère du Travail. Bonjour Maître Desai.
5: Bonjour Priscilla, bonjour Madame Moutou et tous les auditeurs de Radio Plus.
0: Mm-hmm. Mais ça fait longtemps quand même, hein, Maître Desai, le nombre de cas qui nous est là pour vous. Là. Bon, c'est vrai, moi, je suis un peu occupée semaine dernière. Et,
5: effectivement, les Labour Week qui tient une semaine bien chargée, comme tout le monde connaît.
0: Bien sûr. Allez, nous écoutons Madame Moutou de Rosil. Explique au cas.
4: Oui, bonjour, docteur. Et maintenant 50 ans, maintenant plus que 25 ans d'expérience, maintenant tout mon certificat à la MAI, maintenant mon diplôme. Maintenant, bien que mon travail en décembre, je gagne l'école pour travailler en janvier, mais il s'est essayé de faire mon application, je dirais que mon maintenant 5 crédits. Maintenant, mon avis à un bureau de travail, je me fais moi dans le Welfare Programme. Là-bas, mon attente presque un mois. Et sécurité sociale, c'est une demande qui m'a pas pour gagner sa workfare là, parce qu'il me donne POB. Mes renseignements qui m'ont gagné me donnent NOB. Et c'est une demande aussi qui m'a contribué que 2.5, moi tu me as contribué 3.5. Mais moi, je ne connais pas que c'était ça, 2.5, 3.5. Moi, pour moi, là, me sens emploi, il n'arrive mais. Moi, il y a un petit fil au Moussos qui est au collège. Moi, je n'ai pas gagné aucun RP et je n'ai pas aucun salaire. Ben, voilà, mon dernier rapport qui m'a tapé, c'est Radio Plus pour gagner une solution.
0: Mm-hmm. Oui, alors, nous écoutons un petit coup de Maître Desai. Est-ce qu'il, donc, madame là, est éligible pour le WFA programme ou pas? Donc, nous écoutons.
5: Oui, en effet, non, madame là, d'après tout bon critère qui nous n'est pas dans Workers' Rights Act, madame là, éligible pour rendre le WFA programme. Et en effet, c'est ça qui nous fait au niveau du ministère du Travail, une process sur application. Et qui transmettent sur application au ministère de la Sécurité sociale le 22 avril 2026. Mm-hmm. Alors, si tout se passe bien, madame la mise en garde payée, je vais faire le programme à partir de la fin de mai. Mais tout bon renseignement qui m'a eu là, madame la éligible pour rendre le faire programme. Et en effet, c'est ça qui, dossier là, une process à nos niveaux et qui n'envoie ça au niveau de Sécurité sociale. Maintenant, mm-hmm. si il y a un disconnect ou il y a une autre raison qui m'a appelé au niveau de sécurité sociale, ça ne m'a pas encore répondu Priscilla, mais à nos niveaux, d'après les critères qui est là dans le Workers' Rights Act, madame là, éligible pour rendre le Workers' oui. Programme et en effet, nous process ce dossier et que nous transmettons ce dossier à la sécurité sociale.
0: Oui, alors nous partenons à cet élément-là qui, définitivement, c'est une finie. Transmettre le dossier à la sécurité sociale. De manière générale, est-ce qu'il s'attendait pour qu'il. La personne capable de gagner sur l'argent, comment ça se passe? C'est vrai, une fois qu'ils ont fini de transmettre le dossier à la sécurité sociale.
5: Non, en effet, la sécurité sociale bien proactive. Alors, pour tout vendeur qui transmet avant le 20 de chaque mois, il est supposé passer le même mois. Mais là, vu qu'il m'a demandé ce dossier, il passait le 22 avril, il faut probablement qu'il en a pour processer ce dossier-là et pour faire paiement là la famille. Alors, ils étaient bon paiement là parce qu'ils sont moins au courant chaque la fin du mois. Mais bien sûr, il vaut mieux qu'il y ait un représentant de sécurité sociale qui confirme ça. Mais à nos niveaux, parce qu'ils ne comprennent, c'est que si le dossier-là finit transmettre avant le 20 d'un mois, ils processent le même mois.
0: D'accord. Alors, dans ce cas précis, ça veut dire que vous pensez qu'il n'est pas pour trop tarder non plus, alors?
5: Non, vu qu'il doit être transmis de sécurité sociale le 22 avril, il faut probablement la famille, madame l'a bien gagné ce paiement, et bien sûr, il gagne ce paiement depuis d'article.
0: Mais quand tu rapportes ça cas-là au ministère du Travail, hein?
5: Le 3 février 2026, d'après mon détail.
0: 3 février. mars, avril, mai. Donc presque 3 mois après, de manière générale, il prend autant les temps mettre des sailles, 3 mois.
5: Il prend pas mal de temps, comme on a abordé dans les autres cas, Priscilla, ouais. Mais c'était surtout pour le moment, depuis comment je vois l'année, nous avons un peu un backlog qui fait, parce que nous bouge dans un système de computerisation, et bien sûr, comme tout système là, c'est un peu le rodage, comme on nous dit ça, c'est dans un officier qui utilise un input de data, un input de data qui participe au processus.
0: Ouais.
5: Mais ça, pour ce qui me comprend, ça problème technique, je finis résoudre. Alors, tout bande
0: data. Mais en même temps, autant qu'il me rappelle, on fait deuxième fois, je mentionne ça, me trouver il y a quelques mois de cela, hein, le ministre Reza Houtim lui-même, il disait qu'il en vérité, bizet traite le dossier au plus vite, un mois si je ne me trompe pas. Non?
5: Bien sûr. Non, d'après ben délai qui est dans la loi, bien traite le dossier au plus vite possible. C'est ça. C'est ça l'essentiel. C'est que tu là, bien, comment les PH travaillent, les bien parvenant, ou avec le programme, qui n'est pas, trouvé dans une situation.
0: Exactement.
5: Malheureusement, la réalité en pratique, c'est quelque chose d'autre, mais
0: on devrait voir
5: tout ce système-là. On devrait voir tout ce système-là pour qu'il y aille beaucoup plus vite.
0: Oui. D'accord, très bien. En tout cas, merci beaucoup, Maître Dessa, Madame Niamala Mbodamoutou. Je comprends que vous avez une difficulté, vous avez déjà un loan pour rembourser, etc. Et vous avez un travail, au jour le jour, je comprends la situation, hein, ben, l'économie presque est finie. Mais attendre jusqu'à la fin de ce mois-ci, je souhaite que vous soyez capable de gagner l'argent. D'accord?
4: Ok, mais c'est arrivé par exemple, il y a même là, à ce moment-là que c'est là.
0: Non, mais comment on peut dire, oh là, il finit de transmettre le dossier, mais seulement c'est le 22 avril, aujourd'hui, nous le 4 mai. Encore un des 3 jours.
4: Ouais,
0: ok. Allez. Merci, mettez ça, nous vous retrouvons mercredi matin. Si j'ai un cas, là, Alice, pour nous, signale-moi quelqu'un pareil pour vous, s'il vous plaît. Merci beaucoup, mettez ça. Allez, bye bye.
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7: 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L'énergie doit être consommée intelligemment. 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Bonne lecture.
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0: Oui, alors nous pouvons enchaîner avec le cas de Monsieur Goulja Kevin de Rochenoir. Alors, lui, c'est concernant sa facture des lots. Il est estimé donc que c'est excessive. Monsieur Goulja, ou avec nous? Oui, alors entre-temps, Sunil Gopal nous souhaitait que nous vous retrouvions Monsieur Sunil Gopal, du côté de la CWA, un petit problème de communication. Est-ce que Monsieur Goulja est avec nous?
1: Yes, bien sûr.
0: Oui, alors Monsieur Goulja, c'est plus par rapport à une demande qui vous fait faire pour un nouveau raccordement sur RIPA facture, mais oui. Vous estimez que les temps qu'ils se paient prend est excessif. Alors, souris, entre-temps, moi, tu peux essayer, Sunil Gopal, moi, pas trop connu, donc si la communication pour établir avec Sunil Gopal, directeur de com au niveau de la CWA. Bonjour, Sunil Gopal.
2: Bonjour Priscilla, bonjour Niamal et bonjour également Monsieur Kevin Goulja.
0: Oui, alors Monsieur Goulja, allez-y donc depuis quand on fait ou demande?
1: Yes, donc moi je fais une application pour un compteur résidentiel le 14 mars 2025 et après quelques semaines, donc en particulier dans le courant juin, moi je fais un rapport que la CWA et demande-moi qui est mobilisant, donc fouille un chemin de longueur 80 mètres, que mon besoin passe un tuyau 63 mm, bien sûr, pour mon capable un accès à un compteur résidentiel. Et bon, comme je finis ce rapport-là, bien sûr, une semaine après, mon arrivé d'inspecteur au bureau de CW Pamplemousse, que je finis d'expliquer qu'il n'est pas normal, qu'aujourd'hui, c'est moi qui peux viser à faire tout ça, mon travail-là, alors que c'est déjà un quartier résidentiel qui n'est pas un résident qui l'a depuis plus que 20 ans. Tu as déjà un tuyau, mais une 63 mm, l'eau sans chemin-là, qu'ils avaient déjà fouillé là, et qui, dans le passé, c'est-à-dire dans l'époque gouvernement MSM, je ne finis faire un remplacement de 20 tuyaux, et je ne finis faire un travail à moitié. Donc je ne finis enlever 20 tuyaux, mais, et je ne finis remplacer pour 20 tuyaux temporaires, donc de l'épaisseur de 20 mm, et que je ne finis encore tout mon résident aux alentours, et ça, comme ça, finirait comme ça pendant tout ça, mon banalité-là. Et en plus de ça, je finis coltant le chemin et je laisse le projet comme ça. Et aujourd'hui, je vais dire moi comme ça, à cause de un nouveau applicant, je vais dire moi comme ça, mais moi, j'ai besoin de fouiller le chemin là. Et en plus de ça, comme vous finissez fouiller le chemin là, je prends un droit pour raccourcir tout ça, un tuyau qui peut traîner en l'air ou l'asphalte là. Et qui après, bien sûr, il vous venez de la propriété CWA. Mmh. Donc, ce qui me finit contester, bien sûr, c'est que il n'est pas normal qu'aujourd'hui, un contracteur qui, bien sûr, qui finit déclare faillite, bien sûr, par rapport à tout mon élément qui vont être déjà transmis à la CWA, et qui aujourd'hui, je vais demander à un simple résident, un simple citoyen pour le pays, tout ça, les restes travaux, notamment pour mon PMI, pour mon compte CWA. Il est vraiment inacceptable. Et mon film, bien sûr, a été bureaucrate, le ministre en question fait un renvoiement vers CWA. C'est lui-là maintenant des renvoiements vers côté ministre. Donc finalement, je vais tomber mon ping-pong, finalement, aujourd'hui, je ne vais trouver aucune solution.
0: Celui que parle, vu qu'il ne nous reste pas beaucoup de temps, déjà 10 heures, donc est-ce qu'il y a quelques éléments de réponse, une réponse précise, est-ce qu'il est capable de donner monsieur là?
2: Bon, ce qui est capable, c'est que monsieur a fait un amalgame avec beaucoup d'affaires, qui n'est pas exact du tout.
0: Donc, qui sont
2: rapidement, ce qui est capable de dire, sur l'application de faire le 14 mars 2025 pour une connexion dans la catégorie commercial. Bon, bien précisé, hein, parce que moi, j'ai tout dossier ce matin. Le service est fait le 2 juin 2025 et le 6 juin 2025, une lettre est adressée à M. Goulja pour demander de mettre 80 mètres tuyaux de la dimension 63 mm. Et si nous le faisons, ça, c'est pas pour pénaliser, hein, c'est parce que nous faisons un service et nous parlons qui, quand nous raccordons une personne, qui n'a pas gagné de l'eau,

0: on vous demande à l'ingénieur de donner le rendez-vous à monsieur Goulja, nous capable expliquer lui ça à être posé. Et par la suite, tout cas, comment nous pourrons avancer avec le dossier.
1: Mm. Oui, alors, M. Goulja, comment vous dites, là, il est déjà 10h passé, donc nous vous pouvons laisser la place à nos collègues Mélanie Duval pour le flash. Et, mais, Sunigopal, où estimez qu'il n'y a pas fini dans quelconque retard pour le traitement du dossier?
0: Non, non, je ne voulais pas nous mélanger les choses. C'est qu'une faire, une faire après une survey technique. Alors, laisse-nous causer avec monsieur.
1: D'accord.
0: Après, on fait un rendez-vous et on va sauter sa bonne affaire.
1: C'est bon, monsieur Goulja? On rentaine, yes, Sunil Gopal, hein, pour de nous un meilleur éclairage, OK?
2: Bien sûr.
1: Allez, merci, bye-bye. Bye.
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1: Bonjour Mélanie.
3: Bonjour Priscilla, bonjour à tous. Un premier jalon vient d'être franchi dans le dossier de la réforme des pensions. Le comité d'experts a bouclé son rapport préliminaire. Prochaine étape, une rencontre avec le steering committee pour tracer la voie à suivre. Déjà, certaines recommandations sont sur la table et pourraient être appliquées dès cette année. Quant au rapport final, il est annoncé pour l'année prochaine. Et les consultations prébudgétaires reprennent ce lundi après les consultations avec le secteur privé. Samedi dernier, le junior ministre aux Finances, Daneshwar Damri, rencontrera des représentants de l'association des pêcheurs, ceux de l'association des propriétaires de boulangeries et de la fédération des collèges privés. Les proches de Jeff Axel Perrine soulèvent des interrogations après la mort de ce détenu de 27 ans à la prison de Beaubassin, originaire de Notre-Dame. Il a été retrouvé sans vie dans sa cellule, assis sur son lit. Selon l'autopsie réalisée par le docteur Shaila Prasad Janki, le décès serait dû à un œdème cérébral et pulmonaire, écartant ainsi la thèse d'un acte malveillant. Mais la famille affirme avoir relevé des traces suspectes sur le corps du jeune homme. De son côté, le commissaire des prisons, Rachid Beacon, soutient que la Human Rights Commission a été informée de cette affaire et pourra, si besoin, ouvrir sa propre enquête. Poignardé en plein sommeil par son ex-compagnon, une femme de 27 ans a vécu l'horreur à Baie du Tombeau. Attaquée sous les yeux de ses deux enfants, elle a été grièvement blessée et a dû subir une intervention chirurgicale. Aujourd'hui, elle craint pour sa sécurité alors que le suspect court toujours, une semaine après les faits. Et dans l'actualité internationale, invité au journal télévisé de 20h de la chaîne TF1, hier, Jean-Luc Mélenchon a annoncé sa candidature à l'élection présidentielle 2027. Le chef de file du parti La France Insoumise va briguer la présidence de la République pour la quatrième fois après 2012, 2017 et 2022. Voilà, fin de ce flash. Merci de l'avoir suivi. À suivre la deuxième partie de l'émission Explique ou cas avec Priscilla Sadia.
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5: On vient d'annoncer le décès de Madame Magal Lachmi Permal. Décès de Madame Magal Lachmi Permal, Nechengan, habitante de Route Royale, Bois des Amourettes, âgée de 71 ans, aussi connue sous le nom de Pounia. Le convoi mortuaire sortira de la chapelle ardente de Moura à Route Royale, Petite Rivière, aujourd'hui à 12h15 pour se rendre crématoire de Richelieu. Décès de Monsieur Babou Sohan Oulache. Décès de Monsieur Babou Sohan Oulache, âgé de 55 ans, aussi connu sous le nom de Pokon. Le convoi mortuaire sortira de chez son épouse, Madame Sunita Oulache.

0: Route Royale, Upper Terminus, c'est Crèvecoeur, aujourd'hui à 12h30 pour se rendre de crématoire de Crèvecoeur. Décès de Monsieur Pascal Alvigneau Grandport, décès de Monsieur Pascal Alvigneau Grandport, âgé de 30 ans, aussi connu sous le nom de Nono. Le convoi mortuaire sortira de chez sa mère, Madame Kathleen Grandport, à Rafa Road, Poudre d'Or Village, aujourd'hui à 13h pour se rendre en église Marie-Reine à Poudre d'Or et de là au cimetière de Poudre d'Or Village. Décès de Monsieur Louis Enrico Richard Raymond. Décès de Monsieur Louis Enrico Richard Raymond, âgé de 59 ans, aussi connu sous le nom de Loulou. Le convoi mortuaire sortira de son domicile au numéro 1, Cardinal Margeau Street, Bois-Marchand, aujourd'hui à 13h pour se rendre à la chapelle de Bois-Marchand et de là au cimetière de Bois-Marchand à Terre Rouge. Décès de Monsieur Cressoun Chitaman. Décès de Monsieur Cressoun Chitaman, âgé de 59 ans, aussi connu sous le nom de Soubiraj. Le convoi mortuaire sortira de chez sa mère, Madame Shanti Chitaman, à Astoria Road, Goodlands, aujourd'hui à 13h pour se rendre au crématoire de Bois Rouge à Goodlands. Décès de Monsieur Dhanraj Singh Bujawan, décès de Monsieur Dhanraj Singh Bujawan, âgé de 75 ans, aussi connu sous le nom de Anand. Le convoi mortuaire sortira de sa résidence numéro 7, rue du Perret, Beaubassin, aujourd'hui à 15h pour se rendre à l'incinérateur de Chebel. Décès de Monsieur Shyam Ramchun. Décès de Monsieur Shyam Ramchun, âgé de 62 ans, aussi connu sous le nom de Lali. Le convoi mortuaire sortira de son domicile à Plaine de Gersigny, Flac, aujourd'hui à 14h pour se rendre à l'incinérateur de Médine, Camp de Masque. Décès de Madame Zaibounissan Omir Bokus. Décès de Madame Zaibounissan Omir Bokus, née Goulou, âgée de 77 ans, aussi connue sous le nom de Bibia. Le convoi mortuaire sortira de chez son époux, Monsieur Hashim Omir Bokus, à First Lane, Scofield Road, Rivière du Rempart, aujourd'hui à 10h pour se rendre au cimetière de Plaine des Papayes. À toutes ces familles endeuillées, Radio Plus présente ses plus vives sympathies.
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3: À la une de votre défi quotidien, en ce lundi 4 mai 2026, sur la piste d'un réseau international d'escrocs fauvoyants chinois, Interpol sollicité. La CID veut savoir s'ils sont impliqués dans des délits similaires à l'étranger. Docteur Kodabokus, sur les 5 décès, c'est la leptospirose hémorragique que nous avons à Maurice et elle est assez virulente. Hausse de 15% des tarifs de l'électricité depuis vendredi, Docteur Khalil Elahi. L'énergie doit être consommée intelligemment. Nouvelles habitudes des citoyens face à la crise. L'influence alléguée du patronat sur les affaires du pays. Les avis de deux ministres divergent. Jocelyn Chanlao, si le gouvernement est à la solde du capitalisme, que fait Subron dans un tel gouvernement? Première Ligue, Manchester United s'offre Liverpool et valide son retour en Ligue des Champions. Bonne lecture.
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0: Merci encore une fois pour fidélité à l'émission Explique Ouka. Dans un petit moment, donc, nous pour écouter le docteur Fazil Kodabakus, le protocole mis en place et suivi hein, concernant ben, personne qui gagne chikungunya. Nous avons un cas vendredi qui nous fait essayer de traiter hors antenne avec le docteur Fazil Kodabakus, une personne, le cas d'une personne âgée. Donc, nous pour discuter ça dans un petit moment, hein, le temps que docteur Fazil Kodabakus que ce disponible. Nous pouvons cette deuxième partie avec le cas de Madame Marie-Jessica Jean-Pierre de Quatre-Bornes. Bonjour Madame Jean-Pierre. Pardon, c'est le cas de Madame Jocelyne Augustin de Cité-la-Cure. Bonjour Madame Jocelyne Augustin.
1: Allô, bonjour.
0: Oui, alors nous pouvons écouter tout à l'heure le cas de Madame Jessica. Et où appelle-nous par rapport à une demande qui est au fin de faire concernant la case en HDC depuis 2015 et où Pédianou peut faire face à ma difficulté en ce moment. Nous pouvons expliquer ça à Madame Yannick Damou du côté de la NHDC. Bonjour Yannick Damou.
2: Oui, bonjour Priscilla, bonjour à tous. Bonjour Madame Augustin.
0: Merci encore une fois pour votre disponibilité. Allez-y, nous écoutons Madame Jocelyne.
1: Au fait, le problème, c'est que c'est la pièce que nous restons dans Carven, il y a un problème coria. Donc, coria, il mange une manne du bois. Au fait que réarrange la cave, le problème, c'est que coria, il mange du bois partout. Donc, si elle n'a plus un seul, elle n'a plus un gros lac qui tombé, la case extra coulée, donc nous pas réussi dormir, nous pas enfants aussi pas réussi dormir, nous dormir, nous pas enfants dormir l'eau ce soir, moi nous a dormi l'eau c'est, mon pena aucun aide à côté la maison, donc nous peut demander quand nous pouvons pas gagner la case parce que nous avons une extra urgent, donc mon travail, c'est mon chef de travail, mon des enfants, souvent, je suis malade à cause du qui, les temps pas bons, surtout, en ce moment-là, il y a, souvent, il y a la pluie de tomber. Mon père demande, quand nous capables de recevoir, nous la parle. Mon fini faire interview, mon fini faire tout. C'est ce qui m'a fait envie de connaître. Est-ce qu'on commet des temps, mon cas, faire, est-ce qu'on commet des temps, moi, des enfants, nous capables d'attendre.
0: Oui, alors, et au Pédiano, donc, des enfants, il y en a qui l'as, hein, ou mariés, ou.
1: Moi, mère célibataire.
0: Mère célibataire.
1: Des enfants, une fille et un garçon.
0: Et au travail en ce moment?
1: Oui, mon travail. Mais, mon la paye, au fait, il finit juste de côté l'école avec, ben, va faire rachetement.
0: Oui. Et au Pédiano, donc, chaque fois qu'il a pris ton bébé, tout, ben, mais bien endommagé, et,
1: oui,
0: ben, effet personnel,
1: oui,
0: ben. D'accord. Ouais, allez, et au Pédiano aussi, où ben, les enfants, ils ont dormi le canapé. Donc, on retrouve dans une situation vraiment difficile. Au téléphone, donc, à Yannick Damou, peut-être est-ce qu'il y en a quelques éléments de réponse pour Madame Jocelyne, parce qu'il est Pédiano quand même, depuis 2015, il fait des morts. Et je t'ai contacté lui en mai pour un entretien, mais pas fini n'a aucune suite. Nous écoutons.
2: Oui. Ben, si n'y a aucune suite, parce que, comment, nous tout connaît, la Managaza, pas de chanco près. Et pour l'endroit que tu peux habiter là, Madame Augustin, c'est, pour Notre-Dame, qui normalement, est éligible, et nous peut guetter tout dossier parmi ben, premier site qui pour livrer, qui, c'est-à-dire pour Notre-Dame. D'accord.
1: Oui,
2: Notre-Dame,
1: oui.
2: Le site, me comprend, qui ou peut un urgent besoin, qui aussi ou peut diabétique. Ou pas peut-être une réponse, ou peut-être ça m'a un jour là assez long, qui, ben, la case pas compris. Mais nous peut considérer au cas pour Notre-Dame, nous connaissons une situation, si, où tu mettais dans mon dossier là et nous tu trouvais quelques photos de votre maison, et nous peut prendre en considération aux demandes, mais peut-être d'ici, Mobaka nous en mai là, peut-être en juillet pour là qu'il est pour finir pareil. Mobaka a dit à vous tout de suite. Le problème, c'est qu'il vous besoin de prendre un petit peu patience encore pour quelques mois encore.
0: Donc, est-ce que maintenant, c'est clair, éligible ou pas? Est-ce que c'est une hardship case?
2: Dans le cas de Mme Augustin, oui, c'est un hardship case quand on peut la façon qu'il peut vivre avec la situation de ce local. Et puis, quand même, il fait 10 ans qu'il est en place et il a 2 enfants. Il est capable, automatiquement, il a besoin d'être éligible, surtout, il a besoin d'ajouter sa situation qu'il peut vivre là.
0: Mm-hmm.
2: Ah oui.
0: Donc, tout pour ta croix, donc depuis 2015, là, et pour penser, d'ici quand on peut dire nous, il peut une meilleure visibilité lorsque.
2: Une meilleure visibilité, peut-être vers juin, juillet, il pourrait besoin gagner une meilleure visibilité, c'est pas aller pour gagner une offre, etc. Ou si arrive un problème aussi, nous pour finir informer, peut-être d'ici le mois de juin.
0: Oui. Est-ce que vous pouvez faire un suivi personnellement, l'Osakala, Yannick Damou?
2: Oui, oui, un suivi personnellement, parce que, enfin, vu nous connaissons la situation qu'il peut vivre aussi, parce que, enfin, c'est la case vraiment déplorable.
0: Mm-hmm.
2: Ah oui.
0: Mais voilà, Madame Jocelyne, c'est que nous avons dit, prenez une patience, puis dit, d'ici juin ou juillet, vous avez une meilleure visibilité, ou situation s'adressive au final pour essayer de gagner la case. Et quel endroit, vous pouvez dire, probablement.
2: À Notre-Dame.
0: Oui.
1: Allez, merci beaucoup.
0: Madame Jocelyne, prenez une patience, on comprend que c'est difficile, hein?
1: Oui.
0: Là, parfois, les temps pas trop bons et le froid,
1: oui.
0: Tout ça là. L'idéal,
1: la
0: c'est récupérer.
1: Tomber à l'étroit temps, là,
0: tout ça là. Surtout quand on a des enfants ou des enfants, il y a quel âge?
1: Notre fille, il a 2 ans, mon garçon, maître mode prochain, vous gagnez 9 ans.
0: Ok. Mais nous disons bon courage, hein. Nous souhaitons qu'il soit capable de gagner la case au plus vite. C'est le rêve de tout le monde. Chaque fois, me dit ça. Et, okay. Et surtout, là, avec le froid qui peut arriver, qui peut approcher, nous souhaitons d'ici avant juin, juillet, ou gagner un éclaircissement. En tout cas, merci beaucoup Yannick Damou pour l'intervention. Allez, bye bye.
1: Merci beaucoup. Bonne journée.
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4: À la une de votre défi quotidien, en ce lundi 4 mai 2026, sur la piste d'un réseau international d'escrocs faux-voyants chinois, Interpol sollicité. La CIA veut savoir s'ils sont impliqués dans des délits similaires à l'étranger. Docteur Kodabokus sur les 5 décès, c'est la leptospirose hémorragique que nous avons à Maurice et elle est assez virulente. Hausse de 15% des tarifs de l'électricité depuis vendredi, Docteur Khalil Elahi. L'énergie doit être consommée intelligemment. Nouvelles habitudes des citoyens face à la crise. L'influence alléguée du patronat sur les affaires du pays. Les avis de 2 ministres divergent. Jocelyn Chanlao, si le gouvernement est à la solde du capitalisme, que fait Subron dans un tel gouvernement? Première Ligue, Manchester United s'offre Liverpool et valide son retour en Ligue des Champions. Bonne lecture.
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0: nous prend la direction de Grand Gob pour poursuivre avec le cas de Monsieur Tribohun Vikash Deoraj. Bonjour Monsieur Tribohun.
1: Bonjour madame.
0: Oui, alors où Pédianou fin fait une demande hein, pour gagner une connexion avec CEB depuis octobre 2024.
1: Exactement.
0: Et ou toujours en attente donc pour le traitement de dossier, pas fini n'a aucun avancement selon vous malgré un paiement que vous fin faire. Allez, nous pour les sous explique ça donc à Thierry Ramasormi qui est Corporate Communication Manager auprès du CEB. Bonjour Thierry Ramasormi.
2: Bonjour Priscilla Sadien, bonjour aux auditeurs de Radio Plus et bonjour à monsieur du côté de Melville Grango.
0: Monsieur Tribohun, allez-y, explique au cas.
1: Oui, madame. Mon fait une demande de connexion depuis octobre 2024. Et toujours jusqu'à l'heure, mon groupe attend. Et mon fini fait un paiement pour colonne, etc., etc. depuis janvier 2026. Mais il fait 5 mois, là, ça, depuis mon billet. Mais rien. Aucun.
0: Pas de retour.
1: Pas de communication. Pas de retour.
0: Mm-hmm. Et vous faites une relance de ta plusieurs reprises, vous pouvez dire?
1: Beaucoup, mon head office de, pour lui, mon cause avec un manager, etc.
0: Qui se dit où?
1: Dis-moi, sa semaine-là, faire 5 mois, faire sa semaine-là, tout coup sa semaine-là même.
0: Tout coup sa coup même coup, c'est à peu près dire. Allez,
1: exactement.
0: Nous guidons un coup de Thierry Ramasormi si effectivement, donc, il y a une possibilité qu'il vous trouve la lumière au bout du tunnel. Thierry Ramasormi, la parole est à vous, le coup tout.
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2: 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Et mon comprend qu'il s'est fait une résultat aussi. Donc, nous prend à partir de janvier, au moment du paiement, qui nous prend en considération la chose. Et nous pouvons faire lire avant ce 6 mois, donc, qui après ce paiement. Mon comprend que M. Lafine est atteint. M. Lafine est aussi exaspéré. Hein. Mm. Mon comprend qu'il n'est pas évident quand il peut atteindre, il peut bien être courant, il peut bien atteindre. Mais mon capable d'y aller. Parce que nous disons d'y aller, ce lot tient un petit peu élevé. Mon comprend que M. Lafine est d'accord avec nous. Je finis d'aller réajuster ce lot. Il fait gentiment réajuster ce lot pour qu'il nous capable peut-être faire travail là, comment il dit d'interdire. Et que, comment mon fin dire, ouais, au risque de
1: oui, répéter. Mais ça depuis avant paiement, mon fait, depuis longtemps.
2: 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Mais moi, ce qui me prend en considération, c'est à partir de janvier, et que me promet tout, qui d'ici, mon gagne une longue conversation avec le district ingénieur ce matin, je finis fermement 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
1: Mm. Pour moi, vous venez m'opérer ce locataire à une place, je ne suis pas capable de dans mon nouveau local.
2: Ouais.
1: Ça coûte moins cher tous les mois.
2: Je comprends où, monsieur. Je comprends où la situation, mais rassurez-vous, nous pouvons faire le mieux pour nous capables de finir là d'ici 3 semaines.
0: Thierry Ramasormi peut prendre l'engagement à l'antenne, là, monsieur Tribohun, comme d'habitude, généralement, il respecte l'engagement qu'il prend à l'antenne. Et il peut dire, d'ici 3 semaines, pour gagner un éclairage, là. Hein. Et Thierry Ramasormi nous compte l'eau, ouais, comme d'habitude.
2: Bien sûr, moi, je fais le mieux. Et d'ailleurs, on pourrait être en contact avec le monsieur. Hein. Il n'y a pas besoin d'un flou total, pas connexion, ni pour contacter. Tout à l'heure, quand on retourne au bureau, on peut rentrer en contact avec lui personnellement. Moi, en route pour une réunion au ministère, là, mais à mon retour, moi pour rentrer en contact avec lui, moi pour causer avec lui. Et pour gagner mon numéro de téléphone, nous pouvons pas établir une communication au fur et à mesure. qui développement peut faire le show.
0: En tout cas, M. Treboren, reste à chaud. C'est qu'il nous a dit où.
1: Moi, j'ai un numéro, M. Thierry. Moi, je contacte aussi par WhatsApp, ou tu dis moi, ou tout. Tellement, mais toujours rien.
2: Ouais, mais non, ne vous en faites pas. Là, nous sommes le contacteur qui s'est supposé être un site avec vous et moi, pensez travailler là pour vous là, assez rapidement.
1: Et moi, espérer, sinon, moi, je retourne vers Radio Plus.
2: Pas de souci. On comprend où.
0: Très bien, Thierry Ramassormi, merci beaucoup et nous souhaiter donc Ipoena un suivi concret hein, dans le cadre de Monsieur Treboren. Merci beaucoup et merci Monsieur Treboren. On va laisser nous au courant, on va tenir au courant de Ban Développement. Allez, bye bye.
1: Merci beaucoup Radio Plus.

0: Alors, comme on utilise annonce donc en introduction, nous avons avec nous en ce moment même le docteur Fazil Kodabakus, qui est Director Health Services au ministère de la Santé. Bonjour, docteur Kodabakus.
1: Bonjour.
0: Allô?
1: Oui, allô,
0: oui,
1: bonjour.
0: Oui, bonjour, docteur Kodabakus. Oui. Merci beaucoup, on nous disponible ce matin. Donc, hors antenne, durant long week-end, parce que depuis vendredi, nous prenons contact avec vous par rapport à une patiente, un étranger, qui a 79 ans. Et patient-là, c'est une personne donc, qui est un étranger, qui a une nationalité mauricienne. Et qui tinga chikungunya dit type gagne une difficulté justement pour qu'il est capable gagne kiken au niveau du ministère. D'abord peut-être si vous êtes capable explique-nous quel est le protocole quand enjimun linga chikungunya, quel est le suivi médical qu'ils ont fait avec patient là, est-ce qu'il y a une hotline, est-ce qu'ils ont visite ban patient code, comment ça se passe. Donc de nous ban l'élément de réponse hein, pour que du monde capable de bien comprendre, surtout quand il s'agit de 24 ou 20 personnes âgées.
1: Merci, très bonne question. Donc, nous avons un protocole bien établi au ministère de la Santé pour le cas de chikungunya. Et actuellement, nous avons beaucoup de cas de chikungunya. Hein. Nous sommes capables de dire 80 à 90 cas que nous pouvons enregistrer chaque jour au quotidien. Donc, ça est un petit peu dû avec le climat, fait chaud, fait humide. Donc, c'est ça, cette saison. Mm-hmm. Donc, comment nous pouvons gérer la situation? C'est que nous donnons un petit peu de chiffres au début.
0: Yes, ça veut dire
1: depuis l'année, nous finissons à arriver 2190 cas de chikungunya. Actuellement, nous n'avons plus d'une centaine de cas qui sont actifs. Donc, comment nous gérer la situation? C'est que au jour le jour, ça veut dire le système de laboratoire qui peut fonctionner 24/7. Mm-hmm. Donc, il fait nous gagner un résultat au quotidien. Hein, ça veut dire l'après-midi, nous finissons avec combien de cas nous gagnons. Là, aussitôt qu'il nous gagne un cas là, nous pouvons faire le médecin dans la santé publique, le RPHS, Regional Health Public Health Superintendent, dépouillés avec ce bon docteur. Nous avons 5 régions dans Maurice. Et de les 5 régions, nous êtes confinés et au courant combien de cas il y a dans d'autres régions.
0: Mm-hmm.
1: Donc là, nous pouvons trouver beaucoup de cas qui arrivent plus d'un côté Victoria Hospital, ça veut dire côté Roseville, et beaucoup de cas qui peuvent arriver également, quelques cas aussi qui arrivent dans Port-Louis.
0: Roseville et Port-Louis, hein?
1: Voilà, Roselle est pour lui.
0: Mais le foyer, nous sommes capables de dire ça comme ça.
1: Foyer à Plaisance, Stanley, Roche-Brune, ça c'est un foyer. Un autre foyer à Quatre-Bones, Poundbury, et Palma. Et un troisième foyer aussi, nous avons trouvé maintenant, qui est arrivé à Beaubassin, la rue Poivre, tout ça. Donc, nous avons gagné un foyer.
0: Beaubassin. Allez, ouais. Moi, interrompons rapidement. Donc, vous pouvez dire nous, dans la région de Roselle, pour lui et Beaubassin, donc nous avons considéré cette région-là comme un foyer de chikungunya.
1: Oui,
0: allez, quelques précisions par rapport à ce que vous dites à nous. C'est-à-dire, Njimoun, il a consulté aujourd'hui à l'hôpital parce qu'il peut-être les soupçonnait qu'il y a une chikungunya avec des symptômes.
1: Fièvre, articulaire, douleur articulaire, voilà, effectivement, tout ça, parce que chikungunya, cette douleur articulaire, elle est bien, on dirait, prédominant. Donc, la personne est pour aller, elle est pour penser, parce que nous peut expliquer beaucoup dans la radio. Qui vont signer symptômes et tous nos médecins sont au courant de signer symptômes, qu'ils soient dans le privé, qu'ils soient dans le public. Donc,
0: d'accord.
1: Si la personne présentée au casualty ou au dispensaire avec sa bande signée symptômes-là, mm-hmm. qui nous fait le test. Donc, aussitôt qu'il nous fait le test, là, nous fait libre, nous pouvons un résultat au bout de 24 ou 48 heures.
0: Allez, au bout de 24 heures et 48 heures. C'est-à-dire qu'il a, le patient, il fait le test. Il a le côté,
1: oui.
0: Il...
1: Voilà. Aussitôt, il consultait avec un médecin. Le médecin peut dire, il peut penser, peut-être, il peut dire, il reste à la maison. Ben là, nous fait le test. Et là, le médecin peut juger. Dans la majoritairement des cas, la personne pas nécessaire une admission. Hein. Donc, on peut trouver que bien peu qui admettent, à vrai dire. Parce que la plupart des cas, je peux gagner 20 symptômes, mais qui pas nécessite une admission. Ça, c'est à la discrétion du médecin qui peut ausculter
0: la majorité de 20 cas, je peux renvoyer à la maison.
1: À la
0: mais là, après quand même, ça dit, ça passe aussi tout ça là, est-ce qu'il n'a pas...
1: Voilà, moi je explique ce qui se passe. Mm-hmm. Aussitôt maintenant, quand la personne finale à la maison, le médecin peut donner un advice, je dis, reste à la maison, nous gagnons les résultats. Et aussitôt nous gagnons les résultats, nous communiquons avec la personne, donc nous pouvons dire, bon, on gagne chikungunya maintenant, nous vous prolongeons au medical certificate, c'est du travail, c'est peut-être disponible au travail, il n'est pas capable de travailler, bien sûr. Là, nous pouvons prolonger ce medical certificate pour nous faire sûr qu'il est 7 jours à la maison. Hein. Mm. Ça, nous pouvons juger case to case basis. Mm. Ça dépend depuis quand il est infecté. Mais ça, le médecin, c'est comme ça, protocole-là. Mm. Donc, là, qui fait, pour deux raisons, nous fait dire ça à la maison. Un, premièrement, chikungunya, il fait gagner douleur, il fait gagner fatigue, et c'est difficile pour le travail, ou vraiment fatigué avec ça. Mm-hmm. Deuxième raison, ou besoin de prendre un médicament, pour baisser ou la fièvre, mm-hmm. maintenant, pour donner un conseil, et ou besoin de prendre, ou besoin de boire aussi beaucoup de l'eau, parce qu'il vous déshydrater aussi un peu avec ça. Mm-hmm. Donc, ça, c'est important. Deuxième chose qui est aussi importante, c'est que qui fait nous donner congé pour ne pas infecter un moustique dans ce, parce qu'il y a un moustique, il transmet pas un moustique. Mm-hmm. Là, un moustique pour piquer, il est là pour piquer une autre personne, c'est ça, il transmet. Mm-hmm. Donc, nous faisons reste pour, à la maison pendant 7 jours, au moins 5 à 7 jours. Là, quand même bien, il est pour OK. Bon,
0: mais cette infection-là, il parle au-delà de 7 jours, de manière générale?
1: Non. De manière générale, il est 5 à 7 jours. Mm-hmm. Mais la plupart des cas, il parle au-delà
0: de ça. Et pour une personne qui n'a pas de comorbidité, docteur, par exemple, une personne âgée?
1: Voilà, pour une personne maintenant qui n'a pas de comorbidité et qui n'a pas une personne âgée, ou soit un petit enfant aussi, hein, ou soit une madame enceinte, c'est une personne qui est plus à risque pour avoir une complication. Là, le médecin peut juger s'il a trouvé qu'il besoin d'admettre la personne, pour admettre la personne, et ou soit nous pour faciliter pour une admission, ou soit il est capable, il est à la maison aussi, il est trouvé, il est pas bien, il est capable toujours sur nos hotlines, nous avons le hotline, là, comment on dit, pose-moi la question.
0: Oui, justement.
1: 89-24, 89, ce numéro-là, c'est excessivement important, 89-24. Donc, ça, je téléphone le hotline, là, le hotline pour dirige la personne, parce qu'il m'a le médecin, c'est tout bien communiqué en tout. Donc, ben là, pour recevoir l'appel et pour diriger la personne vers cette région. Si on a une personne de Beaubassin qui a un problème, là, l'hypoglycémie dans la région pour lui. Donc, là, le public health doctor, le docteur maintenant, qui pour recevoir cet appel-là, là, il pour regarder comment, si la personne nécessite l'admission, nous pour faciliter son admission. Hein,
0: donc, mais justement, là, c'est ça la question, docteur Fazil Kodabakus, mon chien, contacté ou hors antenne, concernant une personne qui est de 79 ans. Et les Tchipédianou, les Tchipédianou, en difficulté, l'eau 89-24, les PSN qui peut répondre. Donc,
1: ça, 89-24, là, laisse-moi faire une petite enquête, là, je ne pas connaître qui fait une difficulté. Mm-hmm. Donc, on fait une petite enquête en principe, il est assez facile pour gagner. Mais laisse-moi enquêter à cause du mopédienne d'affaires. Ce n'est pas bon si vous payez d'affaires en même temps. C'est-à-dire que nous avons une difficulté là.
0: Non, on connaît parce qu'il me rappelle mon téléphone.
1: Oui, mon rappel. Mais laisse-moi faire une petite enquête là. En principe, il y a assez, parce que la plupart des personnes, vous êtes gagné ce numéro là, 89-24.
0: Ça, c'est uniquement pour le
1: chikungunya.
0: Que pour le chikungunya, ça.
1: Dengue ou même pox, ça c'est pas une maladie chose, hein. Ça veut dire pour un public health problem, ça veut dire, ne pas dire chikungunya, mais dengue aussi concerné, même leptospirose, même, comment ça s'appelle, mpox, hein. Ça c'est parce qu'il y a un médecin qui a une community physician, qui est dans santé publique.
0: Donc,
1: ça c'est N. Ouais. Maintenant, deuxième affaire, c'est que là, la personne, maintenant, par exemple, la personne qui nous fait causer, mais là, nous facilite gagner un traitement approprié. Mais là, en même temps, nous suivons, ça veut dire, là, nous fait que ce n'est encore là, nous avons suivi, hein. Ça veut dire, pas one-off.
0: Nous sommes ça même qui m'ont fait demander, là, parce qu'il est dans ce cas-là. Est-ce qu'il.
1: Pas une one-off, nous avons suivi. Surtout quand un dimon, il y a une complaint. Mm-hmm. Bon, quand disons, dans une région, il y a une complaint, parce qu'il y a une bonne public health doctor, nous pouvons demander, nous pouvons dire, OK, ou bien, ou dégager un petit peu, ou pas, nous pouvons suivre au moins dans 7 jours, on comprend. Mais entre-temps, nous.
0: Ça suivi là, il fait à quel rythme, ça, chaque quoi?
1: Chaque jour, soit chaque deux jours, si capable de faire, ça dépend. Maintenant, il est important qu'il patient là, maintenant, lui aussi, il vient vers nous, c'est même pas le 89-24, parce que quand le médecin est là, ben, comment vous dire, majoritairement des cas, vous n'êtes pas nécessité une admission. Vous êtes à la maison et vous êtes tout bien, hein, parce qu'ils prennent votre médecine. D'ailleurs, l'eau, ça, 2000 cas qui nous ont gagné depuis le commencement de l'année là, nous n'avons pas très peu inadmettre. Hein.
0: D'accord.
1: Prenez un chiffre avec moi.
0: Parfait, non. Mais... Bon. Une petite précision quand même, docteur Fazico Dabakus. Et dans certains cas, est-ce qu'ils ont la visite d'une personne à domicile, par exemple le cas comme Bédiaou, une personne âgée, non. Est-ce qu'ils ont à faire une visite pour guetter si du monde là, si l'état peut améliorer ou pas, donc je te fais aller ou pas?
1: Non, ne pas faire aller. Pour deux raisons. Hein. Bon, nous là pour aider la personne, pour faciliter la personne. Et donc, le nombre de cas qui nous fait gagner, comme on veut dire, 90 à 100 cas par jour, il y a assez beaucoup, hein, pour les conséquents, hein. Donc, quand on regarde le nombre de cas aussi, les conséquents. Et troisième chose, que nous, nous là, pour aider la personne, pour faciliter la personne, pour aller dans un hôpital qui est plus près, hein, si jamais les papiers bien, pour faciliter, bien sûr, pour force trois clés. Ça veut dire que même à ce si sa personne a un téléphone au 89-24, pour téléphone le public health doctor de la région, et la personne a comment pour rentrer à l'hôpital, supposé qu'il peut rentrer à Candeux ou ça, ou soit à GT Hospital, mais pour force trois clés, pour faire admettre.
0: Mais en Amandjoun, par exemple, vous n'êtes pas même capable de déplacer. Et là, à ce moment-là, vous provide, vous êtes même, vous faire le nécessaire?
1: Non. Nous avons un service d'ambulance, nous vous prenons note avec sa personne-là. Là, nous vous dites, la personne téléphone dans l'hôpital concerné, par exemple. Si on dirait, il reste Jitou, il vient pour lui, il téléphone à Jitou. Ça nous facilite pour aider pour gagner l'ambulance, pour amener vers Jitou. Ça nous capable de faciliter pour le système l'ambulance.
0: Donc, Oudjanou, à ce jour, il y en a 2000 cas?
1: 2190 cas, plus précisément.
0: Donc, depuis
1: le commencement, le 5 janvier de cette année.
0: Depuis le début de cette année, plus de 2000 cas.
1: Et une centaine de cas actifs.
0: Ouais.
1: Et donc, nous, Djadimoun, prend précaution, hein, parce qu'il nous peut trouver l'hiver, pas peut trop rentrer vite, comment tu peux penser. Donc, tant que pour faire chaud, tant que pour être humide, tant que pour être la pluie, tant que pour être moustique.
0: Et qui précaution au pays des mondes, je te prends?
1: Précaution, c'est la crème moustique, très important, nous servir. Et nous éliminons une jute l'envers et nous pas faire sûr qu'il nous expose nous ou nous couvre nous convenablement. Et une jute l'envers, c'est une place que une moustique peut nous proliférer. Par exemple, nous changeons de levage à fleurs deux fois par semaine, nous couvrons une réservoir d'eau qui une moustique pénètre. Nous ramassons un objet qui est capable de débrasser, objet qui est capable de retenir de l'eau, nous mettons dans une poubelle fermée et une nœud usé. Donc, nous, là, nous sommes là, nous pas au terrain, des trois jours, nous pas au terrain, surtout à Cap-Bon et à Stanley. Nous sommes au terrain, nous sommes un petit peu, nous faisons la sensibilisation au terrain. Et là, nous avons un technical working group aussi qui on, ça veut dire que nous avons une collectivité locale sur là.
0: Un fogging, tout ça peut faire.
1: Nous peut faire le blowing, nous peut faire l'ambisiding, nous au terrain, nous là, nous avec eux. Et bien sûr, la radio qui peut aider nous beaucoup dans sa campagne de sensibilisation là. Nous remercions tout radio qui peut aider nous.
0: En tout cas, merci beaucoup pour cette explication là, bien pratique, docteur Fazil Kodabakus, qui est Director Health Services auprès du ministère de la Santé. Une petite précision, une petite affaire que vous voulez ajouter?
1: Mais bon, prends précaution, toujours pas banaliser, chikungunya, hein. C'est pas tout nous banaliser, hein. D'ailleurs, la Réunion, tu gagnes 55 000 cas l'année dernière, et tu gagnes 43 décès. Donc, on n'est pas là pour faire du bon, on dirait ça, mais c'est mort, c'est pas banaliser. Je vous aussi.
0: Écoute-nous, combien de décès, Néna, peut-être?
1: Heureusement, nous pas encore gagné décès, mais nous pas tu souhaiter pour gagner décès.
0: Ni l'année dernière non plus, docteur.
1: Non, l'année dernière aussi, nous pas gagné.
0: D'accord. Donc, j'ai contrôlé, allons dire ça comme ça.
1: Contrôlé?
0: Sous contrôle.
1: Nous bien faire sûr qu'il nous reste très très attentionné avec ça. Et pas banaliser, si vous voulez. Ça qui nous met en gros.
0: Bien sûr. Merci beaucoup, hein. Merci infiniment pour tout ça, ma explication longue. Moi, me dire, bien, bien pratique pour ban qui peut écouter nous, ce matin. Bien. Juste une petite précision, quand vous pouvez dire nous, donc, il y a 90 cas actifs, là. C'est principalement, quelle catégorie de personnes, quel âge?
1: Ni tout groupe d'âge, hein, parce que tout groupe d'âge concerné, mais seulement nous pouvons trouver plus dans une région comme en Quatre-Bornes, hein, par exemple, si nous sommes dans Stanley, Rosehill, Rochebrune, Plaisance, quand le vieux, ça va être placé dans Rosehill, nous pouvons beaucoup, même Beaubassin, nous pouvons gagner beaucoup de cas. Et donc, mais nous pouvons quelques cas aussi dans le sud aussi, que nous avons remarqué, même à Roseville. Donc, tout ce cas-là, nous gagnons des trois cas là-bas. Et case to case, nous pouvons faire le lobby-siding, le misblowing, nous pouvons expliquer du monde, nous au terrain, nous avec eux. Et merci encore, hein, donc nous avons du monde, continuez pour en précaution, hein, nous pensons pour safe, à vrai dire, là, et encore, et là, et bien présent.
0: D'accord. Merci beaucoup, docteur Fazil Kodabakus. Bye bye.
1: Merci à vous.

0: Allez, nous abordons, nous prenons le dernier cas pour aujourd'hui, 10h52, quelques minutes à passer ensemble avec nous, monsieur Dave Joglol, de Grand Gop, qui est un ancien inspecteur de police, Lidianou, qui lui finit sa vie pendant 20 ans, avant qu'il y prenne sa retraite en 2025. Mais il y a une difficulté pour, donc, malgré une démarche qu'il finit faire, pour gagner un paiement qu'il y ait à son année de service. Monsieur Joglol, bonjour.
1: Oui, bonjour Priscilla.
0: Allez-y, explique où qu'à nous écoute tout.
1: Ok, donc oui, moi j'ai inspecteur de police, 20 ans de service. Et donc, mon resign le 30/07/2025, l'année dernière, mon subit mon démission. Et par rapport à ça, c'est la même procédure qui m'a supposé faire. Et ben, l'année dernière, on a fait pour mon cargo, mon paiement qui, normalement, qui m'a contribué. Et je ne suis pas honnêtement au clair qui, comme quoi, l'homme, ça m'a bien vu qu'il m'a fait terminer mon 25 ans de service. Donc, mon acknowledge, ok. Et moi, je suis tout ben, démarche qui va ben, vraiment faire. Donc, mon dépose tout ben, donc, ben, clearance de départ à personal division. C'était en octobre. Ok. Elle a quand même déposé ça, généralement, il prend au moins 2-3 mois pour, comme si je refais la même procédure, là. Je me dis, ok, pas de problème. Fin décembre, je me téléphonais, je me demande maintenant, ben, que tu n'arrives, je me dis, ouais, parce qu'il finit de travailler dessus, donc, le document-là, peut-être en fin janvier, ils ont fini le paiement. J'attends en fin janvier, juste rien. Mon téléphone en février, je me demande maintenant, ben, qu'il n'arrive, je me dis, non, ben, de chez là, pas encore fini, terminé. Et ben, nous pouvons terminer dans la semaine, nous pouvons avoir lieu. Effectivement, je n'ai pas lié à quarantaine générale. C'est ça, le département qui, comme quoi, qui peut faire le paiement. Dans la police. OK? Ben, à partir de là, nous n'avons pas aucun contact avec la quarantaine générale. Si vous avez une question, vous avez téléphone là-bas. Je me dis, OK, pas de souci. On attend la quarantaine générale, je ne vais pas nous téléphoner à partage. Je me fais une démarche moi-même, je me téléphone. Et le 10 février, pendant mon téléphone à la quarantaine générale, je me demande maintenant, ben, effectivement, mon dossier, ben, oui, mon dossier est là. Mais, à ma grande surprise, je me demande, mon dossier là, il part. Il n'est pas terminé, moi j'ai pardon. Donc oui, au fait, ben là, je vais gagner un payable pension scheme, quand ça chiffre là, qui normalement je vais verser dans mon compte, mais ça, je ne fais pas de travail.
0: Non, c'est-à-dire quoi, au niveau de la police, qui ne fait pas de travail?
1: Non, ce n'est pas la police, c'est personal division, c'est une sorte que tout le monde est un civilien qui travaille pour la police qui fait de la paye. Qui est là, tout le monde coordonné, tout le monde comme un site, etc., etc., tout le monde division, tout le monde chose. Donc, imaginez-nous depuis. Août, je quitte ce document-là. Je n'ai pas deux, trois semaines. Octobre, oui. Ouais. Fin septembre, commence début octobre, qui sont demandé de travail, mais je n'avais dit en février, quand tu as quarantaine générale. Et à quarantaine générale, je demande pas de travail, je demande de terminer de gérer. Mais moi, demande-moi de faire là qu'ils ont fait. Là, effectivement, là, je demande de vous arrêter tout ça, vous avez causé qu'un officier à personal division. Ben, dès qu'une personne division, je dis, oui, effectivement, ou de chez une mini, mais nous n'avons les finances. Ben, mais voilà, mais tu as ton là, document là, tu là-bas. Je vais te faire terminer complètement, net, là, avoir les
0: côtés. Oui, bien sûr.
1: Non, oui, ben, nous peut faire nécessaire, mais ben, oui, ben, il arrive à combien de temps? Il dit, nous peut faire nécessaire. Donc, aujourd'hui, nous, il arrive mai, parce que 9 mois, pas tant d'en rien. Comme on tape la peau de Radio Plus, on demande de l'expliquer à ça. Effectivement, au début de Police Press, quelqu'un téléphone moi.
0: Aujourd'hui même, là?
1: Non, pas aujourd'hui, c'est-à-dire
0: vendredi. Semaine dernière. Jeudi.
1: Comment je ne connais qui m'a pas intervenu à la radio? Oui, effectivement. Donc, ça va être un officier qui travaille à la personne division. C'est qu'ils ont raconté moi, ils ont raconté ça à M. Lapare, et l'idée de téléphone moi, il me dit à moi, début Police Press, effectivement, le document de chef finit pareil, ou vous gagnez, non? On va dire, mais ou bien répéter la même chose. Donc,
0: nous, enfin, nous pas pécade, ou plus que ça, hein, c'est que le sergent Bernard Moutoussami, pardon, a envoyé nous comme un message ce matin à 9h03. Il dit que le dossier est actuellement donc à Accountant General Office pour le paiement et je suis informé donc en ce sens. Donc malheureusement, nous pas capable, ou plus monsieur Joglol. Donc, non, c'est tout ce qui nous est là comme info pour vous. Donc, nous souhaitons que vous dossier pour avancer. Au moins, vous avez l'occasion pour expliquer au cas le radio. C'est qu'à nous à la fin de cette émission. Merci à toute l'équipe. Tessa Ducasse, Marie-Josée Labonté, Stéphane Douce. Et ce matin, la réalisation est signée Niamal Ramjin.

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1: Bonjour Mélanie.
3: Bonjour Priscilla, bonjour à tous. Un mort et quatre blessés dans un accident de la route à résidence Barclay hier soir. Il y a eu une collision entre plusieurs motocyclettes selon les premiers éléments de l'enquête policière. La victime, un jeune homme, n'a pas encore été identifiée et le corps a été transféré à la morgue de l'hôpital Victoria. Les circonstances de l'accident ne sont pas connues pour l'heure. Les consultations prébudgétaires reprennent ce lundi après les consultations avec le secteur privé samedi dernier. Le junior ministre aux Finances, Dan Echouard-Damery, rencontrera des représentants de l'association des pêcheurs, ceux de l'association des propriétaires de boulangeries et de la fédération des collèges privés. Un premier jalon vient d'être franchi dans le dossier de la réforme des pensions. Le comité d'experts a bouclé son rapport préliminaire. Prochaine étape, une rencontre avec le steering committee pour tracer la voie à suivre. Déjà, certaines recommandations sont sur la table et pourraient être appliquées dès cette année. Quant au rapport final, il est annoncé pour l'année prochaine. Révocation de la licence de la Silverbank. Comment en est-on arrivé là? 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Et dans l'actualité internationale, Emmanuel Macron a appelé ce lundi à une réouverture du détroit d'Ormuz concertée entre l'Iran et les États-Unis à son arrivée en Arménie pour le 8e sommet de la communauté politique européenne, rapporte l'AFP. Voilà, fin de ce flash. Merci de l'avoir suivi. La suite avec Yanish.
4: Merci à vous, Mélanie Duval. On va vous retrouver à midi pour le Lunchtime News de

0: En studio et en attendant le bilan s'alourdit sur nos routes, 50 décès recensés depuis le début de l'année, c'est 3 de plus que la même période l'année dernière. Et puis, fin tragique pour un homme de 76 ans, cet habitant de résidence Mangalcan a péri noyé hier à Trou-d'Eau-Douce, à proximité de l'île aux Cerfs. L'autopsie a conclu à une asphyxie due à la noyade d'une enquête ouverte afin de faire la lumière sur les circonstances exactes de ce drame. L'aide d'Interpol sollicitée dans l'enquête visant les 4 ressortissants chinois arrêtés pour escroquerie. Ils faisaient passer pour des pseudo-voyants. Les enquêteurs de la CID de Port-Louis ont établi que les suspects ont séjourné dans plusieurs pays, notamment au Pérou, au Brésil, en Angleterre et aux Maldives. Ils veulent à présent vérifier leur implication éventuelle dans des délits similaires à l'étranger, d'où le recours à Interpol. Les 4 suspects sont toujours en détention policière et sont déjà passés aux aveux face aux accusations portées contre eux. Les détails avec Kevin Schlack-Simon et Elodie Domen.
1: À ce jour, ces pseudo-voyants font l'objet de 3 dénonciations à la police. Selon les victimes, ces ressortissants chinois les auraient convaincus de remettre argent et bijoux pour des rituels censés lever de mauvais sorts avant de disparaître avec le butin. Le préjudice est estimé à près d'un demi-million de roupies en espèces et en bijoux. Compte tenu de leurs nombreux déplacements, la police mauricienne cherche à déterminer s'ils sont impliqués dans des cas similaires à l'étranger, y compris en Chine. Des interprètes seront mobilisés pour faciliter les interrogatoires et mieux cerner le mode opératoire du réseau. À ce stade, bijoux et sommes d'argent liées au cas signalé à Maurice ont déjà été saisis. Les suspects sont maintenus en détention policière.
0: Un premier jalon vient d'être franchi dans le dossier de la réforme des pensions. Le comité d'experts a bouclé son rapport préliminaire. Prochaine étape, une rencontre avec le Steering Committee pour tracer la voie à suivre. Déjà, certaines recommandations sont sur la table et pourraient être appliquées dès cette année. Quant au rapport final, il est annoncé pour l'année prochaine. Ce document marque une avancée significative sur un sujet particulièrement sensible au cœur des enjeux économiques et sociaux. Sarvesh Bhagwandi, Elodie Domen.
1: Institué en septembre 2025, le comité d'experts chargé de formuler des recommandations pour la réforme du système de pension a déjà compilé plusieurs propositions qui devraient être soumises au Steering Committee appelé à accompagner la commission dans ses travaux. Ce comité gouvernemental comprend notamment les ministres Arvind Boulel, Ashok Soubron, Jyoti Jitten, Reza Houtim, Adil Amir Mia ainsi que les junior ministers Daneshwar Damri et Kugan Parapen. Le comité d'experts pour sa part regroupe les actuaires Ashok Prayag, Bernard Yen, Yvan Le Gris et Satar Jakaria. Les économistes Azad Jitten et Verana Tandrayan Ragoubar ainsi que la statisticienne Lifacheng Kaiswet en font également partie. Du côté du comité d'experts, on souligne que cette rencontre avec le comité gouvernemental est capitale pour affiner certaines mesures qui pourraient être appliquées dès cette année. L'aval du gouvernement reste toutefois déterminant afin de s'assurer que les recommandations proposées soient en ligne avec les orientations de l'exécutif. Mais l'attention se porte surtout sur le rapport final. Un membre du comité d'experts indique que la mise en œuvre de certaines mesures nécessitera du temps compte tenu de la complexité des réformes envisagées, mais qu'il serait prématuré de parler d'une soumission imminente, contrairement à ce qu'a avancé Paul Béranger en conférence de presse samedi.
0: Révocation de la licence de la Silver Bank, près de 8 milliards de roupies siphonnées, dont 3,5 milliards d'argent public. 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Maurice pourrait bénéficier de 500 à 1000 visas supplémentaires pour le prochain pèlerinage à la Mecque si le pays adopte pleinement le système saoudien Nousouk, une plateforme numérique qui centralise les démarches du Hajj. Annonce du ministre Shakil Mohamed, responsable du dossier. Il précise toutefois que des négociations devront être menées avec les autorités saoudiennes. D'autres changements devraient aussi intervenir pour rendre le Hajj plus accessible et mieux organisé. Shakil Mohamed est au micro d'Arissa Pirali.
2: Nos rêves, c'est qu'ils nous tout gagnent plus. La conversation qui me tient avec le ministre of Hajj, Tawfiq Al-Rabia, c'était l'année dernière. L'étude dit à nous qu'il n'est pas allergique à l'idée de donner plus, mais seulement logistiquement pour lui, le nombre d'hôtels qui vont mauriciens et na avec le nombre de pèlerins qui nous est na, lit tellement disproportionné dans le sens que nous utilisons à moins l'hôtel, qui tu pour faciliter la logistique

0: du gouvernement de l'Arabie Saoudite pour équiper les pèlerins et de nous meilleurs services. Et j'ai beaucoup d'autres moins soucis. Per head. Alors c'est à cause de ça qu'ils peuvent inviter nous pour venir vers le système, nous sur que ban line and control et de nous gagner différentes options de package. Si nous faisons ça, l'Indien nous, immédiatement, ils pensaient qu'il nous nombre de visas pour augmenter par 500 par an, voire même 1000. Alors, pour nous arriver à cela et dans ma négociation qui vous a été menée,
1: les hommes du feu à l'honneur ce lundi à l'occasion de la journée internationale des pompiers. À midi, les casernes à travers l'île observent un moment de sound off. Les sirènes retentiront pendant 30 secondes pour saluer leur engagement et leur contribution essentielle à la société. Selon Dowlat Mansingh Station Fire Officer au QG du Mauritius Fire and Rescue Services, cette journée vise à encourager les pompiers en service tout en rendant hommage à ceux qui sont désormais à la retraite. Il souligne aussi l'évolution importante de ce métier au fil des années. Par ailleurs, une campagne de sensibilisation sur les incendies sera lancée dans les 11 casernes du pays. Dowlat Mansingh est au micro de Stéphane Douce.
2: Ce jour-là, nous commémorons courage, sacrifice et dévouement des pompiers. Ce jour-là, il aussi fait nous reconnaître des pompiers qui perdent toute la vie et aussi qui peut continuer le travail pour protéger la vie et ben bien. Pour commémorer ce jour-là, une cérémonie nationale pour faire à la station de pompe de Coromandel. À midi, tout caserne pompier pour faire sirène sonner pendant 30 secondes et le bougode une minute de silence pour rendre hommage aux pompiers qui perdent toute la vie dans le service. En plus de ça, pour une sensibilisation publique et rassemblement communauté. Ben activité pour faire dans plusieurs endroits pour la case, Dimoun Azé et Dimoun Vulnérable, dans plein de centres communautaires.
1: 12 heures passées de 10 minutes, la suite après la pub.
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8: Vous suivez le journal sur Radio Plus, merci d'être avec nous. Le Cultural Desk destiné aux artistes devrait voir le jour avant la présentation du prochain budget. Annonce du ministre des Arts et de la Culture, Maen Gundia. Selon lui, les équipes de son ministère et celles de l'Economic Development Board ont multiplié les réunions afin d'accélérer sa mise en place. Cette plateforme digitale vise à simplifier les démarches pour les artistes et les professionnels de l'événementiel. Avant son lancement, des sessions de formation seront proposées pour accompagner les utilisateurs. Le ministre Maen Gundia est au micro de Sarvej Bagouandine.
9: Pour une formation qui puisse suivre après bientôt, une formation pour exode, comment j'ai besoin de faire pour comment dire, de faire cette application, pour expliquer exode bien même encore. Parce que d'ailleurs, nous finissons, à plusieurs reprises, nous devons un organisateur, nous devons un artiste, mais là, quand on finit, termine tout, là, nous avons besoin des autres dernières étapes, comment été, et qui façon nous peut aller pour qui, quand le projet là largué, donc, il n'y a pas pour venir dans les affaires burden, les autres, ou bien difficile pour les autres, faire cette application. Nous prenons un peu le temps, nous peut travailler, nous besoin, nous connaissons quand vous faites des affaires, faciliter, et ben artistes, et ben organisateurs, ben concerts, nous pas faire des affaires qui compliquent les autres plus sains que là. Nous avons envie de faciliter les autres, parce qu'ils m'auraient dit, ils ont trop galopé, ils ont trop fatigué, ils ont beaucoup fini de décourager. Nous avons envie, en tant qu'un facilitateur, avec EDB ensemble, possible pour faire lire avant présentation du budget.
8: Les travaux entrepris depuis jeudi dernier à la plage publique de Tamarin, partiellement rongée par l'érosion, ont commencé à produire des résultats positifs d'après les équipes mobilisées sur le terrain. C'est ce qu'affirme le ministère de l'Environnement dans un communiqué émis hier, qui soutient également que les rochers installés agissent comme une barrière physique réduisant significativement l'érosion côtière. Cette structure rocheuse joue pleinement son rôle en dissipant l'énergie des vagues et en favorisant la rétention des sédiments, soutient le ministère selon les autorités. Quant aux prochaines étapes pour assurer la continuité des actions entreprises, pour la protection durable du littoral, des décisions seront prises lors d'une réunion prévue aujourd'hui. Et dans l'actualité internationale, Emmanuel Macron a appelé ce lundi à une réouverture du détroit d'Ormuz concertée entre l'Iran et les États-Unis à son arrivée en Arménie pour le 8e sommet de la communauté politique européenne, rapporte l'AFP. Le président français s'est montré sceptique quant à la nouvelle opération lancée par Donald Trump pour débloquer cette voie stratégique majeure, critiquant un cadre jugé pas clair. Rappel des titres. Un mort et quatre blessés dans un accident de la route à résidence Barclay hier soir. La victime pas identifiée jusqu'ici. La police accueillie par une foule hostile à son arrivée sur place. 50 morts sur nos routes depuis le début de l'année. Autre drame, un homme de 76 ans meurt noyé à Trou-d'Audouce. Il s'agit d'un habitant de résidence Mangalcan. L'autopsie confirme un décès par asphyxie. Réforme des pensions. Le rapport préliminaire des experts est bouclé. Certaines mesures pourraient entrer en vigueur cette année. Prochaine étape, une rencontre avec le Steering Committee. Hajj, jusqu'à 1000 visas supplémentaires envisagés. Maurice pourrait voir son quota augmenter via le système numérique Nousouk. Shakil Mohamed annonce l'ouverture de négociations avec l'Arabie Saoudite. Et puis, Détroit d'Hormuz, Macron appelle à une réouverture concertée entre l'Iran et les États-Unis. Voilà, fin de ce journal. Merci de l'avoir suivi. À suivre la page des sports avec Ashfaq Sarwa.
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5: Bonjour à tous, parlons de football suite et fin de la 35e journée de Premier League ce soir. Deux matchs sont à l'affiche à 18h. Chelsea recevra Nottingham Forest. À domicile, les Sky Blues font figure de favoris. À 23h, Manchester City jouera en déplacement à Everton. Un match que les Sky Blues devront remporter pour revenir à 3 points du leader Arsenal qui pour l'heure a joué deux matchs de plus que les Citizens. Dans le choc de cette 35e journée, hier soir, Manchester United a remporté le Northwest Derby face à Liverpool par 3-2 à Old Trafford. Les Red Devils conservent ainsi leur troisième place au classement. Avec ce succès, Manchester United compte désormais 64 points et se qualifie par la même occasion pour la prochaine Ligue des Champions. Tottenham a lui enchaîné un deuxième succès consécutif en Premier League en s'imposant sur la pelouse d'Aston Villa 2-1 hier pour quitter la zone de relégation. Bournemouth a dominé Crystal Palace par 2-0 pour remonter à la 6e place du tableau. Football, toujours un nouvel épisode dans le feuilleton. Dani Ceballos au Real Madrid, le milieu espagnol, a une nouvelle fois été exclu du groupe convoqué par Alvaro Arbeloa pour le déplacement face à l'Espagnol Barcelone hier. Le milieu de terrain ciblé par l'Olympique de Marseille l'été dernier a été le seul joueur écarté pour des raisons techniques et semble désormais totalement sorti des plans de son entraîneur. Tout indique que son avenir s'écrira loin de la Casablanca cet été, malgré une année de contrat restante. Le dossier Bernardo Silva s'accélère en coulisses et prend une tournure défavorable pour la Juventus malgré le grand intérêt de la vieille dame pour l'ancien de Monaco. Le milieu portugais de Manchester City se rapprocherait fortement du FC Barcelone où un accord de principe aurait déjà été trouvé entre les différentes parties. Le transfert est même évoqué comme quasi déjà conclu en Catalogne, porté notamment par la volonté du joueur prêt à consentir un effort salarial important pour rejoindre le projet des Blaugrana. Il ne manquerait désormais que l'aval définitif de l'entraîneur Hansi Flick, dont les choix au milieu de terrain conditionneraient encore certaines décisions de l'effectif. En Italie, l'Inter Milan a décroché le 21e Scudetto de son histoire après sa victoire contre Parme hier lors de la 35e journée de Serie A. À 3 journées de la fin, les Nerazzurri ne peuvent plus être rejoints par leur dauphin Naples. 2 ans après son premier titre, le club lombard retrouve donc le sommet du football italien. Et on termine par un mot de Formule 1. Auteur de sa 3e pole consécutive samedi à Miami, Kimi Antonelli de l'équipe Mercedes a enchaîné hier avec un 3e succès d'affilée après la Chine et le Japon. L'Italien qui augmente son avance en tête du championnat devant ses pilotes de McLaren, Lando Norris et Oscar Piastri. Le journal des sports prend fin ici à suivre les habits de décès et la météo.
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9: On nous prie d'annoncer le décès de Monsieur Shyam Ramchan. Monsieur Shyam Ramchan, aussi connu sous le nom de Lali, âgé de 62 ans. Le convoi mortuaire sortira de son domicile à Plaine de Jersigny, Flac, cet après-midi à 14h. Pour se rendre à l'incinérateur de Médine, Camp de Masque. Le décès de Monsieur Dhanraj Singh Bojawan, Monsieur Dhanraj Singh Bojawan, aussi connu sous le nom de Anand, âgé de 75 ans. Le convoi mortuaire sortira de sa résidence au numéro 7 rue du Perret, Beaubassin, aujourd'hui à 15h pour se rendre à l'incinérateur de Chebelle. Le décès de Madame Lan Ginchung Chichong née Asen, Madame Lan Ginchung Chichong née Asen, aussi connue sous le nom de Anne-Marie, âgée de 84 ans. Le convoi mortuaire sortira de la chapelle ardente Elian Sons à Route Royale Beaubassin demain le mardi 5 mai 2026 à 10h30 pour se rendre à l'église Notre-Dame de Lourdes, Rosil et de là au cimetière de Bois-Marchand à Terre Rouge. Radio Plus présente ses plus sincères condoléances aux familles endeuillées.
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9: On y va pour la météo. Un courant d'air léger à modéré circule sur notre région. Les prévisions pour les prochaines 24 heures. Ensoleillé cet après-midi à l'exception de quelques développements nuageux temporaires au nord-ouest. La température maximale sera entre 24 et 26 degrés Celsius sur le plateau central et entre 28 et 30 degrés Celsius sur les régions côtières. Essentiellement beau cette nuit et demain matin, la température minimale sera entre 17 et 19 degrés sur le plateau central et entre 20 et 22 degrés sur le littoral. Le vent soufflera du sud-est de 10 à 20 km par heure. Mer forte au-delà des récifs avec des houles du sud-ouest de l'ordre de 2,50 m. Les sorties en haute mer sont déconseillées. Marée haute 14h38 et demain 1h42. Marée basse 19h54 et demain 8h37. Le coucher du soleil sera à 17h46 et le lever du soleil demain à 6h27.
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4: Bonjour auditeurs de Radio Plus, le chiffre du jour 4. Le 4 mai, c'est la journée internationale des pompiers. Et tout tourne autour du 4. 4 lettres, feu, et eux les combattent sans hésiter. 4 valeurs, courage, sang-froid, rapidité, solidarité. Alors simplement merci à vous, les pompiers, des héros du quotidien, puissance 4.
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0: album, c'était Giant avec le beau duo Calvin Harris and Rag & Bone Man qui est sorti en 2019. Et nous, on se retrouve pour la suite de SOS Emploi. Me rappelle, je suis de Pérodène Travail ou je suis une compagnie qui paie Rodimoun pour travail. Alors contactez-nous sur Radio Plus sur le 208 49 99. Et moi, c'est Stéphie, mon premier zozo dit long l'antenne. Et j'ai avec moi Yanis.
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0: Il est 12h30.
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0: The Ketchup Song qui est sorti en 2002. C'est l'année que tu me nais, ça, Yannick.
1: Oh oui. Même l'année au radio, plus alors.
0: Et en 2002, ça, tu blas, il fait un tabac au radio.
1: Alors, quand je pénis, justement.
0: Ouais.
1: Allez, il est déjà midi 35.
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0: Nous avons Natacha avec nous. Natacha, bon après-midi.
3: Bon après-midi.
0: Alors, dis-moi, est-ce qu'il y a au Pérodène travail?
3: Oui.
0: Alors, dis-moi, qui travaille au Pérodène, dans quel domaine, dans quelle région et aussi où l'âge?
3: Au Pérodène travaille comme bonne babysitter.
0: Oui.
3: Comme d'autres malades, mais elle a l'expérience dans le domaine.
0: Oui, combien d'années d'expérience, Will?
3: Dans bonne, moi, on a fait en expérience.
0: Oui.
3: Dans babysitter, 2 ans. Dans malade, moi, on a 3 ans et demi.
0: Et dans quelle région vous étiez?
3: Goodlands.
0: Goodlands. Et est-ce qu'il me garde ma vie ou l'âge?
3: 42 ans.
0: 42 ans. Donc, quel numéro nous a contacté, ou Natacha?
3: Le même numéro, 5-8-57-03-57.
0: D'accord, merci beaucoup Natacha. Donc, si vous êtes Pérod, une bonne, une babysitter ou god malade avec plus de 7 ans d'expérience, et la madame Natacha qui habite à Goodlands, 42 ans, vous êtes capable de contacter Lilo le 58-57-03-57.
1: C'est donc le 58-57-03-75.
0: Ah. Ok.
1: Ok, alors note bien 58-57-03-75. Et puis, il y a Cindy de Sainte-Croix qui a envoyé un message pour vous, Stéphie, et la bienvenue, parce que tu l'as bienvenue. Ok.
0: Merci beaucoup, Cindy.
1: Et il y a aussi un monsieur Farid qui nous remet ce numéro, parce qu'il espère ta numéro pour travail comme chauffeur. Là, nous remet ton numéro avec madame Chamila. Et voilà. Et puis, il y a aussi elle a une autre personne en cours qui peut contact pour sa travail chauffeur là. Ok, c'est madame Charmila qui t'a envoyé un petit message un peu plus tôt et il se plaît à nous l'espérode ban chauffeur dans la région de Farquhar, si m'ont pas trompé. Donc nous fin remettre ban numéro à madame Charmila dans la région de Kirpip et Forestside en full time ou part time. Voilà, et l'émission qui peut continuer donc jusqu'à 13h, d'accord. SOS Emploi, c'est une occasion pour vous de rester retrouver un travail, hein, c'est pas au chômage depuis assez longtemps. Donc nous rappelons que ce soit aussi pour l'émission Lo Télé Plus entre 19h et 20h.

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0: Donc, nous révélons un message qui nous gagnait plus bonheur. Et la Béatrice de QPIP qui est pérou d'un travail en tant que caissière. Il y en a 8 ans d'expérience dans le domaine. Nous en a aussi Adolf qui pérou d'un part-time job comme gardien dans le Nord. Rivière du Rempos, de cave contacté l'île, le 58 03 45 70.
2: Alors, Sylvana, tu téléphones tout à l'heure. Il y pérou d'un travail comme gardien malade dans la région de Pointe-aux-Sables. Il est disponible pour travailler jour et nuit. Numéro de téléphone, c'est le 59 16 04 38 59 16 04 38.
0: C'est là aussi Johanna qui habite à QPIP qui pérode un travail dans l'usine. Il a 8 ans d'expérience comme storekeeper.
2: Et puis Alexandre qui pérode un travail dans l'hôtellerie comme clean dans mon bureau. Et il a 37 ans, il habite la région de Bambou, donc de préférence une place pour travail dans l'ouest. Numéro de téléphone 59 34 71 78. Nuna, elle l'appelle. Bonjour.
3: Allô, oui, bonjour.
2: Oui, bonjour. Comment
3: oui, vous faites téléphone de vous appelez non, pour la radio là.
2: Au bureau d'un travail, monsieur?
3: Oui, pas en même temps, je suis chauffeur.
2: Oui. Donc, God, la ligne, nous vous prend au numéro de téléphone et nous mettons en contact avec la personne concernée. Merci beaucoup. Et voilà, nous vous revenons dans quelques instants. Encore une quinzaine de minutes pour l'émission SOS Emploi.

0: C'est Bracket, Me and You. Alors, je tiens à dire merci à tout ban auditeur qui peut souhaiter moi la bienvenue, notamment Ravine, Cindy et tous les autres. Merci beaucoup. Et me trouver un message qui peut dire qu'il s'est espéré qu'il y a un niche pas aller, il n'y a pas aller.
1: Oh, je vais quoi à cause de vidéo bien aller. Oh, bah, connais. Merci beaucoup. Allez-nous dans quelques instants avec cette bande de messages en cours pour SOS Emploi.
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0: Il est 12h47.
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0: C'était The Weeknd, In Your Eyes. Et In Your Eyes, Yanis?
1: In My Eyes.
0: Parce qu'il nous face à face là.
1: Oui, nous face à face.
0: Donc dans quelques instants, nous pouvons avoir Shape of You de Ed Sheeran.
1: Yes. Et nous pouvons passer en combat de messages que nous pouvons gagner par rapport à SOS Emploi. Merci de votre fidélité à Radio Plus.
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0: C'était Shape of You de Ed Sheeran sur Radio Plus, qui est sorti en 2017.
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2: Et puis arrive presque à la fin de l'émission SOS Emploi, Stéphie, et Luna, quelques messages.
0: Oui, Luna, deux messages. Donc Luna, Claudinette de Port-Louis qui déroule un travail à domicile. Luna, deux machines à coudre. C'est qui est intéressé, contactez-les pour le 57 36 10 45. Et ensuite, Ena et madame qui déroule un chauffeur de camion trailer dans le centre, le nord ou le sud. Spécifiez trailer, s'il vous plaît, Libédia. Donc, envoyez vos numéros, postulez sur 57 54 02 04.
2: Voilà, donc 57 54 02 04, beaucoup moins de personnes bien intéressées avec sa job chauffeur là. Et l'émission SOS Emploi qui peut revenir en image, en vidéo ce soir. On vous retrouve Joe et Océane qui peut proposer à partir d'aujourd'hui l'émission de 19h à 20h. Et merci beaucoup Stéphie.
0: Merci Yannis, c'était un honneur de partager ce plateau avec toi.
2: Merci débrouiller là.
0: Ouais, débrouiller.
2: Révenir demain.
0: Merci aux auditeurs aussi qui nous souhaitent moi la bienvenue.
2: Voilà, donc Stéphie qui nous rejoint à partir d'aujourd'hui et qui accompagne nous depuis 11h. Et dans quelques instants, nous allons venir avec une flash en créole.

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4: Il est 13h.
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6: Bonjour Stéphie, bonjour tout le monde. Nadja Eganes Tirefis, Feral Côté, c'est ce qui s'est en étoile au fin d'hier dans la cour qui est pipe grand matin. Pour poursuivre ministre infrastructure nationale pour conduite sous l'influence l'alcool, refus pour soumettre lit à un alcotest et refus pour fournir un échantillon 10 ans ou l'urine et refus de tempérer. 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L'affaire fin renvoyée au 25 juin 2026. Finena un mort et 4 blessés dans un accident de la route dans résidence Bocli hier soir. La police n'a pas encore identifié la victime. Tienen la foule hostile quand la police n'arrive sur place. Depuis commencement de l'année, pays fincon 50 morts, l'eau nous banne la route. 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L'autopsie fin confirme un décès par asphyxie. 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Maurice Poukapav trouve ce quota augmenté via système numérique Nusouk. Shakil Mohamed annonce l'ouverture de négociations avec l'Arabie Saoudite et Kedéo. Dans Détroit d'Ormuz, Macron appelle la haine, réouverture concertée entre l'Iran et l'Amérique. Voilà, fin sa flash en créole. Merci au fin suivi. À 14h, on a le plaisir pour retrouver Rukaya Corim Bokes Rafik. Et la suite, c'est avec Nilem.
7: Oui. Alors, exit Stéphie, Anthony Lomji.
8: Ari, you are Yanish dans bien. Hein? One is going, other one is coming. It's kind of a musical chair happening for him with girls.
7: Voilà, j'ai marre comme ça, un bizarre reste tout seul à ce terre.
8: Oh, why?
7: Elle a les deux devinés.
8: Allez, il est 13h03, mon camarade. Get set for a lovely afternoon. Now we are all set with the good music, good fun, beaucoup of cadeaux and lots of music, hein?
7: Allez, nous allons avec Cocktail Number 2.
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0: et Cocktail No. 2 sur Radio Plus.
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0: Ça va bien, merci.
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0: Yes, et nous pouvons ensemble jusqu'à 14h. Nilamji, vous l'avez jusqu'à 15h aujourd'hui.
4: 15h? What is it, 15h?
0: 15h!
4: Ouais.
0: Alors, nous pouvons avoir beaucoup moins de cadeaux comme d'habitude. Et là, déjà, le Facebook nous filme des photos. Vous allez check la photo sur la page Facebook Radio Plus. Dis-nous de qui filme ça.
4: Yes, check it out and let's nous connaître le 5 with 9 4 9 9 9, and we'll do a lucky draw. 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
0: Yes.
4: Get set for this lovely afternoon.
0: Deux billets pour aller get Boot Bangla, MCNA.
4: Oh, wow! If you're a fan of Akshay Kumar, go and try your luck. Woohoo!

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1: 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Alors, il y a min buntu salmi qui vous a goûté.
0: Ok.
1: Extra bon. 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

0: Vous me sentez préféré, ça, ni l'homme dit.
1: Non, t'as pas quand on lance ça, ça va.
0: Oui, vous trouvez. Vous m'avez dit référé, comment dire, comment ça t'a senti là, là.
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0: Yeah.
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0: Vous faisiez good salmi là. Extraordinaire ça. Allez. J'ai dit qui phrase vous a complété là?
1: Kya dil ne kaha?
0: Allez, à vous de jouer 208 49 99 59 99.
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1: What do you mean?
0: You know, my day is very, very different. Every day is a different day for me. Yeah, I don't repeat my things. So, yes, every day I do something different.
1: Voilà. La lutte sans appel au quotidien, vous venez un petit peu l'après-midi.
0: Vous êtes très gentil, monsieur. Vous êtes très gentil.
1: Allez, we have some message.
0: 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And, messages parne se pehle, please go and check out our Facebook page. 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You can go and check it out. Ok.
1: Yes.
0: Chalo bhai.
1: Alors la photo justement, la photo nous trouve Salman Khan et Aishwarya Rai. Allez check la photo là-bas. Vous mettez cette réponse sur le post, sur la page Radio Plus.
0: Yo man.
1: Allez, dans le message que nous pouvons gagner.
0: Ok. I was about to say the answer right now.
1: Allez. Le Nanilam G qui n'a pas eu de message. Anusha de Pointeau Canonier qui peut écouter nous. Il peut dire hi Nilam G, nice to hear you at this time.
0: Hey, hi. Nice to be here at this time.
1: Allez, on a aussi Vikash qui peut dire bonne nuit. Salut au film Durandar, Jaye Sajna. Nous vous ça dans quelques instants. Vous êtes là?
0: Jaye Sajna, on chale jaye yahan se. Hadoge yaar.
1: Et on vient aller.
0: Abhi to aaye hum.
1: Allez, l'autre message.
0: Okay, yaar, Yanish is waiting for me to read the messages. Okay. Bon après-midi, Yanish et Nilam Bokohaj, bonjourné, bolenji. C'est Jacqueline, écoute ce moment-là. Hello Jacqueline, ça va, quoi, camarade, en pleine forme. Qui peut faire là, hein? What are you up to? You're lying on the bed and listening to us. You're in the kitchen. Kotou était, laisse-moi connaître le 5-8-4-4-9-9-9.
1: Et voilà, et nous, pour prendre nous gagnons dans quelques instants, Nanko, l'étant Alphonse, il est tout dans la page Radio Plus. Mettez votre réponse et voilà, avec deux billets pour le gate, Bhoot Bangla. Bonne chance.
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0: Mohabbat sur Radio Plus. Allez, nous prenons nous gagnants dans quelques instants pour le jeu Facebook. C'était en cours les temps et comme cadeau, on vous offre 2 billets pour Alghet Boot Bangla M Ciné et aussi 2 billets pour la soirée Fusion Land qui prendra lieu ce samedi dans la cannelle Domaine des Pailles. Tendez votre chance. Bonne chance.
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0: Raison 54. Correct, dit l'homme dit?
1: Yes, absolument. Il y a gâteau. Oui, mon gay gâteau, mon gay coffee, and it's so nice to be in the studio right now.
0: Hein? Yes, et Nuna avec nous, une personne, Nuna Fadila. Bonjour Fadila.
2: Bonjour.
0: Comment est Fadila?
2: Bien.
1: Fadila de qui côté?
2: Paille.
1: Paille. Fadila, oh. On t'a un petit guide.
2: Oui.
1: Aïe, qui fait Fadila? Qui fait de la vie Fadila?
2: La case même.
1: Ah, c'est la case même, chère Marie, Abko. Pénajimoun, Enajimoun, near you?
2: Oui, moi je suis.
1: Ok, vous pouvez honter, honter devant vos filles.
0: Prévoyez une partie sur la radio, là, Fadila, pour une fois?
2: Oui.
0: Ok, ben là, donne-nous la réponse pour le jeu Facebook. Dis-nous dans qui filme ça.
2: Hamdi
0: de Chukesanam. Hamdi de Chukesanam.
1: Qu'est-ce que de Chukesanam? Batao, dil, qu'est-ce que dia hai, Fadila? Comment l'appeler, hein? Jusqu'au dil dia hai?
2: Swadik.
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2: Merci.
1: Allez, bye bye.
0: Alors, God Lani, Fadila, nous vous avez cours antenne là pour expliquer comment faire pour aller avec deux billets pour aller de Bangla M Ciné. Et ensemble avec ça, nous avons deux billets pour la soirée Fusion Land qui pourrait avoir lieu ça samedi là dans la cannelle de Bendy Pie, que tu connais pas, qui vit. Il y a Schnil qui est DJ Ranish, tout ça là en mix. Alors, c'était une soirée à ne pas rater. Et God Lani, nous vous avez cours hors antenne pour expliquer tout ça là.
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1: Oui, Mugleese, et de retour demain 11h à 14h.
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1: Le flash et nous retrouvons Oukaya Corimbo Kostrafik. Bonjour Oukaya.
7: Bonjour Yanish, bonjour à tous. Ajay Gonis avait refusé l'alcotest. C'est ce qu'a révélé le siège rectoire en cours de cœur pipe ce matin. Le ministre des Infrastructures nationales, Ajay Gonis, est poursuivi pour conduite sous l'influence de l'alcool, refus de se soumettre à un alcotest, refus de fournir des échantillons de sang ou d'urine et refus d'obtempérer. Les faits remontent au 9 janvier 2023 à cœur pipe. La poursuite a produit un certificat de la NLTA au cours de l'audience avant de demander le retrait du document suite à une erreur d'immatriculation. Le chef inspecteur de police Bungen a d'abord donné lecture de la déposition d'Ajay Gonis qui conteste les faits et affirme n'avoir été sollicité que pour son permis de conduire. Appelé à la barre, le sergent Etoy a expliqué qu'il avait intercepté le véhicule à Floréal. Il a affirmé avoir senti une odeur d'alcool et demandé un alcotest auquel l'accusé aurait refusé de se soumettre avant de quitter les lieux. L'affaire a été renvoyée au 25 juin prochain. Un adolescent de 17 ans habitant la capitale a dit avoir été agressé à coups de sabre dans sa déposition à la police. Il explique qu'il se trouvait sur le parking d'un terrain de basketball en compagnie d'un ami lorsque 4 individus ont surgi à bord de 2 motocyclettes. 3 des suspects auraient pris en chasse son ami tandis que le 4e l'aurait agressé avec un sabre pour des raisons encore inconnues. Blessé, l'adolescent a reçu des soins à l'hôpital Jitu. Les suspects sont activement recherchés par la police. Un mort et 4 blessés. C'est le bilan d'un accident survenu hier soir à résidence Barclay. Un accident qui a occasionné des tensions sur place. Une foule s'était massée à proximité de la scène. Selon les premiers éléments d'enquête, plusieurs motocyclettes sont entrées en collision. La victime, un jeune homme, n'a pas encore été identifié et les circonstances exactes de cet accident restent pour l'heure inconnues. Fin tragique pour un homme de 76 ans. Cet habitant de résidence Mangalcan a péri noyé hier à Trou-d'Eau-Douce, à proximité de l'île aux Cerfs. L'autopsie a conclu à une asphyxie due à la noyade. Révocation de la licence de la Silver Bank. Près de 8 milliards de roupies siphonnées, dont 907 millions d'argent public. Dans une réponse au Parlement, Navin Ramgoolam a parlé de pratiques mafieuses et de détournement délibéré. Que doit-on faire pour éviter un tel scandale dans le futur? Dans le cœur de l'info cet après-midi, plein feu sur les dysfonctionnements criants qui ont mené au scandale. Alwin Sengli reçoit Dan Marai, ancien gouverneur de la Banque centrale, ex-ombudsperson pour les services financiers et fondateur de la Glamis Business School, et le journaliste Narendra Sudanan. Nous entendrons aussi les déposants qui veulent récupérer leur argent. Rendez-vous à 17h. Une frappe de missile russe en plein jour a fait au moins 4 morts et 16 blessés dans l'est de l'Ukraine, a annoncé le gouverneur de la région de Kharkiv. La frappe a endommagé des maisons et des immeubles résidentiels, des magasins et une station-service, a-t-il ajouté. Fin de ce flash, merci de l'avoir suivi à 15h pour le prochain Point Info. Nilam qui prend le relais d'ici là pour Bollywood Corner.
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2: Il est 14h15.
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4: Bienvenue à tous, il est 15h.
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4: On y va pour le Flash Info avec Rukaya Korimbokas Rafik.
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4: Bonjour Rukaya.
7: Bonjour Emilio, bonjour à tous. Ajay Ganesh avait refusé l'alcotest. C'est ce qu'a révélé le sergent Etois en cours de QAPIP ce matin. Le ministre des Infrastructures nationales Ajay Ganesh est poursuivi pour conduite sous l'influence de l'alcool, refus de se soumettre à un alcotest, refus de fournir des échantillons de sang ou d'urine et refus d'obtempérer. Les faits remontent au 9 janvier 2023 à QAPIP. La poursuite a produit un certificat de la NLTA au cours de l'audience avant de demander le retrait du document. Suite à une erreur d'immatriculation, le chef inspecteur de police, Bunjan, a d'abord donné lecture de la déposition d'Ajay Ganesh, qui conteste les faits et affirme n'avoir été sollicité que pour son permis de conduire. Appelé à la barre, le sergent Etois a expliqué qu'il avait intercepté le véhicule à Floréal. Il a affirmé avoir senti une odeur d'alcool et demandé un alcotest auquel l'accusé aurait refusé de se soumettre avant de quitter les lieux. L'affaire a été renvoyée au 25 juin prochain. Un adolescent de 17 ans habitant la capitale dit avoir été agressé à coups de sabre dans sa déposition à la police. Il explique qu'il se trouvait sur le parking d'un terrain de basketball en compagnie d'un ami lorsque 4 individus ont surgi à bord de 2 motocyclettes. 3 des suspects auraient pris en chasse son ami tandis que le 4e l'aurait agressé avec un sabre pour des raisons encore inconnues. Blessé, l'adolescent a reçu des soins à l'hôpital G2. Les suspects sont activement recherchés par la police. Un mort et 4 blessés. C'est le bilan d'un accident survenu hier soir à résidence Barclay. Un accident qui a occasionné des tensions sur place. Une foule s'était massée à proximité de la scène. Selon les premiers éléments de l'enquête, plusieurs motocyclettes sont entrées en collision. La victime, un jeune homme, n'a pas encore été identifié et les circonstances exactes de cet accident restent pour l'heure inconnues. Fin tragique pour un homme de 76 ans. Cet habitant de résidence Mangalcan a péri noyé hier à Trou-de-Douce, à proximité de l'île aux Cerfs. L'autopsie a conclu à une asphyxie due à la noyade. Révocation de la licence de la Silver Bank. Près de 8 milliards de roupies siphonnées, dont 907 millions d'argent public. Dans une réponse au Parlement, Navin Ramgoolam a parlé de pratiques mafieuses et de détournement délibéré. Que doit-on faire pour éviter un tel scandale dans le futur? Dans Au cœur de l'info cet après-midi, plein feu sur les dysfonctionnements criants qui ont mené au scandale. Alwin Sangili reçoit Dan Marai, ancien gouverneur de la Banque centrale, ex-ombudsperson pour les services financiers et fondateur de la Glamis Business School et le journaliste Naren Jasudanan. Nous entendrons aussi les déposants qui veulent récupérer leur argent. Rendez-vous à 17h. Des nouvelles rassurantes concernant ce Alex Ferguson. Hier, le manager le plus titré du football anglais avait dû être transporté à l'hôpital après qu'il ait fait un malaise avant le coup d'envoi du match Manchester United-Liverpool. D'après les premières informations, il s'agirait d'une admission par simple précaution et l'ancien manager de 84 ans devrait se rétablir très prochainement chez lui. Sky Sports News a ajouté que ce Alex Ferguson était conscient et qu'il avait subi des examens de précaution. Fin de ce flash, merci de l'avoir suivi. On se retrouve à 16h pour les titres du Grand Journal. Emilio au micro pour la suite des programmations sur Radio Plus.
4: Merci beaucoup Rukaya Korimbokas Rafik. Et on commence très fort avec ce classique de 2009. Vous vous souvenez de Rio? Eh bien c'est Shine On qu'on écoute dans les médias.
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0: C'est parfait pour ce lundi ensoleillé. Shine On de Rio sur Radio Plus.
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0: Happy Monday, bienvenue sur Radio Plus en ce lundi après-midi, très beau, très radieux en ce moment. Après un long week-end, eh ben on est là pour vous motiver avec les meilleurs sons du moment et de toujours. C'est Emilio qui vous accompagne jusqu'à 16h30 et avec vos messages et vos dédicaces bien évidemment sur le 5 8 9 4 49 99 sur WhatsApp. En ce 4 mai, peut-être que c'est un jour spécial pour vous, je peux faire votre anniversaire aujourd'hui ou capable de te connaître. Andy Moon qui peut fêter son anniversaire, et ben, je t'ai pas faire un petit dédicace pour Lille au WhatsApp. Me rappelle le numéro 5 8 9 4 49 99. Allez, c'est lundi, courage, courage. Et peut-être que vous serez chanceux en ce premier jour de la semaine, car on a 30 000 bonto, une boîte de 30 000 bonto à vous offrir. Donc, restez branchés pour la question. Ce sera focus sur l'événement mode de ce lundi. Le son de Ray arrive sur Radio Plus avec Where is my husband? Un beau soul pour qu'on tease l'après-midi. Bienvenue sur Radio Plus.
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0: Yoann et DJ Wayne, au numéro 7 de votre classement local cette semaine, c'était Hippo.
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0: Et c'était l'événement de ce week-end entre hits et mots d'amour pour le Brésil. La pop star colombienne Shakira a fait vibrer samedi soir une marée humaine lors d'un méga concert gratuit sur la plage de Copacabana à Rio de Janeiro. Et selon la mairie, 2 millions de personnes ont répondu à l'appel de la Louve, le surnom de la chanteuse de 49 ans. Et à savoir que ce rendez-vous avait été inauguré en 2024 par Madonna, qui avait attiré plus de 1,6 million de spectateurs avant les 2,1 millions d'admirateurs réunis par Lady Gaga l'an dernier. Et samedi dernier, Shakira a enchaîné les tenues comme les tubes de Hips Don't Lie à la Bicicleta en passant par Waka Waka, la chanson officielle de la Coupe du Monde de football de 2010 en Afrique du Sud. Et justement, on vous donne un petit avant-goût de l'ambiance de la Coupe du Monde avec ce morceau qu'elle avait sorti pour la Coupe du Monde au Brésil en 2014. Oui, là, c'est ce qu'on écoute dans l'immédiat sur Radio Plus pour votre émission spéciale jusqu'à 16h30. Emilio qui vous accompagne avec vos messages et vos dédicaces qui arrivent sur le 5894-49-99 sur WhatsApp.
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0: Jason Ira et Authentic Groove sur Radio Plus avec La Peau, l'océan Indien.
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0: Eh bien oui, ça nous donne le sourire, surtout ces bons petits sons. La prochaine chanson, elle est dédiée à l'anniversaire de, pour l'anniversaire de Jean Caillou de Sainte-Croix. C'est demandé par sa, par son épouse Nadine et son fils Mathieu pour Radha Ramsamy qui peut fêter ce 60e anniversaire Zodi de la part de Lava Sundari et la famille de Cap Malheureux. Nous souhaite-lui beaucoup, beaucoup de bonheur et de prospérité. Eh bien oui, 60 ans, et ben ça se fête. Et nous souhaite aussi un très très bon anniversaire à Gérard qui peut célébrer Zodi. C'est de la part de Marie-Louise de Paille, en lui souhaitant tout simplement une longue vie, et elle nous remercie d'avance. Et sinon, nous on a toujours nous fidèles auditeurs Ravine du côté de Rosebel qui peut dire à nous qu'il vient passer un très très bon week-end et les temps super du côté de Rosebel en ce moment. Et la et termine la journée en écoutant Radio Plus. Et Bipé souhaite nous une très très bonne fin de journée. En tout cas, merci beaucoup pour votre fidélité. Ravine, on va continuer avec la chanson du moment. C'est celle de Zouka Edith Piaf en version 2026. Voici La Vie en Rose pour vous, pour votre plus grand plaisir.

0: MS House Band sur Radio Plus avec Susanna.
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0: Ça, c'est un classique revisité des années 80. L'original est de Art Company. Allez, c'est parti pour notre question qui vous permettra peut-être de repartir avec une boîte de 30 mines Bonneteau. Et à savoir que cette nuit, eh ben, c'est l'événement incontournable de la mode. Présidé par Anna Wintour depuis 1995, eh ben, l'événement permet de récolter des fonds pour le Costume Institute tout en lançant une exposition inédite avec plein de célébrité à New York, un événement qui réunira encore de nombreuses personnalités. Et cette année, eh ben, c'est Venus Williams, Nicole Kidman et Beyoncé qui co-présideront cette édition. Et le thème vestimentaire retenu pour cette année est Fashion is Art. Il s'agit de quel événement? Je vous ai donné tout plein d'indices, donc à vous de répondre sur le 5894-4999 sur WhatsApp. Et je vous offre une boîte de 30 mines Bonneteau aux saveurs différentes. Donc on cherche le nom d'un événement de la mode, c'est ce soir. À vous de répondre sur WhatsApp. Je vous rappelle le numéro 5894-4999. Ça se passe par message. Allez, on vous motive avec le son des Black Eyed Peas. Dans l'immédiat, voici Pump It.

0: Groupe dit Rani sur Radio Plus.
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0: Et pour donner la bonne réponse, qui nous tipe rodé il y a quelques instants, nous pécose de un grand événement de la mode. Et nous avons Yuven avec nous. Bonjour Yuven.
2: Bonjour Emilio, bonjour.
0: Allô, ça va Yuven?
2: Bien merci Emilio.
0: Petra, tes boulots en ce moment?
2: Non, je retourne à la maison maintenant. Boulot terminé.
0: Boulot depuis quelle heure, Yuven?
2: Jusqu'à 3h.
0: Jusqu'à 3h. Allez, 3 heures, très bien. Alors, Yuven, nous t'espérons le nom d'un événement, de la mode. Nous t'espérons dire comme ça, qui est présidé par Anna Wintour depuis 1995. Et le thème vestimentaire retenu pour cette année, c'est Fashion is Art. Alors, de quel événement s'agit-il, Yuven?
2: 2026 Met Gala.
0: Met Gala, bien évidemment. C'est gagné! Une boîte de 30 mines bonto pour ou Yuven, 10 de chaque saveur poulet, curry, salmi. Qui vous dit bonto, pas bonto?
2: Bonto, Emilio, bonto.
0: Bonto net, en tout cas, merci beaucoup de participer,
2: merci
0: Yuven.
2: Merci à vous.
0: Peut-être une dédicace?
2: Une dédicace, disons, je salue tout le monde qui me reconnaît.
0: Ok, bah très bien. En tout cas, merci beaucoup de participer, Yuven. Nous souhaitons une très bonne fin de journée pour reposer un petit guide là.
2: Oui, bien sûr. Oui.
0: Bien sûr. En tout cas, bon repos à vous et continuez à écouter Radio Plus, ok?
2: Allez, bonne continuation à vous, monsieur Emilio.
0: Merci. Merci beaucoup, Mr. Yuven. Et merci à tous qui ont, tout le monde qui ont participé. Le WhatsApp 589-449-99. Nous saluer Cosette qui peut écouter nous en ce moment et qui couture hier. Et ben oui, le Met Gala, c'est ce soir. Et justement, pour vous mettre dans l'ambiance, on va écouter Tyla avec Chanel sur Radio Plus.

0: Ça est là sur Radio Plus avec Chanel.
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0: Et si vous souhaitez voter pour Tayla cette semaine dans le Top 10 Hits, elle est au numéro 10 avec son duo avec Zara Lawson, She Did It

si vous voulez voter pour elle, et ben vous allez sur la page Facebook de Radio Plus. 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Les nouveaux hits continuent sur Radio Plus. Voici le tout nouveau Maroon 5, Heroine. C'est pour tout de suite.

0: C'est tout nouveau, c'est Maroon 5 avec Heroin sur Radio Plus.
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0: Et sans plus tarder, Noël en direction de Sainte-Croix, Côte-Noël, Zouen, Neil. Bonjour Neil.
2: Bonjour.
0: Ça va Neil?
2: Oui, très bien, ça va et vous?
0: Très très bien, la journée bien passée.
2: Oui, oui.
0: Alors Neil, alors, donne-nous justement la bonne réponse pour la question, la traduction qui nous t'y pérodait sur la page Facebook de Radio Plus. Nous t'y pérons, connaît comment dire paradis en anglais, Neil?
2: Heaven.
0: Heaven, bien évidemment. C'est gagné! Vous fan de Michael Jackson, Neil?
2: Oui, j'ai ma grande soeur, elle est très fan. Ah. Elle est la plus grande fan dans la famille, mais on est tous fans.
0: Eh bien, c'est l'occasion d'aller voir le film Michael avec elle, puisque vous remportez 2 billets pour aller voir ce film au cinéma. Félicitations, Neil.
2: Ah, merci.
0: Peut-être une dédicace?
2: J'en ai pas vraiment, j'ai pas d'idée pour l'instant.
0: Allez, ben c'est pas grave. Et ben merci beaucoup d'avoir participé et surtout une très bonne séance à toi.
2: Merci.
0: Merci beaucoup, Neil, d'avoir participé pour le jeu. Et merci à tous ceux qui ont participé sur Facebook et sur WhatsApp également. Et justement, c'était Heaven qui t'y nous réponse. On va continuer avec les Sound of Legend, avec justement la reprise de Bryan Adams, juste après ceci.
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Sound of Legend sur Radio Plus avec Heaven, la reprise de Bryan Adams. Dans quelques instants, on va retrouver Rukaya Corimbocus Rafik pour les titres du Grand Journal. Et ensuite, on passe à la deuxième partie de notre émission avec vos messages et vos dédicaces qui arrivent sur le 5 8 9 4 49 99. Et pour maintenant, on écoute Christophe Maé. Voici La Lune sur Radio Plus.

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5: Excellent lundi, il est 16h.
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5: C'est parti pour les titres du Grand Journal avec Roukaya Korimbokes-Rafik. Bonsoir Roukaya.
6: Bonsoir Emilio, bonsoir à tous. Un an jour pour jour après les municipales, l'heure du premier bilan a sonné pour les 5 villes. L'Alliance du changement est aux commandes avec 117 sièges. Entre contraintes, attentes et ambitions, les maires font le point. Dossier à 16h30. La police parle de refus d'alcotest Ted Adjaïganès après avoir été verbalisé à Floréal en 2023. Le ministre nie les faits. C'était en cours de cuir pipe ce matin. Un mort et 4 blessés dans un accident impliquant plusieurs motocyclettes à Barkley hier soir. La police face à une foule hostile sur place. 50 décès sur nos routes depuis le début de l'année. Un habitant de Rivière-des-Anguilles arrêté après des vols de câbles à répétition sur le chantier de la NSLD à Terre-Rouge. But à emporter 10 millions de roupies. Il court vers le danger quand tout le monde fuit. Hommage aux soldats du feu en cette journée internationale des pompiers. Entre pression, modernisation et vocation, leur réalité évolue. Reportage à suivre. Et puis dans le cahier international, l'armée américaine dément toute attaque contre l'un de ses navires dans le détroit d'Ormuz. On se retrouve à 16h30 pour le Grand Journal de Radio Plus. Place tout de suite à l'analyse de Mickaël François.
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8: Semaine dernière, fin cause 40. N'a pas fait cause religion, ni l'amour ou soit bonnet. A fait cause semaine 40 travail. Un ministre dit qu'il bisa amène ça une fois, l'autre dit où bisa discute ça dans le comité tripartite. 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Bis, embouteillage, et na fois déserte dans la route pour arriver dans le bureau. 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Quand vous êtes pour l'autre côté, ben, pays comme la France, peut déjà rouler au 35e temps depuis plus que 20 ben années. Et dans les autres pays, qui peut même étudier, c'est même 32e temps. Et constat là, il paraît pas tout, moins fatigue, moins d'immune qui est absent, et plus beaucoup productivité. Vraie question, c'est pas est-ce qu'il est capable de travailler 5e temps en moins, mais plutôt combien de temps pour capable continuer à vivre comme ça. Et il y a aussi une réalité sociale. Une génération parent qui trouve que les enfants grandissent dans le week-end et une maman qui peut commencer à cuire 8h à soir alors qu'ils sont fatigués. Et la famille Zodi peut gagner dimanche pour être capable d'exister. C'est un bon débat qui touche directement la qualité de la vie des Mauriciens. Je dis où travaille moins pour produire qualité, c'est le map est aussi capable de travailler moins pour qu'il ou simplement capable de vivre la vie.
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0: Jonas Blue et Salif Keita avec Madane sur Radio Plus.
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0: On termine ce lundi ensemble. Merci de nous écouter en route et soyez les bienvenus. Si vous venez d'allumer la radio, vous sortez du boulot actuellement. On est fatigué, on est un petit peu stressé. Nous connaissons là encore beaucoup, beaucoup de travail pour la suite de la semaine. Eh ben, écoutez Radio Plus, hein, ça va vous faire du bien et on attend vos dédicaces et vos messages sur le 5894-49-99. Si vous avez envie, passez un petit message d'amour pour Andy Moon qui est content ou même un petit dédicace d'anniversaire, et ben je vous rappelle le numéro, c'est le 5 8 9 4 49 99. On va saluer Rochny qui nous écoute et Sylvette toujours branchée Radio Plus en ce moment. Il y a aussi Vidi du côté de Vaquois et Ganesen à l'écoute actuellement. En tout cas, ça nous fait hyper plaisir. Merci pour votre fidélité à Radio Plus. Et nous vous souhaitons un très très bon anniversaire aux membres du groupe Zouk Machine, Christiane Obidol. Elle fête ses 60 ans aujourd'hui. Et justement, ça nous donne l'occasion d'écouter son titre, Pissimé Zouké.

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0: Ça nous donne le sourire, les Zouk Machines avec Pissime Zouké sur Radio Plus, qu'on dédie spécialement à Anne-Sophie Radegonde. Un très bon anniversaire à ma sœur Laetitia qui fête ses 26 ans aujourd'hui. C'est de la part de Mathieu.
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2: 16h17.
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3: Ayant 51 ans de cela, en mai 1975, c'est la crise dans le secteur de l'éducation 4 jours après rassemblement politique à l'occasion fait travail. Étudiant, tu peux contester système éducatif, mais ministre de l'éducation, Dr. Régis Sapron à l'époque, qui était aussi président parti travailliste, tu dis que le gouvernement a un engagement envers tous enfants sans aucune discrimination. Le gouvernement t'expliquait que 12% du budget national est consacré à l'enseignement et que l'école primaire est déjà gratis. Le collège secondaire est une subvention de l'État et que n'a pas de moyens à l'époque pour nationaliser un collège privé. À l'époque-là, il y a environ 5000 élèves dans le collège. Mais en 1975, un étudiant n'a pas été convaincu par un argument qui était avancé. Docteur Régis Sapron, qui d'ailleurs met en garde parents contre manipulation possible d'un étudiant par politicien. Une première protestation qui contre l'examen, manque matériel scolaire, équipement sportif et qu'un mauvais administration. Premier mouvement la grève, qui commençait à l'eau le 5 mai 1975 dans le collège Boudjouari, dans Pau-Louis.
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10: En ce lundi ensoleillé à Côte-d'Or, beaucoup de véhicules actuellement, ça circule plutôt bien à Terre Rouge. Vous circulez par contre au ralenti et au rond-point de réduit. Beaucoup de monde aussi à l'autoroute d'Ébène et ça commence à se remplir à Phoenix vers le sud sur l'autoroute et Highlands. Eh ben, armez-vous de patience, ça bloque en ce moment. Prudence et bonne route avec Radio Plus.
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tout nouveau titre de Tracy en featuring avec Tania, collaboration Maurice Cécile avec Overdose. Dans quelques instants, nous allons retrouver Rukaya, Corinne Bocus, Rafik pour le Grand Journal. Et moi, je vous quitte avec le son de Bruno Mars, Risk It All. Et je vous donne rendez-vous tout à l'heure à partir de 19h pour votre émission musicale Enjoy the Music. C'était Emilio. Ciao, passez tous un agréable après-midi avec Radio Plus.

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5: Il est 16h30.
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5: C'est parti pour le grand journal avec Rukaya Korimbokas Rafik.
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5: Bonsoir Rukaya.
9: Bonsoir Emilio, bonsoir à tous.
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9: Un an jour pour jour après les municipales. L'heure du premier bilan a sonné pour les 5 villes. L'Alliance du changement est aux commandes avec 117 sièges. Entre contraintes, attentes et ambitions, les maires font le point. C'est le dossier de cette édition. La police parle de refus d'alcotest d'Adjaïganis après sa verbalisation à Floréal en 2023. Le ministre lui conteste. C'était en cours de cure-pipe ce matin. Un mort et 4 blessés dans un accident impliquant plusieurs motocyclettes à Barkley hier soir. La police est face à une foule hostile sur place. 50 décès sur nos routes depuis le début de l'année. Arrestation d'un habitant de Rivière-des-Anguilles pour vol de câbles à répétition sur le chantier de la NSLD à Terre-Rouge. But à emporter 10 millions de roupies. Il court vers le danger quand tout le monde fuit. C'est le quotidien des soldats du feu. Entre pression, modernisation et vocation, leur réalité évolue. Reportage à l'occasion de la Journée internationale des pompiers. Et puis, législative en Inde, les premiers résultats confirment une percée historique du BJP de Modi. Il y a un an, les citadins se rendaient aux urnes pour élire les nouveaux conseils municipaux de leur ville. Quel bilan, 12 mois après ces élections municipales, entre contraintes financières, enjeux liés à la pollution et manque d'effectifs. Les défis restent nombreux sur le terrain. Dans certaines villes, les autorités ont également dû faire face à des cas de chikungunya et de leptospirose. Dans le même temps, plusieurs projets ont été lancés dans différentes localités, tandis que d'autres sont toujours en suspens. Dans l'ensemble, les autorités municipales se veulent optimistes pour la suite dans une logique de continuité. Nabiha Mouradja.
10: Entre la mise en place de mesures pour réduire les impacts des AVS sur la capitale et l'organisation du Night Market, le leur maire Aslam Hossein-Ali parle d'un bilan satisfaisant.
11: Nous faisons réussir un night market qui nous fait donner un petit peu vie à pour lui, surtout dans une période de festivité. Je mets un petit peu plus l'accès, l'eau, ben, problème qu'il a bien gagné, surtout quand il y a une catastrophe comme, une saison de pluie.
10: Dans la même dynamique, à Quatre-Bornes, le maire Brian Kinou met notamment l'accent sur les opérations de nettoyage des drains.
12: Nous finissons des projets d'à peu près 50 millions de roupies, de petits projets et aussi des gros projets qui nous le font. Nous finissons nettoyer 22 000 mètres carrés de terrain en friche par un contracteur privé à cause d'un problème de leptospirose et chikungunya et dingue aussi. Et aussi, nous avons 87 terrains vagues qui sont nettoyés que pour le mois d'avril.
10: À Bobassin-Rosil, la municipalité a eu fort à faire, notamment en raison des cas de chikungunya. La mairesse Gabriella Batour évoque également la contrainte du manque d'effectifs tout en assurant la continuité des services municipaux.
13: C'est un manque d'effectifs qui fait combler récemment, donc il y a quand même un manque de personnel au niveau de la mairie. Et toujours, c'est avec un manque d'effectifs qu'une bizarre fait beaucoup de travail.
10: Le maire Sanjeev Singh d'Indial de Vakwa Phoenix se concentre, lui, sur les chantiers liés à l'aménagement et aux infrastructures.
11: maintenant le chemin en descente qui nous peut faire, maintenant le projet de food court dans nos bazar de Vacoin, et maintenant nous un espace vert qui peut le faire à côté du bazar. Et maintenant, le projet de compostage aussi pour nous, le banc d'essai organique, un marché des parcours.
10: À Curepipe, l'adjointe au maire Diana Ami indique que la reconstruction du centre de loisirs de Malherbe figure parmi les principaux projets en cours.
8: Le grand projet au niveau de la fixe déjà de reconstruire un centre qui s'est détruit par l'ancien régime. C'était un centre de loisirs et en même temps continuer l'école maternelle.
10: Entre attente et réalisation, les municipalités continuent d'avancer à des rythmes différents selon les moyens disponibles.
9: Adjaganes avait refusé l'alcotest. C'est ce qu'a révélé le sergent Etois en cours de Curepipe ce matin. Le ministre des Infrastructures nationales, Adjaganes, est poursuivi pour conduite sous l'influence de l'alcool, refus de se soumettre à un alcotest, refus de fournir des échantillons de sang ou d'urine et refus d'obtempérer. Les faits remontent au 9 janvier 2023 à Curepipe. La poursuite a produit un certificat de la NLTA au cours de l'audience avant de demander le retrait du document suite à une erreur d'immatriculation. Le chef inspecteur de police Bungen a d'abord donné lecture de la déposition d'Adjaganes qui conteste les faits et affirme n'avoir été sollicité que pour son permis de conduire. Appelé à la barre, le sergent Etois a expliqué qu'il avait intercepté le véhicule à Floréal. Il a affirmé avoir senti une odeur d'alcool et demandé un alcotest auquel l'accusé aurait refusé de se soumettre avant de quitter les lieux. L'affaire a été renvoyée au 25 juin prochain. Un mort et quatre blessés. Bilan d'un accident survenu hier soir à résidence Barclay. Un accident qui a occasionné des tensions sur place. Une foule s'était massée à proximité de la scène. Selon les premiers éléments de l'enquête, plusieurs motocyclettes sont entrées en collision. La victime, un jeune homme, n'a pas encore été identifiée et les circonstances exactes de cet accident restent pour l'heure inconnues. Achna Lucheli-Rabo, Alwin Sangili.
14: Il était aux alentours de 19h40 lorsqu'une motocyclette de couleur grise a fait une sortie de route. À l'arrivée des policiers dépêchés sur les lieux vers 21h55, la tension était palpable. Une foule hostile d'une centaine de personnes s'était massée autour de la scène où plus de 50 deux-roues étaient stationnées. Sur l'asphalte, les secours découvrent plusieurs blessés. Un certain Léonel, habitant la localité, âgé de 18 ans, gisait au sol, blessé au pied. À quelques mètres de lui, une adolescente de 17 ans, originaire de Rochebois, souffrait de blessures à la tête et aux pieds. Tous deux ont été transportés d'urgence à l'hôpital G2, où ils sont toujours sous observation. Plus loin, une troisième victime est retrouvée inanimée. Le jeune homme, qui ne portait pas de casque, présentait une grave fracture au pied. Transporté par le SAMU, son décès a malheureusement été constaté. Son corps se trouve actuellement à la morgue de l'hôpital Victoria en attente d'identification. Deux autres individus ont reçu des soins. L'enquête policière s'annonce complexe. Le rapport souligne que l'éclairage public était défaillant au moment des faits. Donc rien ne dit si la police sera en mesure de visionner les caméras de surveillance. La motocyclette a été retrouvée renversée dans un fossé. À ce stade, selon la police, aucun témoin ne s'est manifesté pour confirmer s'il y a eu perte de contrôle. Les tests d'alcoolémie pratiqués sur le jeune Léonel et le propriétaire du véhicule se sont révélés négatifs.
9: En attendant, le bilan s'alourdit sur nos routes. 50 décès recensés depuis le début de l'année, c'est 3 de plus que la même période l'année dernière. Des câbles estimés à plus de 10 millions de roupies volés sur un chantier de la New Social Living Development à Terre-Rouge où des logements sociaux sont actuellement en construction. Les vols auraient été commis entre le 9 décembre dernier et le 27 avril malgré la présence d'une surveillance permanente sur le site. Un homme de 22 ans a été arrêté. Le suspect aurait réussi à pénétrer à au moins 7 reprises dans l'enceinte du chantier. Lors de son arrestation, cet habitant de Rivière-des-Anguilles était en possession d'outils qui aurait, selon les premières indications, servi à commettre ces vols. Kevish Loximon, Anoub Doukia.
15: Suite à une série de vols de câbles sur le chantier de la NSLD à Terre-Rouge, une opération policière conjointe de la DCIU et de la CID de Terre-Rouge a été menée hier. Des policiers en surveillance ont repéré vers 12h30 un individu quittant le site avec un sac dans des circonstances jugées suspectes. À la vue des agents, il a abandonné le sac avant de prendre la fuite vers une zone broussailleuse. Une poursuite a été engagée, mais il est parvenu à s'échapper. Environ 30 minutes plus tard, le suspect a été aperçu dans la région de Jinfei, tentant de changer de tenue pour dissimuler son identité. Reconnu par les policiers, il a de nouveau tenté de fuir, mais a été rapidement intercepté. Lors de la fouille, les forces de l'ordre ont retrouvé dans son sac plusieurs câbles électriques, ainsi qu'une paire de ciseaux et un coupe-boulon. Lors de son interrogatoire, le suspect âgé de 22 ans a reconnu avoir sectionné des câbles sur le chantier de la NSLD et a admis son implication dans plusieurs vols similaires sur ce même site. Il est également soupçonné d'être lié à d'autres cas dans le sud.
9: Un adolescent de 17 ans habitant la capitale dit avoir été agressé à coups de sabre. Dans sa déposition à la police, il explique qu'il se trouvait sur le parking d'un terrain de basketball en compagnie d'un ami lorsque quatre individus ont surgi à bord de deux motocyclettes. Trois des suspects auraient pris en chasse son ami tandis que le quatrième l'aurait agressé avec un sabre pour des raisons encore inconnues. Blessé, l'adolescent a reçu des soins à l'hôpital Jitu. Les suspects sont activement recherchés par la police. Fin tragique pour un homme de 76 ans. Cet habitant de résidence Mangalcan a péri noyé hier à Trou-de-Douce, à proximité de l'île aux Cerfs. L'autopsie a conclu à une asphyxie due à la noyade. La police signale la disparition d'une adolescente de 17 ans. Cette habitante de résidence Anushka, 16e mile Forestside, est portée manquante depuis le 18 avril dernier. Elle mesure environ 1m70. La dernière fois qu'elle a été vue, elle portait une veste noire à capuche, un legging bleu et une paire de sandales blanches. Toute information à son sujet doit être communiquée à la police en composant le 999. Les proches de Jeff Axel Perrin réclament justice après le décès du détenu survenu le 30 avril dernier à la prison de Beaubassin. En compagnie de ses hommes de loi, sa mère a porté plainte à la Commission des droits humains cet après-midi. Selon Marie-Jocelyne Perrin, plusieurs zones d'ombre entourent le décès de son fils de 27 ans qui devait quitter la prison à la fin du mois de mai. Elle s'est confiée à Cheza Djadou.
16: Avant l'autopsie, comme on fait identification des corps mon garçon, tu en as beaucoup bleu dans mon garçon, ce léger paraît, il a cassé bleu ici, comme on pose question, et moi, d'aller là, me donne une panique, c'est qu'un cadavre, moi, tu peux attendre mon garçon retourner vivant, et c'est un cadavre qui devant moi, je ne connais pas qui m'a pour faire, je peux aller moigner, je dis à moi, si je besoin, il y a un autre médecin pour faire compte d'autopsie, je ne connais pas qui c'est mes pour prendre.
9: L'un de ses hommes de loi, maître Sanjeev Tilakdari, dit souhaiter une enquête approfondie.
17: Sans les fins de mots, le matin du 1er mai, quand l'ADC dit comme ça, les fins décédées, les temps 30 avril, à cet attentat. Tout ça, une question là, nous pose nous-mêmes. On est tout le monde et n'a droit à la vie. Même un détenu, les services de sentence, après les sorties, il n'a droit à réintégrer société civile.
9: À noter que l'autopsie a attribué le décès à un œdème cérébral et pulmonaire. Suite des consultations prébudgétaires ce lundi, présidées par le Junior Minister aux Finances, les différentes augmentations étaient au cœur des discussions. Autre préoccupation majeure, le recrutement de travailleurs étrangers et la hausse du prix de l'électricité. Le président de l'Association des propriétaires de boulangerie, Nassia Morabi, réclame des explications claires sur l'augmentation du prix du pain, des propos recueillis par Salim Cheikh Daoud.
18: Les grosses difficultés, c'est pour faire recrutement de travailleurs étrangers. Quand il y a aujourd'hui, l'électricité va augmenter. Si boulangerie, tout le monde dans la catégorie, ça va vous frapper, nous. Un appel avec lui, si tu es capable, appelle-nous, dis-nous comment les lignes arrivent à 3,90 €. Parce que nous travaillons nos costings à la lettre. D'ailleurs, nous remettons tous nos bons récits, nos bons documents, comment nous arrivons à ces chiffres-là. Mais malheureusement, dans 3,90 € qui nous fait à nous-là, des fois, des diesels finissent par augmenter.
9: Par ailleurs, les représentants des associations de pêcheurs demandent une révision à la hausse de la Bad Weather Allowance qui passerait de 800 à 1200 roupies, une allocation jugée insuffisante dans le contexte actuel. Suresh Awatar de l'association des pêcheurs de Roche-Noire insiste également sur la nécessité de renforcer la formation au sein de la communauté des pêcheurs.
19: Formation en PC, c'est plus important parce qu'il faut dire que diminuer, nous l'avons dégradé, puis nous avons un peu plus technique de la pêche, soit un cagier, soit un nadine. Nous avons formation pour toute l'équipe des pêcheurs qui a pas amené beaucoup de produits. Après, on discute avec le Badweza, Badweza à la Wens, qui nous a gagné 800 roupies du Pacifique parce qu'il a vu plus cher. Nous, au lieu de 800 roupies, nous avons demandé au moins 200 roupies. Encore, nous demandons qu'il y ait un problème avec les vannes pêcheurs qui nous ont des moutiers pour sortir. Nous avons un box, nous avons la ligne, nous avons nos costumes, nous avons la sauce. Si tu, fais un effort pour donner un transport côté du fruit, pour faciliter la vanne pêcheur pour transporter la vanne cage, la vanne nadine, la vanne box.
9: Le gouvernement doit faire preuve de responsabilité. Le junior ministre aux Finances, Taneshwa Damri, s'est exprimé à l'issue de cet exercice. Il affirme que c'est dans l'unité et la solidarité que le pays pourra faire face aux incertitudes, notamment liées à la guerre au Moyen-Orient, et avancer avec confiance. Taneshwa Damri au micro de Salim Sheikh Daoud.
20: C'est notre travail dans l'unité et la solidarité, la main dans la main, qui nous est capable de naviguer sa incertitude de la guerre là, et nous est capable l'île Maurice comme une seule peuple, comme une seule nation sortir la tête. Et me saisis l'occasion pour rassurer la population. Nous n'avons à cœur au problème, nous écoutons la rue et en même temps nous bisons responsables et durables. C'est ça balancing act là qui nous bisons faire. Et la cause ça nous réitère un appel. Nous bisons nous tout. Comme une seule peuple, une seule nation. Travaille la main, dans l'unité et la solidarité pour qu'il nous puisse faire face à un problème d'aujourd'hui. Et peut-être, pourquoi pas, repense un système qui n'est plus servi nous. Et peut-être, en même temps, saisisse l'opportunité-là pour commencer à bâtir une Maurice nouvelle génération.
9: Johanna Béranger hausse le ton face à la situation préoccupante à la plage de Tamarin. Elle parle d'une situation prévisible. La députée pointe du doigt la lenteur dans la prise de décision. Une des raisons, dit-elle, de son départ du gouvernement. Pour Johanna Béranger, la plage était déjà fragilisée par l'érosion bien avant la crise actuelle. Extrait.
21: La place Tamarin est déjà menacée par l'érosion. Et ça, il a aggravé à cause d'action et de contractaires qui finent fouiller dans une place côte partie bizin, sous directive certains députés de l'endroit. 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
9: Solliciter le ministre de l'Environnement, Rajesh Bhagwan, donne la réplique à Johanna Béranger. Selon lui, les travaux entrepris à Tamarin ont donné des résultats positifs. Rajesh Bhagwan au micro de Sarvesh Pagowandine.
22: Et qu'à aucun moment, dans aucun dossier, il n'est pas financier à l'attention, ni le problème érosion, ni le problème marsicose. Peut-être, probablement, les autres agendas. Moi, je suis tous les temps en contact avec mon habitant, Tamarin, et je suis descendre le terrain à 2 reprises. C'est un travaux que tu peux proposer, il n'est pas pour résoudre ce problème-là. Par contre, la banne rose qui nous fait mettre, il fait permettre une accumulation de sable quotidienne et érosion. Donc, c'est un résultat positif qui est visible. Je ne suis pas là pour faire politique, le bon affaires aussi sérieux que ça. Du monde comme moi, pas des bagouins, je ne suis pas du monde dormi le dossier. Je ne suis pas du monde qui reste la case, je suis du monde qui a le terrain et agir.
9: Et justement, érosion à Tamarin, crise écologique, près de 100 mètres de plage sont en train de disparaître. Nous levons le voile sur cette menace directe qui pourrait avoir d'importantes répercussions économiques. Jugeshwar Siwobadet, directeur de l'environnement au ministère, sera l'invité de Dinesh Siari ce soir dans Soirée sans filtre. Rendez-vous à partir de 20h30. Révocation de la licence de la Silve Bank, près de 8 milliards de roupies siphonnées, dont 907 millions d'argent public. 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Le Cultural Desk destiné aux artistes devrait voir le jour avant la présentation du prochain budget, annonce du ministre des Arts et de la Culture, Maïn Goundia. Selon lui, les équipes de son ministère et celles de l'Economic Development Board ont multiplié les réunions afin d'accélérer sa mise en place. Avant son lancement, des sessions de formation seront proposées pour accompagner les utilisateurs. Le ministre Maïn Goundia est au micro de Sarvesh Bhagwandine.
1: Pour une formation qui puisse suivre après bientôt, une formation pour les autres, comment nous devons faire pour comment dire, faire cette application, pour expliquer bien même encore. Parce que d'ailleurs, nous finissons, à plusieurs reprises, nous devons être organisateurs, nous devons être artistes, mais là, quand on finit, termine tout, là nous visons des autres dernières étapes, comment était et qui façon nous parler pour qui, quand le projet là largué, donc il n'y a pas pour venir nous faire burden aux autres ou bien difficile pour les autres applications. Nous prenons un peu le temps, nous pouvons travailler, nous connaissons quand vous faites des affaires, facilite et ban artistes et ban organisateurs, ban concerts, nous pas faire des affaires qui compliquent les autres plus sans couleur. Nous avons envie de faciliter les autres parce qu'ils m'auraient dit, ils ont trop galopé, ils ont trop fatigué et ils ont beaucoup fini de décourager. Nous avons envie, en tant qu'un facilitateur avec EDB ensemble, faut possible de vous faire lire avant présentation du budget.
9: Hommage aux hommes du feu tombés en service en cette journée internationale des pompiers. À la caserne de Coromandel, les sapeurs-pompiers se sont rassemblés pour honorer la mémoire de leurs collègues disparus. Un moment de recueillement empreint de respect et d'émotion. À midi, l'ensemble des casernes du pays a participé à un send-off. Ainsi, pendant 30 secondes, les sirènes ont retenti simultanément en hommage à leur dévouement, à leur engagement au service de la population et en soutien aux familles endeuillées. Notre journaliste Stéphane Douce était sur place. Son reportage avec les commentaires d'Élodie Lomone.
2: Le Mauritius Fire and Rescue Service a mis à l'honneur celles et ceux qui veillent et interviennent parfois au péril de leur vie. Aimante Ganassia, Acting Chief Fire Officer, rappelle que cette journée rend hommage aux pompiers disparus en service tout en saluant le courage de ceux engagés sur le terrain.
3: C'est une fête qui nous dédie ça à surtout nos pompiers qui ont perdu la vie dans frontline. Alors, très important qu'ils nous rendent hommage. Et aussi, c'est une fête que nous aussi reconnaissons le travail qu'ils nous mettent pompiers faire. Parce que nous sommes pompiers. Nous disons que quand tout le monde peut quitter un bâtiment pour aller, avec tout le risque qu'il y a dans un bâtiment, pompiers peuvent rentrer avec ça risque-là et se laver du monde.
23: Classe honneur! Mac! Gadamana! Waving! Relax!
2: Ramesh Ram, avec 30 ans de service, évoque son expérience intense, exposée à des températures extrêmes, mais souligne aussi la noblesse de leur mission, sauver des vies.
24: C'est vraiment une expérience intense qui nous fait, que nous nous exposons à un grand chalet intense, qui, des fois, qui nous-mêmes nous prend conscience que c'est un travail noble qui nous l'a, nous peut faire pour sauver la vie de personne.
2: Dans les coulisses d'un métier où chaque seconde compte, Kalim Kandai, Station Fire Officer, avec 20 ans d'expérience, revient sur l'évolution du service, porté par les progrès technologiques et les innovations qui renforcent aujourd'hui l'efficacité des interventions.
25: Père Richaudier, qui, comme on rentre, jusqu'à maintenant, qui fait une évolution de Fire Services. Comme on s'est rentré et comment nous étions, ben, l'équipement qui nous tient, tout ça l'a fini innover avec technologie, avec l'innovation, modernisation, avec support.
2: Jamie Kabim, nouvelle recrue, nous confie sa fierté d'avoir réalisé son rêve de devenir pompier, bien que les entraînements soient très exigeants.
26: Fait 3 semaines depuis une rentrée. Nous training, ça veut dire comment nous rentrer le matin, nous faire physical training et nous enchaîner avec foot drill et aussi faire une classe pratique, non, les hard et les demanding. Et nous faisons mentally et physically fit pour nous faire ça training.
2: Jamika, terminé à porter haut les couleurs du Mauritius Fire and Rescue Service.
9: Une campagne de sensibilisation sur les incendies a été lancée ce lundi dans les 11 casernes du pays. En Inde, le suspense politique prend fin ce lundi. Si le scrutin est régional, les enjeux sont aussi nationaux et Narendra Modi consolide son poids politique. Les résultats confirment une percée historique du Bharatiya Janata Party. La surprise vient notamment du Bengale occidental où le parti au pouvoir a fait tomber la dame de fer Mamata Banerjee. 190 millions de citoyens étaient appelés aux urnes pour élire les parlements de 5 États du pays. Épidémie présumée d'antivirus sur un bateau de croisière, situation médicale grave et 3 décès. Les autorités néerlandaises vont tenter de rapatrier 2 passagers malades actuellement à bord, annonce faite par l'opérateur du navire. Des nouvelles rassurantes concernant ce Alex Ferguson. Hier, le manager le plus titré du football anglais avait dû être transporté à l'hôpital après qu'il ait fait un malaise avant le coup d'envoi du match Manchester United-Liverpool. D'après les premières informations, il s'agirait d'une admission par simple précaution et l'ancien manager de 84 ans devrait se rétablir très prochainement chez lui. Sky Sports News a ajouté que ce Alex Ferguson était conscient et qu'il avait subi des examens de précaution. Le rappel des titres. Un an jour pour jour après les municipales, l'heure du premier bilan a sonné pour les 5 villes. L'Alliance du changement est aux commandes avec 117 sièges. Entre contraintes, attentes et ambitions, les maires ont fait le point. C'était le dossier de cette édition. La police parle de refus d'alcotest d'Ajay Ganesh après sa verbalisation à Floréal en 2023. Le ministre, lui, conteste. C'était en cours de curpip ce matin. Un mort et 4 blessés dans un accident impliquant plusieurs motocyclettes à Barclay hier soir. La police face à une foule hostile sur place. 50 décès sur nos routes depuis le début de l'année. Arrestation d'un habitant de Rivière-des-Anguilles pour vol de câbles à répétition sur le chantier de la NSLD à Terre-Rouge. But à emporter 10 millions de roupies. Ils courent vers le danger quand tout le monde fuit. C'est le quotidien des soldats du feu. Entre pression, modernisation et vocation, leur réalité évolue. C'était notre reportage à l'occasion de la Journée internationale des pompiers. Et puis, législative en Inde. Les premiers résultats confirment une percée historique du BJP de Modi. Fin de ce journal. Merci de l'avoir suivi. La page sportive dans quelques instants avec Ashfaq Sarwar.
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3: Bonjour à tous, parlons de football suite et fin de la 35e journée de Premier League ce soir. Deux matchs sont à l'affiche. À 18h, Chelsea recevra Nottingham Forest. À domicile, les Blues font figure de favoris. À 23h, Manchester City jouera en déplacement à Everton, un match que les Sky Blues devront remporter pour revenir à 3 points du leader Arsenal. Pour l'heure, les Gunners d'Arsenal ont joué deux matchs de plus que les Citizens. Sur le papier, les hommes de Pep Guardiola, impressionnants en cette fin de saison, font figure d'épouvantail face aux Toffees. Deux matchs de Serie A sont à l'affiche en Italie pour le compte de la 35e journée. À 20h30, la Cremonese, premier relégable, accueillera la Lazio de Rome. À 22h45, l'AS Rome recevra la Fiorentina. En cas de victoire, les Romains reviendront à hauteur de points de la Juventus Turin, qui est quatrième et dernier qualifié virtuel pour la prochaine Ligue des Champions. En Espagne, suite et fin de la 34e journée de Liga. À 23h, la Real Sociedad se rendra chez le FC Séville. Sociedad est en train de s'imposer pour revenir à un point de la 6e place qualificative pour la prochaine Ligue Conférence. Séville a également besoin de points, étant premier relégable avec deux unités de retard sur le Deportivo Alavés, 17e et premier non relégable. Toujours en Espagne, Villarreal a officialisé la fin de son aventure avec l'entraîneur Marcelino qui quittera le club à l'issue de la saison. Arrivé en 2023 pour son deuxième passage chez le sous-marin jaune. Après un bref passage sur le banc de l'OM, l'entraîneur asturien aurait réussi à le qualifier à nouveau en Ligue des Champions au terme d'une des meilleures saisons de l'histoire du club. Villarreal est actuellement troisième de Liga. Selon Marca, les deux parties n'ont pas réussi à s'entendre pour prolonger l'aventure et ont donc mis fin à leur collaboration. Depuis quelques jours, l'avenir de Rafinha fait parler. En effet, le Brésilien serait suivi par plusieurs écuries de Saudi Pro League, une information confirmée ce lundi par le média espagnol Marca, qui ajoute que des offres saoudiennes d'un montant de 90 millions d'euros sont en préparation et vont arriver. Des écuries européennes sont également sous le charme de l'ancien joueur de Leeds, un joueur qui veut rester à Barcelone toutefois, assure Marca. Hansi Flick est du même avis, compte sur lui. De son côté, le Barça, qui veut réaliser des ventes cet été, temporise et attend de voir si une offre saoudienne arrive bien à l'ouverture du mercato. Et l'avenir d'Antonio Conte à la tête du Napoli reste incertain malgré les succès récents, dont un titre en Serie A et une Supercoupe d'Italie. Avant toute décision, le club doit sécuriser sa qualification pour la Ligue des Champions la saison prochaine. Objectif prioritaire en cette fin de saison. Une fois ce but atteint, une réunion décisive est prévue entre Antonio Conte et le président Aurelio Di Laurentiis pour trancher sur la suite de leur collaboration. L'entraîneur italien attend des garanties ambitieuses, lui qui souhaite avoir une équipe plus jeune et plus compétitive. De ces discussions dépendra l'avenir du technicien, également évoqué comme potentiel sélectionneur de l'Italie. Le journal des sports prend fin ici, à suivre votre émission au cœur de l'info.
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10: Bonjour. Budget 2026-2027 très attendu compte tenu contexte économique actuel à Maurice. Si nous faire un parallèle avec budget l'année dernière, dès mon premier mot ce discours budgétaire, ministre finance Navin Ramgoolam dire qu'il ancien gouvernement il quitte pays avec une dette publique insoutenable de 642 milliards roupies qui représente 90% PIB. Après chaque réunion pour consultation pré-budgétaire semaine dernière, un élément qui en permanence dans mon propos du nouveau ministre aux Finances. C'est l'héritage laissé par ancien régime, notamment niveau dette publique. Selon mon chiffre ministère Finances publié semaine dernière, montant dette publique depuis qu'il gouvernement actuel en place en novembre 2024, il augmentait constamment. Dette publique, il passe de 602 milliards roupies en décembre 2024 à 600.

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0: Mesdames, messieurs, bon après-midi. Plaisir à retrouver dans ce début de semaine avec un nouveau numéro d'Au-cœur de l'info. Jeudi dernier, le couperet est tombé. La Banque de Maurice révoque la licence de la Silve Bank. Clap de fin d'une saga qui fait une débité sous l'ancien régime, coûte presque 8 milliards de roupies qui tient en dépôt inenvolé. Dont 3,5 milliards qui tient ont déposé par une institution publique, dont 970 millions à ce qui paraît restent dans la banque là, notamment l'argent municipalité qui a pipe de la Sugar Insurance Fund Board, parmi tant d'autres. Déjà en 2021, il est très étonnant qu'il y a une licence inaccordée à Ban Gupta, qui tient déjà une réputation sulfureuse dans le secteur financier, notamment avec l'affaire Trafigura. Comment est-il possible de faire une simple vérification l'oban antécédent Saban Gupta là, la banque centrale qui est supposée jouer ce rôle de chien de garde, paraît une préfère guette ailleurs à ce moment-là. Autre controverse qui nous peut commenter aujourd'hui, des millions de roupies accordées comme honoraires aux conservateurs, sans qu'il réussisse sauf la banque Silver Bank, en qu'au moins retrouve la totalité des sommes déposées. Aujourd'hui, avec nos deux invités en studio, Dan Marail, ancien gouverneur à la Banque Centrale, ex-ombudsperson des services financiers et fondateur de la Glamis Business School, et Naren Jasudanan, journaliste qui est premier d'Imoun pour Lev Saliev, là, comment nous dire. Avec Zot, nous pouvons faire l'autopsie de la Silver Bank et nous pouvons aussi gagner l'occasion d'écouter ben, déposant qui fait une perdi Zot Kass. Messieurs, bon après-midi, merci d'avoir répondu à l'appel de Radio Plus, Télé Plus, pour sa émission-là, l'O, Sylvain Bain, comment vous pouvez dire, déjà, Naren Jasudanan, en préambule, nous connaît qu'il finit dans beaucoup d'appels passés, quand nous connaît qui Radio Plus peut faire sa émission-là, l'O, Sylvain Bain, ou même nous avons plusieurs coups de fil, ou peut dire, moi, depuis hier, depuis ce matin, au cas de nous, un peu une explication qui peut arriver.
1: Bonsoir à tous les éditeurs.

0: auditrice de Radio Plus, et à vous aussi. Ouais, non, ça, peut-être t'allais nous cause ça qui est une tentative qui n'est là. Oui. Et moi, c'est que tu peux dire où ça commence à se faire une parité. Dis-le-là. Ben, une parité du monde, puis enfin, je connais mon connais un peu. Puis, surtout, puis, venir ici, beaucoup, tu me connais beaucoup, et une grosse audience. Je peux penser, moi, vous pouvez dire ça qui vous a dit.
1: Oui.
0: Au moment où là, vous dire, ça dépend des questions.
1: Comme à votre habitude.
0: Comme à mon habitude, vous pouvez dire, moi, parce qu'ils étaient des plus gros payettes après cette main, et 8 milliards. Et c'est ça qui, et malgré, femme qui faisait rôle la presse. Vous pas arrêter d'écrire l'eau là, comme tu dis à l'Express. Mais malgré ça, personne ne continue de mettre casse là-bas, tout. Et ils continuent de l'eau. Bon, bah, moi, j'espère que c'est un gouvernement là. Écoute un peu plus la presse. Pour éviter.
1: Dan Marail, ancien gouverneur de la Banque Centrale, ce qui nous passait avec la Silver Bank, nous disait Djali, c'est une banque qui fin créée sur les ruines d'une autre banque qui s'appelle Banyan Tree à l'époque. Elle rappelle peut-être des faits. Qu'est-ce qui s'est passé en 2021 quand finina la fin de la Banyan Tree? Comment est-ce que la Silver Bank ne récupère, on va dire, ça la banque là?
2: Bonsoir Naren, bonsoir Alwin, bonsoir aux auditeurs. Nous disons que bien quand elle la banque, in al nous prenons pas Banyan Tree, nous prenons Banyan Tree.
1: Mm-hmm.
2: Quand Banyan Tree nous trouvait qui se gestion pas bon,
1: oui.
2: C'est la raison pour laquelle qu'il dit bien aller.
1: Bien sûr.
2: Alors la banque de Maurice pas retient sa licence. Suspend, right? Ça veut dire que il peut donner une certaine l'étang et pour y amener capital additionnel. Ben shareholders, mon l'impression, ça veut dire qu'il n'est pas capable, within delay, qui est capable de donner,
1: oui.
2: Amène ça, soit ben investisseur, qui peut amener.
1: Ben fond propre.
2: Ben fond, ben, oui, ben fond propre, là. Oui. Hein? Ça veut dire que c'est un capital qui besoin. Renfloué.
1: Ouais.
2: Mais quand la banque n'arrive à ce niveau-là, quand on trouve un autre groupe, on prend ça. Ça, déjà, n'importe qui central banker à travers le monde, pour dire où, déjà de nous un doute. Parce que si un investisseur a assez capital et il a l'argent propre, qui fait l'Ipol acheter takeover en la banque qui ruinait déjà. N'est-ce pas?
1: Oui.
2: Ça, un gros point d'interrogation. Ce qui veut dire, et d'ailleurs, je ne pense pas qu'il y ait personne, mais qui manière il donne ça, moi, je suis très figuré, mais le groupe Gupta.
1: Gupta.
2: Alors, le problème, c'est qu'il est clair que la banque de Maurice, alors, d'alors, pas faire le travail qu'il fallait avant qu'il y laisse sa groupe Gupta là, take over Banyan Tree pour l'Ivin Silver Bank.
1: Par exemple, qui va le travail de vérification, de contrôle qui t'y besoin ou qui t'y à la tête de la Banque Centrale? Non. Comment ça se passe?
2: Non, d'abord, il besoin faire une world search, l'eau, ben investisseur qui permet une casse.
1: Oui.
2: Besoin coder. La source de cet argent. Parce que beaucoup, l'argent malpropre, c'est qu'il est dans les mondes.
1: Bien sûr.
2: Et que c'est tout ça, maintenant, route un pays en voie de développement, pour c'est ça. Right? Donc, si je te fais seulement ça, d'ailleurs, si tu tapes le nom de Pratik Gupta,
1: l'eau Internet.
2: L'eau Google.
1: Ouais.
2: Où tu peux finir trouver. Comment il y a associé, c'était bien Trafigura.
0: Non, sorry, mais Trafigura, c'était arrivé après.
1: Ouais, c'est après. Mais c'est dans mon antécédent.
2: Tu désignes dans mon antécédent. Tu désignes dans mon antécédent.
1: Ouais.
2: Right? Et Trafigura, il continue.
1: Oui.
2: Il continue. Donc, moi, carrément, je blâme la Banque Centrale qui n'a pas fait le travail qu'il fallait professionnellement.
1: En 2021.
2: En 2021. Ouais. Et voilà, quand nous étions aujourd'hui, 8 milliards. Dans Dilo. Right? Oh, est-ce que nous vous posez une question, vous connaissez? Qui fait la Banque de Maurice pas fait ce travail? Est-ce qu'il y a une affaire volontairement de pas fait travail là? Ou bien, je ne gagne pression.
1: Pour faire miser. Nous dire comme ça.
2: Pour accepter ça qui peut venir.
1: Oui.
2: Là, nous venons la qualité qui est gouverné la banque bizarre. Un gouverneur de la banque, il a besoin de monde intègre à 1000%. N'est-ce pas? Il a besoin de monde qui a un caractère, qui est capable de dire que ce soit le premier ministre, que ce soit n'importe qui ministre, non, ça n'est pas capable de faire.
1: Oui.
2: Right? S'il n'est pas capable de faire ça, pas prendre sa poste là, et s'il n'est pas capable de faire ça et qu'il prend poste là, ça veut dire qu'il peut être un esclave d'un politicien. Et qu'il paraît, à mon avis, ça qui n'est arrivé dans cette histoire-là.
1: Parce que sur ce dossier-là, sur d'autres dossiers aussi.
2: Certainement.
1: Filtré dans l'actualité.
2: Non, mais c'est moi, je suis à où?
1: Oui.
2: 3 ans qu'il m'a gouverné, jamais il n'y a aucune interférence politique.
1: OK.
2: Avec moi, dans la Banque Centrale. Ça m'a donné une garantie, ça. Right?
1: Donc, tu es gouverneur de 97, c'est ça?
2: 96.
1: 16 à 90.
2: Jusqu'à la fin 98.
1: 99.
2: 98.
1: Le mandat.
2: Oui, 3 ans, on fait d'abord.
1: OK.
2: Right? Oh, mais il dépend si vous êtes capable ou bien capable de dire non. Whoever it is. Parce que le gouverneur, là, comment on peut dire, si il n'y a pas de monde droite, il n'y a pas reconnu qu'il y a l'intégrité et qu'il est courbé devant un politicien, définitivement, vous pouvez avoir un problème. N'est-ce pas? Mais l'autre problème qui m'a posé, qui fait, par exemple, quand le nouveau gouvernement il prend en décembre 2024, qui fait une bizarre attente, je crois, 12 mois, c'est pas 13 mois, avant qu'il prend quelque action. Right? Là encore, c'est une faiblesse de la Banque de Maurice.
1: Oui.
2: N'est-ce pas? Qui était le gouverneur? Je tout connais sa période de décembre 24 jusqu'à
3: septembre 2025.
2: Jusqu'à septembre 2025. Qui fait? Qui fait pas de prendre action? Nous, vous connaissez tout ça.
1: Parce qu'il y a un conservateur qui nommé déjà en 2023.
3: Oui, début 2024.
1: C'est ça. 2023.
3: 23 figura, février 2024, donc ça. Mais.
2: Alors, si le gouverneur là. Qui ne vient un new governor. Pour donner un exemple, par exemple, ça c'est une action qui commence à gouverner un appointed.
1: Il y a une priorité.
2: Within un maximum.
1: Oui.
2: 6 semaines, il y a besoin qu'on va finir, deal with that, et finir sa licence, comme on a besoin. Qui fait pas de faire ça? Ça c'est la grande question, et que ça vous impose la personne concernée qui était gouverneur à l'époque, qui fait pendant 12 mois.
1: En sachant qu'il est conservateur, qui est nommé sous l'ancien régime, et même ça. Conservateur jusqu'à tout récemment.
2: Quand nous pensons, tout bon observateur de l'affaire, des affaires de la banque, des affaires de finances, tout ça, tu connais ça. Pas capable de mettre un gouverneur là, qui n'est pas tu connais qui sa situation là. Est-ce qu'il nous fait miser? Est-ce qu'il y a des affaires volontaires? Ou bien quoi? Ça, moi, je pense. Et ben, le gouvernement actuel, il a posé la question. Chacun est capable de prendre ses responsabilités. Si vous n'êtes pas capable de prendre vos responsabilités et cause les 4 vérités, le pays peut continuer à couler.
1: Dans une réponse parlementaire suite à une question d'un député travailliste, le Premier ministre finit de donner un détail lorsqu'il passait à la Silver Bank. Et à un moment donné, il disait que, selon lui, c'est quand même un acte délibéré.
2: Oui, oui, tout à fait. Nous m'en écoutez sa réponse-là.
1: Dans le jargon financier bancaire, il y a une affaire qui s'appelle délit d'initié. Nous connaissons, nous servons ça beaucoup dans le trading, un tradeuse qui fait un délit d'initié. Est-ce qu'il y a un soupçon de délit d'initié au Sakala, précisément, dans le Maraï?
2: Mon pensée, c'est plutôt la Banque de Maurice qui vient dire nous ça.
1: Oui.
2: The new management of the Bank of Mauritius. Et un devoir, look into it, pour qu'ils mêmes affaires paraient arriver. C'est comment dire, nous laissons tout du monde aller free. Mais tout pour continuer pareil et que le pays pour continuer à couler. N'est-ce pas?
1: Exactement.
2: Quand vous gagnez un job, je ne sais pas combien la paye, vous connaissez, une paye 5 millions pour aller, mais par contre, la paye par mois comme métier était, moi, gagne tout ça, casse là, moi, pas prendre responsabilité, que moi, laisse tout comme ça. C'est pas possible. Ça paye mon 5 millions là, moi, pose ma bonne question. Qui faire? Vous comprenez? Nous tout, parce qu'il nous casse ça. Moi, vous dire, encore une fois, un gouvernement, pendant 5 sous lit. Tout casse qu'il y a un gouvernement dépensé, c'est nous casse. Taxpayers money.
1: Yeah.
2: À cause de ça, n'importe qui gouvernement en place, they have to be accountable. The business rend le peuple compte. Pour nous capables de connaître chaque sou qui, chaque nous sou qui dépensait, nous vous en connaissons qui ne fait avec ça casse là. 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
1: C'est une la banque qui est assez obscure. Il y en a tellement les autres la banque qui très connues à Maurice. 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
1: 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Est-ce que la Banque centrale, Lili, est capable d'intervenir à ce moment-là quand il peut trouver qu'il y a une institution publique qui peut aller déposer le casse dans la banque qui nous a dit qu'il y a une grande réputation sur la place?
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0: 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Et surtout, si je n'ai pas fait ça, donc, mais qu'est-ce contre Banque de Maurice, contre l'État, contre tout là? 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
1: Nous prenons l'occasion, revenons à l'aspect là après la pause publicitaire.
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0: Bon plateau, au cœur de l'info, aujourd'hui axé sur le scandale de la Silver Bank, la banque qui n'est plus existée parce que la banque de Maurice, la semaine dernière, elle révoque sa licence. Donc aujourd'hui, nous pouvons faire un peu l'autopsie de cette banque sulfureuse qui, dans l'actualité, depuis 2021, depuis l'ancien régime, et nous tout connaît qu'il y a presque 8 milliards de roupies qui finissent disparaître de ce compte. Et PCI fait le maximum pour récupérer sa manne d'argent là, mais paraît-il que c'est quasiment impossible. Donc beaucoup de victimes, des gens disent, l'argent public qui a été placé là-bas, on ne sait sur quel ordre, mais il y a aussi un petit épargnant qui n'a le dépôt de casse, et nous finirons en contact avec N. Saban Dimouna, c'est M. Gérard Portalis qui nous parle, écoute tout de suite. Monsieur Gérard Portalis, bonjour.
1: Bonjour.
0: Tout d'abord, on essaie de comprendre ce qui vous a poussé, vous et d'autres personnes, à déposer votre argent à la Silver Bank, cela alors qu'il y a d'autres banques ayant pignon sur rue sur la place.
1: Premièrement, la plupart des déposants que je représente, enfin, qui nous font un groupe, on n'est pas venu spontanément à Silver Bank. On est issu de la Banyan Tree Bank, qui était, où on a mis nos dépôts en 2018, voilà, donc, et qui a été mise à l'administration en 2020. Donc, on n'est pas venu spontanément à Silver Bank. Quand, justement, donc, la banque, la Banyan Tree Bank a été mise à l'administration, à ce moment-là, bien sûr, il y a eu un repreneur au bout d'un an et demi, qui nous a d'ailleurs même obligés à laisser une grande partie de nos fonds. On a pu récupérer entre 10-15%. Et l'obligation était faite qu'on laisse nos fonds pour qu'il y ait reprise. Sinon, évidemment, la reprise ne se faisait pas. Et pour nous, ça veut dire des pertes substantielles, c'est-à-dire pratiquement tous nos dépôts. Donc, c'est pour cette raison qu'on est à Silver Bank. On n'est pas venu vers les Silver Bank. On a été contraint de laisser nos fonds au sein de la Silver Bank.
0: Contraint par le receiver manager à l'époque?
1: C'est pas par le receiver manager. C'est un contrat qui nous a été donc proposé, dans lequel on s'engageait à laisser donc une grande partie de nos fonds, mais avec cet aspect Damoclès, c'est-à-dire que si on n'acceptait pas, si effectivement les fonds n'étaient pas suffisants, ben la Silver Bank, en tout cas le repreneur à l'époque, ne prenait pas. Donc pour nous, c'était effectivement soit on refuse et on perd tous nos fonds, soit on accepte en pensant effectivement qu'un repreneur comme la Silver Bank aurait, en tout cas par l'IBM, subi un exercice de due diligence efficace, qui a malheureusement n'a pas été le cas.
0: À ce moment où la Banyan Tree n'existe plus, quel est l'interlocuteur donc que vous aviez et qui vous obligeait, comme vous le dites vous-même, à garder vos fonds et de le faire transférer à la Silver Bank?
1: Non, c'est pas la BOM. Non, je pense pas que ce soit la BOM. Il faut que je retrouve le contrat, franchement. Mais en tout cas, je pense que c'était l'administrateur de l'époque. Je crois qu'il s'appelait Osman, et je me souviens plus du nom, désolé.
0: Moustapha Osman?
1: Oui, je pense, c'est ça, tout à fait. Mais je pense que le contrat a été mis en place entre donc ce monsieur qui était conservateur privé et la BOM. Je pense que ça a été fait conjointement. Voilà, mais en tout cas, le contrat, nous, ils étaient proposé, et une grande majorité, en tout cas, déposants l'ont accepté. Il y a peut-être des gens qui sont sortis, j'en sais strictement rien, mais en tout cas, je sais qu'il fallait que la plus grande majorité laisse leur dépôt. Il fallait arriver à un montant, minimal de 35 millions de dollars pour que le repreneur, en tout cas, reprenne la feu Banyan Tree Bank. Voilà. Ce qui a apparemment été fait, hein, voilà.
0: Et est-ce que vous, en tant que client, vous avez demandé des garanties à l'époque, au moment où la Silver Bank avait repris les affaires, on va dire, concernant la réputation des nouveaux repreneurs?
1: Ah non, mais on peut pas le faire, c'est impossible. En tout cas, nous, on se base simplement sur la crédibilité, notamment de la Banque Centrale, en se disant, s'il y a un repreneur, c'est ça a été approuvé par la Banque Centrale. Et on n'en connaît pas du tout, en tout cas, les détails. Ça, on ne sait strictement rien. On apprend par la suite. Ah oui, on apprend par la suite, et on l'a pris à nos dépens en février 2024, quand la banque a été mise sous administration. Et c'est là qu'on voit effectivement que plein de choses, plein de règles prudentielles n'ont pas été, en tout cas, faites par la BOM.
0: Votre regard en tant que déposant aujourd'hui sur le système bancaire et surtout le manque de vérification, ou alors, comme certains le disent, ça a été fait d'une manière délibérée. Quel est votre regard sur tout le système bancaire mauricien?
1: Écoutez, mon regard maintenant, il est quand même un peu aléatoire, on va dire. C'est-à-dire qu'au départ, moi, quand j'arrive ici à Maurice, j'ai à peu près 14 ans, je viens comme retraité, donc je viens en même temps aussi en tant qu'investisseur. Hein, donc j'avais un très bon retour, en tout cas, système financier mauricien. Maintenant, évidemment, c'est clair que celui-ci a pris une petite claque, je pense. Mais il est vrai aussi que on le sait, c'est factuel maintenant, on sait qu'il y a eu énormément de choses qui ont été réalisées au sein de cette Silver Bank, et on pense même que la licence a été octroyée sur Silver Bank, justement, c'est une forme de peut-être de ruse, ou de moyen, en tout cas détourné, pour en tout cas puisse avoir toutes ces malversations, tous ces délits et tout ce braquage au sein de cette banque. Ça, avec tout ce que l'on sait maintenant, on sait, alors on pense peut-être que dès le départ, c'était déjà prévu, quoi, en fait.
0: Et vous parlez donc de votre arrivée il y a 14 ans, vous étiez un investisseur et aujourd'hui vous vivez à Maurice. Quelle est quand même votre appréciation à l'époque de ceux ou celles qui vous ont conseillé d'aller vers la Banyantry?
1: Écoutez, lorsque j'ai rencontré ces gens de la Banyantry Bank, il a été proposé donc des taux qui n'étaient pas, énormes. C'est des taux, effectivement, qui étaient qui avoisinait un peu les taux qu'il y avait dans les deux banques principales de Maurice, dans la NCB, Frasia Bank aussi. Les taux étaient peut-être supérieurs à 0,5%, mais pas énormément plus. Pour moi, c'était des taux qui étaient tout à fait viables. Hein. Et puis, on sait qu'en plus, la Banyantry Bank allait surtout sur les marchés financiers, donc sur le marché obligataire. C'est la raison d'ailleurs pour laquelle elle se trouvait en situation difficile avec l'arrivée du Covid. Hein. Voilà. Donc, j'avais aucun doute. Je suspectais rien de particulier. Pour moi, ça paraissait tout à fait logique, normal, raisonnable. Voilà.
0: Et aujourd'hui, avec la révocation de la licence de cette Silver Bank, quels sont les recours dont vous disposez?
1: Les recours, pour l'instant, on est en attente, en tout cas, de ce que le receiver, donc le liquidateur, va nous proposer. On sait déjà, bien sûr, que comme toute liquidation, il y a notamment l'ensemble des déposants qui sont pris en compte. Ça sera fait au prorata, j'imagine. Et nous, on espère surtout que les déposants, alors je dis bien aussi individuels qu'entreprises de Maurice, seront prioritaires, mais prioritaires, j'allais dire, en matière de retour sur les actifs, mais même sur le pourcentage, notamment, de retour sur les actifs. Il est vrai, par contre, qu'il y a des lois de régulation. On espère surtout, en tout cas, que les politiques actuelles, donc le Premier ministre prendra en compte, en tout cas, le fait que nous étions tous, nous sommes victimes, notamment, nous avons été obligés de laisser nos fonds dans cette nouvelle banque, la Silver Bank. Il s'agit de deniers personnels, c'est pas de fonds publics, donc je parle avec des situations familiales assez dramatiques pour certains, voilà. Donc on espère pouvoir récupérer une grande majorité, en tout cas, de nos actifs, de nos dépôts.
0: Personnellement, vous avez déposé combien d'argent?
1: Écoutez, je peux pas vous donner mon montant personnel parce que ma femme ne le souhaite pas. Il faut vous dire qu'en tout cas, pour les déposants individuels d'entreprise, ça va de 1,5 million roupies à 73 millions. Donc, il y a quand même des montants qui sont très élevés, d'accord? Voilà. La majorité, on va dire, si on doit faire une moyenne, c'est entre 10 et 15 millions quand même. Si, effectivement, il n'y a pas assez d'actifs au sein de la banque lors de la liquidation, que la loi ne prévoit que 300 000 roupies par déposant. Donc, on est très, très loin du compte. On espère aussi, surtout, parce qu'il y a un des précédents. Le précédent, c'est la BAI, la première banque. On espère, justement, que les autorités politiques actuelles mettront peut-être un fonds, ou créeront un fonds, en tout cas, pour pouvoir indemniser tout au moins et déposer individuel et entreprise de Maurice. Voilà.
0: Gérard Portalis, merci.
1: Je vous remercie beaucoup, monsieur. Merci bien.
0: Au revoir. Donc, nous finissons écoute Gérard Portalis, qui porte parole de bande déposant de la Silver Bank, bande petit déposant. Un man mot qui ressortit de son intervention d'Anne-Marie, c'est qu'il dit qualifier ça de braquage carrément. Et tout ce qu'il nous dit depuis l'introduction, il y a un peu dans ce sens-là.
2: C'est tout à fait vrai, c'est un braquage. Oui. Mais seulement, Bandimoun qui prend une décision aussi, c'est bizarre, prend cette responsabilité. Mm-hmm. Il n'est pas possible qu'à chaque fois, à gagner des affaires comme ça, qui nous casse, qui peut bien prendre pour donner ça à Bandimoun là.
0: Mais nous, pourquoi arrive à ça, là, Danmarin? Parce que malgré lien qui, M. Portalis, une route fait avec le KBAI, c'est pas la même chose.
2: C'est certainement pas la même, c'est complètement
0: exactement
2: différent. Complètement différent. Mm-hmm. Dans le cas de la BAI, c'est le gouvernement qui prend une mauvaise décision à l'époque. Si mon cas dit ainsi. Ouais. Right? Tandis que cette fois-ci, non. Ça, une la banque qui désapiaste, une autre la banque qui n'a pas de problème, ou elle met de casse là-dedans, ou bien, si vous êtes en casse dans ça, la banque qui n'a mal fait là, ou les sous-casse là-bas, et vous avez un mauvais conseil. Ben, du monde qui ne conseille, ou, par contre, c'est pas un professionnel ou quoi, mais vous allez être là plutôt.
0: Mais M. Portalis, il veut dire que c'est pas une question de conseil, c'est-à-dire qu'ils eux aussi déposent votre casse Banyantry, mais qu'au moment que Banyantry peut écrouler, ils ont une fine faussée pour garder votre casse dans Silver Bank,
2: right,
0: quelque part.
2: Impossible ou faux, Saint-Dimoun,
0: ouais,
2: se casse.
0: C'est ça, mon vigo.
2: Non, non. Comment encore faux, Saint-Dimoun?
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2: Casse là pour l'ICHA. 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Si la banque n'a pas fermé, ok, il peut gagner une partie, se casse. 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Oui. Allô, tout ça casse, là, c'est au-dessus dans sa banque de fond, là, même ça.
0: Exactement.
3: Allô. Et, si vous permettez, premièrement, il faisait de pire.
2: quand
0: on va être fermé. Oui, c'est fini, normal, je vais mettre d'un prix mafieux.
2: Je n'ai pas gagné non rien. Oui. Donc je préfère garder, hein, c'est pas en tout, ça quantité là. Oui. Ben, individuel, là, c'est tout. Fait que je tire tout, je tire, pas pour non rien, personne ne m'a pas gagné non rien. Donc, je préfère juste garder,
0: avec les conséquences qu'il nous connaît.
2: C'était le problème qui est arrivé là. Quand 2024, il rentre en conservatorship. Comment vous dire, moi, Bramerbeck, où tu peux dire, là, il y a 2,5, l'ITESA, 2,5 milliards, le, ce, l'ITI manqué. Hein? À ce stade, ça en a 28 milliards. Qui ça reprenait, imbécile, tu pouvais prendre ça, là?
0: Exact.
2: Moi, peux dire, moi, depuis le commencement, jamais personne ne peut venir.
0: C'est un waste of time and money.
2: Malgré ça.
0: Ouais. Continue pays conservateur.
2: Ce code, ce conservateur, là, qui ne fait juste attendre.
0: Plus qu'il y a un an.
2: Faire juste ça, vous dire, ouais, peut gagner. Moi, je connais, faire reprendre là, tu appelles ANZ, je ne sais pas qui fait, possiblement, c'était Goutan même qui s'y ayait ça. Donc, ça, on peut venir prendre la banque, comment commencer, vous avez combler un trou 8 milliards. Jamais, ça qui n'est pas beau, je ne fais pas là, quoi. Et le gouvernement, sans eux aussi, plus beaucoup l'état de passer après. Plus qu'il y a un an.
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2: Oui, zéro sans peur, qui tient la semaine d'alarme. Ça veut dire, il n'a pas pensé, peut-être le conservateur a fait maintenant attendre, juste pour lui gagner ça, fils conservateur là. Parce qu'à l'époque, on est officiellement comme il y a, hein. Et ça nous demande au Premier ministre, il pour donner, il parle de 10 cas aujourd'hui. Moi, d'après mon compte, il gagne au moins 70 millions. 70 millions, et il récupère 209 millions. Et une partie, et d'être des affaires, et mon petit ouf, ça descend 9 millions là aussi. Là-dedans, pas les qui me disent de faire gagner ça, hein. Une partie là-dedans, tu peux payer. Exactement. Vous payez du monde 70 millions, pas qu'on est combien de 100 millions, vous faites maintenant traîner tout ça, les temps là, en temps. Hein? Plus qu'un an. Mais c'est un crime. Et, c'est, et plus, et si je casse dans la bagnanterie, tout ça temps là, pour moi, c'est un truc. Bon, là, on n'est pas d'accord, ou monsieur, ça va là, une victime. De nos institutions, de cette banque, puis ça, il y a une compensation. D'ailleurs, Moutandia, il y a un, dans Banque de Maurice, ou sous correction, fait Mauritius Insurance,
3: Deposit Scheme, là.
2: Deposit Scheme, yeah. Qui est présidé par ancien CEO de la FSI, M. Takou, qui fait démissionner là, Moutandia, puis il prend ce retraite avant, Léa, comment. On savait comment se fait là, il peut penser aux pré-retraites là, mais ça fond là, mais ça met à notre disposition. 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
0: Nous pourrions une occasion de revenir ça après la pause pub d'Anne-Marie.
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4: Reprise du débat dans Au cœur de l'info. Ce soir, bien sûr, nous paie braque, nous bande lumière sur la Silver Bank, la défunte Silver Bank qui n'est plus donc existé depuis la révocation de sa licence. Et depuis le commencement de l'émission, nous paie dire qu'il y a une bonne affaire qui n'est pas très catholique, in déroulé en termes de supervision, absence de supervision. Absence de due diligence basique, classique, qui supposait faire au niveau de la Banque de Maurice, qui est quand même le chaîne garde pour tout ce qui concerne le secteur bancaire à Maurice, par fin faire. Et là, nous faisons une occasion, écoute, juste avant la pause, Monsieur Gérard Bortalis, un de mes porte-parole, des mes petits déposants de la Silver Bank. Donc, paraît qu'il y a une certaine forme de résignation, de bien, connaît qu'ils ont pas pour récupérer tout casse qu'ils ont mis dans la banque là, mais ils ont quand même fait un appel au gouvernement pour ces compenser d'une certaine manière de savoir une pièce là. Dan Marai, est-ce qu'ils sont capables de garder l'espoir pour gagner une compensation, pour gagner ne serait-ce qu'un minimum de pourcentage de ce qu'ils ont déposé?
5: Oui. Précisément, comme on a rien, ça veut dire, et non, un deposit insurance scheme.
4: Oui.
5: Qui garantit, si une, la banque fermée, et c'est un percentage, qui est une diminution de métier, pour tirer depuis sa front, deposit insurance scheme là, pour partager par une bonne diminution qui ne perd du casse.
4: Mais sa front là, comment l'alimenter? C'est le gouvernement qui alimente ça, quoi?
5: Un peu partout, parce que ce gouvernement.
4: Ok.
5: Ah, c'est un peu une partie de la banque de Maurice, une partie de la banque commerciale aussi.
4: Mais nous, quand on connaît quel est le montant de ça dans sa fond là, non?
5: Moi, pas. Moi,
4: vous connaissez.
6: Parce que il n'y a pas de David lui aussi.
5: Non, mais ça, vous apparaît dans le balance sheet de la banque de Maurice.
4: Bien sûr.
5: Ouais.
4: Bien sûr, ça a vérifié. Donc, un autre élément qui paraît très difficile à comprendre, c'est comment on arrive à sa situation là, quand la banque, il peut fonctionner, il y en a ce bâtiment, qui initialement tient pour lui, après une bousée, je n'ai pas.
6: C'est la place d'homme.
4: C'est exactement. La côte Banyantri, tu étais en fait.
6: Oui.
4: Il dit remplace Banyantri.
6: Côte Plantation House.
4: Ensuite, lui, Al Aïben, dans un bâtiment quasi neuf, je viens de dire, lui. Ouais. Mais si la banque n'a pas pu faire casse, si la banque n'a pas pu fonctionner, comment. Comment il est capable de menacer?
6: Justement, elle le fait là.
4: Ouais.
6: Pour envie qu'on pense man là. Van dans le bâtiment là. Il n'y a plus bâtiment là. Eben. On a le bâtiment en plus tout pour nous. Là. Là, Eben.
4: Oui.
6: Mais le bâtiment là, il n'y a plus qu'à ça dans mon espéré, M. Portalis. Peut-être moi, si je suis en cash, van bâtiment là. Qui vous faire ça? Pour laisser ça pourri comme un BAI?
5: Non, il y a des affaires là-dedans.
6: Oui.
5: Est-ce qu'il y a bâtiment là pour vous êtes ou bien vous êtes locataire dans le bâtiment là?
4: Si vous êtes
6: non, locataire. Non, il y a un assez là-dedans. Mais l'état, il y en a acheté.
5: Mais s'il en a acheté, automatiquement, vous vendez. C'est sûr, il y a besoin de vendre.
4: Donc, ça, c'est.
6: Millions.
4: C'est la responsabilité de M. Hans Biltou, donc, qui le receiver manager. Le
5: receiver manager, pour faire ça, il peut vendre. Tout ce qu'on achète, il peut vendre, là.
4: Ouais.
5: Il a besoin de vendre tout ce qu'on achète, dispose de all assets. Ouais. Après ça, paye, d'après la loi, ou une façon qui s'en a pour payer avant, après, etc.
4: Oui.
5: Et c'est ça même qui lui fait.
4: Et quel est le pourcentage aussi à donner à un épargnant?
5: Mais puis,
4: un client.
5: At the end of the day, il
4: y a une subdivise, tout ça, par exemple, grand chose.
5: Je ne pas connaître, je ne pas dire, parce que je ne pas connaître combien pour vendre ce bâtiment-là, si un petit bâtiment-là pour les autres, pour obliger de vendre.
6: Il y a le tout, il y a le bungalow.
5: Ah, mais tant mieux.
6: Un peu à 7.
5: Moi, je suis dans un autre bâtiment dans la cybercité aussi.
4: Ah.
6: Oui, nous, je suis créé un bâtiment qui est pour faire plaisir. Ouais.
4: Mais quand nous pécons, ça va être assets, entre guillemets, qui l'a sur le bain, qui est là. Mais ça conservateur qui est nommé depuis plus qu'un an, qui tape des millions comme honoraires, ouais. Les pas trouve tout ça là.
6: Non, li,
4: est-ce qu'il ne s'est pas fait partie de ce travail?
6: Il faisait galouper un mauvais payeur.
4: Oui.
6: Mais pendant un an et demi.
4: Il a galoupé.
6: Non, il est parti de partir. Il est allé à Dubaï, tu vois, là, il a guetté. Oui. Mais pas la même personne. Ou pas d'une sécurité.
4: En première classe.
6: Ou pas d'une sécurité. Ou quand je prends rembourse. Personne ne rembourse dans rien.
5: Mais ça
6: continue. Il mène maintenant au bateau.
5: Il est supposé. Rendre compte la Banque de Maurice régulièrement, ça.
4: Exactement.
5: À l'Olibzin.
4: Un rapport.
5: Je me rappelle quand, à l'époque, moi, je exige un rapport chaque quinzaine. Right? Vous pensez, cette fois-ci, dans ce cas-là, je ne fais pareil, qui, ça veut dire que la Banque de Maurice, je peux suivre ça. Ouais. Si je ne fais pas un rapport.
4: Si je ne fais un rapport, là.
5: Si je ne fais pas une quinzaine, au moins une fois, on est mon flibésis.
4: Ouais.
5: Si je ne fais pas une mensuellement, mais là, on a un problème. Ouais. Là, c'est. La Banque de Maurice, Révinant,
6: oui.
5: Qui fait l'Inessadomi. Vous comprenez?
6: Et Moutandia, Banque de Maurice, se responsabilité engagée complètement.
4: Même après le changement de régime.
6: Même le plus grave est passé après le changement de Stalin. D'ailleurs, quand Gérard Samper commence à mettre l'eau, premièrement, les coupes fils de Kokoul,
4: oui.
6: Par 10.
4: Exactement.
6: Je tiens de ces là-là.
4: Hein? Il ramène il y a 300 000
6: euros. Il donne ça à Rasna. Rasna, là, recommence mon lit. Jusqu'à là, c'est un an les septembre. Mais c'est plus grave à ce là. Là.
5: Vous posez une
6: question. Je ne laisse.
4: Donc, pareil,
6: je
4: qui ça conservateur, là, c'est un blue-eyed boy, peu importe le régime.
6: Pourtant, c'était le partenaire, c'était le partenaire de nous tout connaître, Sata Abdullah.
4: Mmh,
6: il rentre là-bas comme partenaire de Sata Abdullah, grand automne.
4: Oui.
6: Le gouvernement sans ce qu'il fait. 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
4: oui.
6: Mais ça a une nouvelle direction, surtout si t'as l'aide.
5: L'un des affaires, parce que, comme on a rien mentionné, qui augmente sa fille, sa dimoune là. Mais pour augmenter sa fille, il a gagné l'approbation du board de la Banque Centrale. Pas qu'un monde qu'on s'aime, ça, qui veut dire.
4: Oui.
5: Alors, tout le monde qui est là, je suis bien rendu compte.
6: Ça.
5: Vous comprenez? À moins que Gouvernalen décide par lui-même, non, pas d'après le board, ou bien avec lui annoncé, mais non, ben directeur de la Banque de Maurice, tu lui poses question. Quand ça n'arrivait, et qui fait faire ça? Parce que, investi par un certain montant, après, on peut recommencer ce montant-là. Ben, ça, si moi, tiens de mon board, moi, tu me poses question, on n'a pas de qui côté.
6: Non, mais, il y a un dimon fait qu'écrire à côté de moi, dans ce groupe, Lydia, c'est pas de mon board. Ils ont tout, sauf ça qui est bizarre. Ils n'ont pas banqué, ils n'ont pas financé, ils ont tout, les autres affaires. Personne, par contre, ça veut dire qu'ils mettent là, pour les là, ça qui s'est allé, ils ont écouté. Donc c'est une faille totale. Et qui va demander beaucoup d'encours, hein. Les citadins, ils disent, on met tout, madame. Quand c'est un grand point, la personne ne peut pas penser après, mais ils ont qualifié, etc. Ils ne peuvent pas penser sur ça.
5: Vous connaissez bien souvent, dans certaines places, comme directeur, ils mettent un avocat. Moi, je n'ai pas compte d'un avocat. Mais bien souvent, un avocat n'a pas compris ça dans les affaires. Là.
4: Oui.
5: Vous comprenez?
6: Oui,
5: compris. Vous connaissez, vous n'êtes pas sur l'examen, il est un avocat. Si vous mettez un avocat qui a une grande expérience, nous comprend.
4: C'est
5: une
4: affaire. Ou un avocat d'affaires.
6: Quand on connaît un peu plus,
5: oui. Un avocat d'affaires, nous devons essayer de définir quand nous disons un avocat d'affaires.
4: Ouais. Nous pouvons servir ce terme-là parce qu'il paraît-il, il y a un avocat d'affaires de renom. Qui fait une conseil, donc, ben, épargnant de la Silverbank, de la Banyane
6: Tri à l'époque. Et moi, vous connaissez, moi.
4: À l'époque, donc.
6: Qui est un site de contingent de casse.
4: Exactement.
6: Et qui est dans l'opposition, qui est maintenant au gouvernement.
4: Au gouvernement.
6: Et qui fait que là, il prend gros l'os en zut, pour défendre zut, pas défendre zut. Vous connaissez côté de la casse là. Puis la porte, puis la couleur, puis la nourriture, ça. Et dans un seul affaire, casse.
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6: Écoutez là.
4: Donc un autre élément aussi qu'il est bon d'expliquer, c'est ça côté côte ban épargnant, je peux dire, je vais lancer un appel au gouvernement. Bien sûr, je peux faire une allusion au cas de BAI qui, Danmara Indiali en début d'émission, c'est pas la même chose que.
5: C'est complètement différent.
4: Exactement, c'est très différent. Mais qui se trouve Danmara? Par exemple, est-ce qu'il y a un tape la porte, un ombudsperson pour service financier, tout ça là? Est-ce qu'il y a un recours qu'ils viennent faire
5: Ouais, autre coup, je vous en retourne les autres ben, conseillers qui ont payé beaucoup casse. Alors, guide maintenant. Poursuivre maintenant. Banane de notre mauvais conseil.
4: Exactement.
5: Alors, à quel pays est-ce que voici mon mot totalement contre. Nous pays déjà un grand problème économique. Ou les diamants qui a celle-là, nous tient 8 milliards dans budget pour nous casse, pour payer Bandimoun. Ça m'a pas d'accord du tout pour tout. Ça, c'est révoltant. Révoltant.
6: Mais ça qui est une revue de l'OBAI. Sa vitesse qui retient licence BAI et qui s'en a là, tout ce temps-là, il peut faire déficit depuis 2023, 2022.
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6: Papier publié bilan. 2023, qu'est-ce qu'il trafigura ? 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
4: Pas donné les temps.
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5: 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Lola,
6: monsieur Rawat, il prend ça comme l'exemple de mettre ce caisse.
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6: 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Pourquoi il a mis ce plainte à ce là. 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
6: 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Donc, il y a un problème là. À cause politique seulement.
5: Vous venez, les affaires, juste pour ajouter ça. Quand la banque de Maurice invite la banque qui dit qu'il y a un problème, vous pouvez mettre capital additionnel. Vous supposez, d'après la loi, donner un certain nombre de jours, ça. Hein? Vous ne pouvez pas faire ça within 24 hours.
4: Bien sûr.
5: Minimum, vous pouvez donner quinzaine de jours. Parce qu'il y a une besoin raisonnable là-dessus.
4: Ouais.
5: Personne par contre fait mener la banque. Un gouverneur par contre fait mener la banque.
4: Oui.
5: 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That's the last job that.
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5: 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Mais il paraît que dans le cas de Bahé, ils abandonnent ça, les temps-là.
4: 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Nous pourrions l'occasion revenir, ça dans le marais, ça élément retire licence à la banque. Là, parce que dans l'histoire bancaire de Maurice, si ils m'ont pas trompé, ou même Premier Dibon, quand on était gouverneur à l'époque, première licence bancaire qui était révoquée, c'était MCCB.
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4: Nous pour Révin Laura en deuxième partie de l'émission. Tout de suite, nous allons rejoindre Rokaya Corum Bokos Trafic pour la synthèse de l'info.
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4: L'info. 18h, l'heure où on retrouve Rokaya Corum Bokos Trafic pour la synthèse de l'info. Rokaya, bonsoir.
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17: 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Donc nous ne réussissons pas à trouver un moyen pour refaire la construction qui va coûter quand même pas mal.
12: Entre attente et réalisation, les municipalités peuvent continuer à avancer à un rythme différent selon les moyens disponibles.
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0: Nous entamons la deuxième partie au cœur de l'info. Effectivement, aujourd'hui, nous pouvons faire l'autopsie de la Silver Bank, la banque dont la licence a été révoquée la semaine dernière par la Banque de Maurice. Depuis le début de l'émission à 17h, nous pouvons évoquer plaisir, dysfonctionnement qui finit là au niveau de la Banque de Maurice, mais aussi au niveau de Ban Ki-moon qui finit nommé avec un rôle spécifique de conservateur et qui, paraît-il, je pense, fait ce travail comme un bizarre. Et en fin de course, Ban Ki-moon qui peut payer les pots cassés, comme on dit en créole, c'est Ban Ki-moon qui n'a le dépôt de casse dans sa la banque là. Et un ban représentant de sa bande dépose là, c'est Abdel Romatali de GFA Insurance. On va l'écouter tout de suite.
1: Ali, bonjour.
2: Bonjour.
1: Tout d'abord, après révocation licence Silver Bank, qui vous compte faire aujourd'hui?
2: Bon, nous pas encore une décision ferme qui nous marche à suivre parce que un petit groupe déposant, nous ne réunissons et pour qu'il y ait un petit coup, nous essayons un liquidateur qui bâtit là-bas. Donc nous t'attendons, nous aussi, d'abord, qui la Banque de Maurice ou liquidateur ou le gouvernement, Premier ministre ou PMO Office, prend contact avec un déposant pour dire à nous où en est les choses parce que nous connaissons la marche à suivre quand une liquidation, ben, on vous liquide pas dans ce qui restait. Ben, nous déjà au courant que le Premier ministre, il dit apparemment qu'il y en a à peu près 7 à 8 milliards de roupies déposés dans un fixe déposite à la banque. Et apparemment, il résiste sur 900 000 ou 1,2 milliards qui restaient. Mais quand on peut diviser, ben, il est clair qu'il, comme si tout le monde prenait moins ce qui est un 7e, un 8e de l'argent. Ben, Newton, le Premier ministre dit au Parlement carrément qu'il finit là daylight robbery, finit là fraude. C'est pas mismanagement qui nous peut causer là dans la banque là. C'est pas peut-être à cause de la guerre dans le passé, qu'il y avait un problème international qui la banque est affectée. Là, il est carrément fraude. Maintenant, fraude qui peut arriver dans une jour de Silver Bank. 7 à 8 millions peuvent disparaître dans une jour de 10 jours.
1: Bien sûr.
2: Les Chines prennent les temps et entre temps, ben, qui régulateur, qui banque de Maurice et autres régulateurs, qui peut faire tout ça temps là. 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
2: 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Il y en a beaucoup plus que 10 ou 20% d'actions, c'est un mot quoi, 75% d'actions.
1: 70%. Alors qu'il a voilà, média 10%.
2: Et voilà, dans un cas comme ça, nous tu peux expecter que Banque de Maurice, c'est encore, vous connaissez peut-être qu'il va arriver, hein, qui personne n'est pas plus intéressé par la banque là, un dimon est intéressé pour prendre, il dit bon, ok, mais moi tout seul là, ok, il peut faire 70%, mais prends lui. Peut-être inobligé, pas tiens aucun entrepreneur. Mais il y a un problème. Mais bien sûr, nous êtes God fou dans ce cas-là. Est-ce que Banque de Maurice il make sure qu'il y a suffisamment directeur indépendant? Est-ce qu'il fait mettre un représentant peut-être Banque de Maurice qui pouvait superviser un petit peu au commencement les choses, jusqu'à qu'il y ait un ancien déposant de la Banyan Tree, peut-être regagne un autre casse parce que vous étiez obligé, garde un autre casse. Mais tout ça, tu es inquiété. Pour moi, avant de décider qu'il la marche à suivre, ben, nous attendons plutôt le régulateur, bon, et Prime Minister's Office, viennent à nous, dire à nous. Ben, ben, déposant pour besoin, à poursuivre l'État. Banque de Maurice, c'est l'État. Nous poursuivre nous-mêmes. Après, là, le gouvernement n'est que pour augmenter taxes, pour aller ramasser ça pour rembourser nous-mêmes.
1: Est-ce qu'il n'est pas souhaitable d'avoir une commission d'enquête sur toute cette affaire? Pour faire la lumière?
2: Absolument. Mais la lumière, le gouvernement, oui, le peuple, si vous connaissez qui finit arrivé. Mais nous connaissons aussi
1: une responsabilité, notamment au niveau de la BOM.
2: Ben, elle a une situation de responsabilité. Déjà, elle a une responsabilité finie implicite, là. C'est le régulateur, Banque de Maurice. Ouais. Maintenant, ne pas bien dire, c'est un gouverneur, là, c'est l'autre gouverneur, là, c'est un first deputy, second deputy. Mais quelque part, oui, finit la bonne, dis-moi, une fine fauté. 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FCC, sur l'enquête poil, bien sûr, INDEF. 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Moi, comme un patriote. On peut en poursuivre, moi, mon pays, mon État. Et il peut faire beaucoup de dito sur la chaîne internationale, quand ça nous a pourrait se répéter, parce que une poursuite légale. Il n'est pas pour dire un mois, des ans, il peut dire les temps de durée. Et c'est pas quelque chose qui m'a envie de faire. Donc, nous perdons un petit peu. Nous essayons peut-être nous pour faire une conférence de presse d'ici une, deux semaines, mi-mai peut-être, nous pour faire une conférence de presse. Quand nous pouvons avoir des autres déposants parmi. Mais voilà.
1: Permettez-moi quand même poser la question au niveau des fonds qui nous déposaient à la banane à l'origine. Mm-hmm. On parle de combien d'argent là? Quel est le montant?
2: Au début, il était moins. C'est bien sûr avec les temps quand nous qu'on tient sur le dépôt. Si mon chiffre exact, il tourne peut-être dans les 20 ou 25 millions qui viennent avec à la fin Silverbank.
1: Une autre question, Abdelrahman Bantali, au moment Côte Finena, la nomination d'un conservateur, est-ce que les honoraires du conservateur, ça part de choc ou dans le procédé qui finit là pendant des mois et des mois l'inarcisé, soi-disant pour travail, pour récupérer le maximum d'argent possible, pour recouvrir tout ça, malheureusement, qui s'est allé haut, là.
2: Absolument, absolument. Bien sûr, ben, le chiffre-là, c'est à travers la presse, à travers ma journaliste, moi-même, qui nous paye comme ça. Nous, ben, déposons, nous payons accès à non, rien. C'est ça qui nous paye dans la presse, qui nous paye connaît. Absolument. Ben, le chiffre mirobolant, il est choquant. Moi, pas pour dire qu'il y a une RCC, il n'y a pas de faire non, rien d'où. Mais le temps qui ça prend, si vous voulez, pour négocier avec un investisseur, un repreneur probable, qui banque de mots, c'est tout au courant. Mais parfois, vous prenez un avion, vous allez maintenant dans d'autres pays, faire une négociation, vous allez, ou pas saisir, ou pas solidaire, et qu'on va y envoyer un email. Et quand ça m'a fils d'un côté, il est sorti dans l'argent restant pour moi, me déposant. Maintenant, liquidateur, c'est ce qu'il faut faire. Liquidateur, c'est pareil, c'est la première affaire qu'il fait, il faut bien tirer son fils. Après ça, il est là pour être casse qui reste, pour être employé, pour être les autres, et que les autres créditeuses. Ben, je viens de soulever un point. Nouveau gouvernement, nouveau changement. Mais après, bah, tout pareil, tout le même affaire à la tête, mais on ne peut pas vous découvrir, sinon un problème, sinon une petite chose fichée. On ne peut pas dire qu'il y a une fait quelque chose, rien, on peut juste dire, en général, quand on prend un nouveau gouvernement, on dit, ben, tiens, bah, on met de nouveau. Donc, effectivement, les bannes-fils, les conséquents, mais argument qu'il nous donnait, non, mais nous ne laissait pas parce qu'il y a un petit peu à continuer. Et le fait qu'il se fisse, de toute façon, il finit baisser. Ben, oubliez qu'il y en a qui finit faire baisser ce fils.
1: C'est le nouveau gouvernement.
2: Voilà, une baisse fils là. Donc à la fin, trouver que ça aussi est conséquent, mais quand une baisse là aussi, c'est encore conséquent.
1: Abdelrahman Tani, merci.
2: Merci à vous.
0: Donc, Abdelrahman Tani, donc managing director de GFA Insurance, qui aussi sa compagnie là, et Nasukas, qui déposé dans Silverbank. Et parmi les éléments qui lui dit dans son intervention, moi c'est faux, il peut dire effectivement c'est un cas de fraude, de dysfonctionnement qui est inexplicable au niveau de la Banque de Maurice. Concernant l'actionnariat d'Anne-Marie Moutier-André, Révin Lossa, au niveau de Silverbank, un actionnaire in même en a jusqu'à 70%.
3: Inacceptable. Inacceptable.
0: Que dit la loi là-dessus?
3: La loi limite, si je ne me trompe, 20% maximum. Mm-hmm. Si je ne me trompe, hein? 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
0: OK.
3: 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Mais c'est de mauvais, extrêmement dangereux. Alors, qui fait une donne ça? Pourquoi?
4: Ça aussi me tient l'attention, comme tu l'expresses.
0: Oui.
4: Je l'ai dit, madame, là, puis nous connaissons l'expérience, il peut rendre 70%. Malgré ça, elle dit l'avant. Tout ça,
3: c'est 70% même contre.
4: Ginny Gupta.
3: Ça, c'est.
4: Tout dit ça, hein? Tout documenté nous dit, non, sur blanc. Malgré ça. Et ça, l'arrogance qui tient là, dans ce gouvernement-là, ancien ministre, ça, il est extraordinaire. Je peux rester là, il y a un peu moins, je t'écoutais au moins.
0: Pas... Il fait pas une vidéo, à ce on communique quoi. Avec le public.
4: Ouais.
0: Non, mais c'est toujours bien.
4: Extraordinaire.
0: Mais un autre aspect que m'on a abordé avec Abdelrahman Tani, c'est est-ce qu'il n'est pas nécessaire une commission d'enquête full-fledged, l'affaire Silverbank, parce qu'il...
3: Moi, tu peux causer ça au whistleblower.
0: Ouais. Nous, pour revenir au Radan Marai,
4: d'arrêter de se faire. Bien énorme.
0: Bien énorme.
4: Pas pour tout cas,
0: c'est une responsabilité.
4: Vous voyez comment la banque ne fait pas être comme ça, comme il dit une petite casse. Vous voyez, Delphis Bank, BCCI, Mokwa, etc. Bien, comment comprendre une fois pour toutes? Faire une publique. et dans les affaires qui sont en public, vous avez compris, parce qu'il est en public, mais c'est individu, mais
0: bien sûr.
4: C'est pour ça qu'on comprend comment ça fonctionnait. Non, vous pensez une commission d'enquête. Non, pour, pas pour, juste pour guetter que ça n'aille en dos, pour comprendre qu'il est arrivé dans cette chose-là, et pour qu'il ne pas arrivé à ça. Ça n'a l'air beaucoup plus important pour ce côté pédagogique qui les autres scandales. Parce que sinon, qui m'a dit que je n'ai pas de licence, je vais donner un coup là. Il y a un la banque là. Moi, je vais en cours, puis il y a un cours pareil. Parce qu'il mauricien, ou bien, moi, je prends sa responsabilité, moi, je dis à vous, je suis une victime. Je suis victime, je suis plus intelligent qu'ils autres, ou plus malin qu'ils autres. Je dis, qu'est-ce que ça là, cours-toi. Ou bien, Banque de Maurice, puis tu as communiqué, puis tu as correct, mais je n'ai pas lié avec madame là. Et où là?
0: Je vais faire.
4: Bon, bien, comme je l'enquête ça.
0: Je vais faire confiance.
4: Même écoute beaucoup, hein, le gouvernement, bien fait ça.
0: Écoutez, avant une conclusion d'un scandale pareil, mais il y a aussi un autre aspect qui Abdel Romat Ali a abordé, c'est concernant ce qu'il peut dire, ce qui est arrivé, l'ancien régime et que le nouveau régime, il y a l'impression qu'il ne fait pas passer un bon coup de balai, comme on nous dit, Ali, pour éliminer tout ça, Dimouna. Et start afresh. Nous trouvons un conservateur qui est là sous l'ancien régime, il continue.
4: Non, les licences casquettes. Non, il fait que ça, licence, tient sa casquette là, il prend l'autre sapeau, il met l'eau là.
0: Ouais.
4: Par même affaire.
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4: 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Il connaît ce bouc-là, et il laisse rester encore. 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Mais d'abord, nous disons non.
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4: 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Il dit non, nous ne pouvons négocier. 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Depuis le début, je dis pas pour gagner. 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
3: 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C'est vrai qu'il ne passe à l'époque que nous avons perdu confiance, même dans la Banque centrale. 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Pour rebuild sa confiance-là, bien plus transparent dans les choses. 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
4: Il n'est pas fait négligence ou incompétence. Mais délibérément, il ne couvrait tout le malpropre de Sylvain Bank, que ce soit depuis l'octroi de licence jusqu'à dernier lien. 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
4: c'est
0: au niveau.
4: C'est pour autant faire un petit comité d'enquête, c'est pas un petit comité. On va connaître, moi, une petite enquête parlementaire.
3: Mais à commencer. Ça qui nous peut demander depuis, quoi, 30 ans, ça fait de.
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4: 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Le discours.
0: Bien sûr.
3: Les jours qui nous ont ça, s'il le fait correctement, ben. Du monde pour gagner plus confiance. Et après, l'autre problème qui finit certainement, c'est au niveau recrutement dans mon institution, même dans le gouvernement, hein, qui n'est pas assez transparent. Vous trouvez que du monde ne peut pas sous la tête, du monde peut rentrer, et du monde peut faire fraude. Et bien, ça, après, il peut transférer dans une autre place, il peut gagner promotion. 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
0: 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Quand nous guettons, enfin, c'est vrai qu'ils nous préfèrent l'émission au Silver Bank, mais nous te dire qu'il y a une bonne affaire qui passe très bien dans le secteur bancaire en général. Hein. Ce qui se passe à la SBM récemment, nous finit d'entendre, paraît qu'il y a un coup de balai là-bas aussi. De la part du nouveau CEO, il y a une vingtaine de cadres.
4: 12 pour le moment.
0: Ouais, 12 pour le moment, mais il y a les autres qui sont encore impliqués. Et Ken Sisman, qui est relié avec l'affaire Reward Money.
4: Oui, mais.
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4: 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C'était pas une paix
0: non.
4: Est-ce qu'il y a un cas d'autre, mon travail là? Non, Pina. Fais la preuve. Il y a 14 milliards, c'était une banque qui paye ça, oui.
0: Oui.
4: Plus grave, là. Pas moi qui dis ça. Quand Moulam qui dit ça. Peut-être probablement la semaine passée. 14,3 milliards. 3 loans, là-dedans, fait 9 milliards. 3 indiens. Pabari, Brothers, Rhenish Petroleum et NMC Healthcare.
3: Exactement.
4: Dubaï, hein? 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
4: 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Je vous paye. 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Mais comme c'est un peu ça? Allez, vous connaissez qui? La police, l'ici, enquête le blanchiment? Parce que c'est ça, vous connaissez? 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Tiens, ça, là. Personne ne connaît à l'époque. Si je peux détourner l'argent, qui déjà détourné l'argent, Reward Money.
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4: 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Il y a Djagaï, il y a Dip, il y a Gangadine, et que l'autre là. 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Moi, je vais faire un staff là, vous dire, puis si je prends un qui connaît, là où mon cousin s'y ouvre, il demande non, mais tu es en compliance libre. 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Vous voyez comment Moïse, la mère, tu viens ouvrir mon voiture là. 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Non, moi, mon voiture, vous venez. Non, moi, mon voiture, quoi aller. C'est ça, là.
0: Personne ne va s'y mettre.
4: Personne ne va s'y mettre. Non, on trouve l'eau, c'était le bain là. Et là, il y a un monde qui me connaît là-dedans. Il y a un monde bien essayé. Pas capable. Comme ça, je n'ai pas pu réussir. Gagner un dip. Pourquoi l'équipe est poursuivre l'État? 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Papa Djagaï, alors je viens faire ça ici, et sûr, qui peut faire? 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
4: 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Ah, c'était offert, ça m'a fait là. 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
4: 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Comment tu vas te faire sauver? 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
3: le. 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
4: 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Non, ça va.
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3: Oui.
0: Qui t'y arrivé à l'époque, là? Parce que c'est pas une décision facile. La MCCB, c'était la banque des coopératives, si on va dire.
3: Oui. Bon, bien comprendre les affaires. Qui fait motivé le gouverneur de rentrer en Mosse. En avril, après 3 semaines qu'il me take over, je prends action.
0: Ok.
3: Comment vous voulez me dire? C'est la banque des coopératives. Il y a plus belle.
0: Oui.
3: Ça. Mais moi, je suis encouragé, je fais. Moi, je suis convaincu que tu as besoin de faire. Si nous ne pas faire, tu as un problème. Mais c'est quand même une systémique. Dis-moi, tu vous perds confiance dans la banque.
0: Est-ce qu'il,
3: mais
0: en tant que gouverneur. Est-ce qu'en tant que gouverneur d'Anne-Marie, à l'époque, donc, ou bien motiver vos décisions, est-ce qu'il vous besoin de le gouvernement, le Premier ministre, peut-être pour expliquer, mais qui fait, ou bien dans la direction là? Ou alors, pas ou même vous décidez.
3: Écoute ça.
0: Ou quand en fait.
3: On discute le problème avec le Premier ministre, ouais. Privately. Right?
0: Mm-hmm.
3: Après ça, c'est mon board qui peut prendre décision. Moi, je
0: vais convaincre le board.
3: Convaincre le board, je dois voilà, telle affaire, telle affaire. Parce que quand même, tu expliques le Premier ministre dans ce bureau, voilà, si nous pas faire ça, voilà qui a arrivé.
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3: Et comme KSPP a dit. 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Il n'y a pas pour cause ça. Peut-être qu'il y a cause ça. 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
3: 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C'est oh, it's all secret.
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3: 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Là, on dit même, vous fermez la banque là. 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Normalement, et
0: quelques heures après. Moi,
3: quelques c'est... heures ouais. après, précisément. Bon, vous call an urgent board meeting le matin. Et quand maintenant, vini, vous finissez, je vous arrête cette journée de la banque. Une fois qu'il nous a nous discute ça, il n'a prouvé. Tout téléphone dans la banque coupé. Personne n'a pas qu'à servir le téléphone. Right? Et que maintenant, vous restez la banque jusqu'à. C'est ce qu'a fermé la banque. La banque, là, normalement, nous ferme. Je me rappelle bien, la banque s'est fermée samedi midi. Ça veut dire, pile midi,
0: close.
3: Nous take over. Mm-hmm. Une belle opération, ça. C'est une opération. Moi, j'ai envie d'écrire un livre, là.
0: Mm-hmm.
3: Mais malheureusement, on n'a pas gagné permission de la banque. Moi, j'ai demandé à la banque centrale, okay. Bien après, hein,
0: oui.
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0: Oui.
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3: 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Mais tu as un gros trou, du point de vue capital, capital propre.
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3: 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L'État inaidé et 50-50, la Banque Centrale avec l'État.
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4: Oui, à l'époque. Ouais.
3: 50 000 roupies, où l'est? Mais l'on même pas, tu peux donner. À l'époque, moi, quand on connaît la banque coopérative très bien, à l'époque, la banque coopérative, on peut donner un loan plus que 50, 60 000 roupies. Vous voyez? Mais c'était un autre cas différent, ça. Nous pas capables de prendre ce cas-là. C'est superimposé le cas actuel.
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4: Par ouais. Centaines de millions, hein.
0: Ouais.
4: C'est une trouvée, petit à Casper.
3: Oui, oui, oui.
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0: 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Peut-être ça, c'est une évidence aujourd'hui. 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
0: 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C'est-à-dire, je vais gagner un casson qui se peut faire, non, hein.
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4: Vous connaissez que ça n'a pas dire où? Non, mais les idées. 2,6 milliards. 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Oui. Tout ça casse la ligne gagnée. 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
4: C'est la colonne vertébrale.
0: Pays dans la colonne vertébrale.
3: Ouais. Si vous pouvez l'intégrer, il faudrait voir la colonne vertébrale.
0: Exactement.
4: Capable d'intégrer. Si vous pouvez contrôler le gouvernement de Maurice, puis le gouvernement de Maurice, ça veut dire casser de parle. Jamais, vous avez revu un directeur par là. C'est un gouvernement qui peut les diriger.
3: Mais this is what has been happening.
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3: Il paraît que malheureusement.
0: Right? Comme dans l'affaire de Pulse Analytics. La somme qui a été donnée
3: tout
0: à Pulse Analytics, de tout connaître les circonstances, la reine.
4: Les plus petits montants. Ouais. C'est une finale enquête en cours, et puis à qui soit, c'était un gros lapin.
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0: Ouais.
4: Pour être les petits entrepreneurs, ou pas exige sécurité en lui. 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
0: Ça, c'est la porte ouverte à tout ça. 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
3: Ouais, mais tu as un chairman qui s'appointe comme la DBM,
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3: À l'époque, mais il fait un travail correct, DBM, ça, à l'époque. Il tient un chien de garde.
0: Malheureusement, aujourd'hui, quand nous quittons la situation, il y a un bulldog, mais sans les dents. précisément, on va faire jeter les dents avant qu'ils nomment jeter mon corps.
4: Oui.
0: Parce qu'ils sont pas là
4: pour. Pas même faire payer aussi.
0: Non, pour faire la police, ouais. Exactement.
4: Non, donc, mais la banque là, vous n'avez pas de problème, Maurice. Hein. Vous êtes tout profité.
0: Ben oui.
4: Et qu'il y a un politicien, il dit ok, vous donnez un coup de téléphone, c'est pas la banque ouais. 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Donne-lui ça.
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0: 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Il nous a dit de signer, bien signé. Si pas signé, problème. 50 millions accordés en 24 heures, même pas 24 heures, moins.
3: Qui la banque?
0: Une banque d'État.
4: Non, mais ce gouvernement ou?
0: Sous l'ancien régime.
4: Ah oui, ça. Oui, c'est assez commun ça.
0: Donc, vous pouvez dire, oh, voilà, un dysfonctionnement. Et ce qui nous a mis de frein à ça, tant que la politique à Maurice, c'est mettre nous un dysfonctionnement partout.
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4: 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Personne? concerné, non?
3: 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Pas gagner en cause bonnes affaires.
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3: Vous avez une réponse avant, quand vous queriez une affaire.
4: Non, mais on arrive 2026, là.
3: Ben, non, pas là-bas, moi.
4: Comment non, allez, on
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4: 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C'est pas fermé, ouais.
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3: Écoutez, M. Hans Biltou, c'est un gentleman qui a une très bonne réputation et dans le secteur financier. Et il est sur la place depuis assez longtemps. Et il est responsable lui-même, une firme expert comptable, n'est-ce pas? Et moi, je pense qu'il fait un bon travail et qu'il peut suivre the regulations à la dette. Mais pas tout dit qu'à
4: non, autrement. Moi, j'ai envie de connaître moi.
0: Non, moi, parce je demande très riche.
4: Bon ou mauvais, mauvais. Ouais. Qui vous fait aller? Vous vendez un bâtiment, vous vendez l'auto. Je ne vais pas venir reprendre là. Bon, deux questions, là, fini.
3: Ouais. Mais qui s'en est pas là si vous
4: voulez. Mais ça n'a pas
0: même
4: dit. Non, qui va dire, Hans Biltou, monsieur Hamza, il y a un bon Jimoun, il y a un grand Jimoun. Mais qui, même si il est plus haut, il
0: est là. 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
4: Non, non, est-ce qu'il est pour
3: 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Comment il y en a beaucoup?
4: Il y a un bon vendeur, il y a un bon liquidateur. Ça veut dire qu'il est un peu plus bon que Goku là, l'eau.
3: Non,
4: nous pouvons espérer là. Non, nous pouvons espérer là. Daniel est là, qui ça aussi peine dans ma gouille là. Ça veut dire que vous êtes tranquille.
3: Personnellement, moi, bien.
4: Ah, ok.
3: Mais tout ça, moi, mon corps qui. 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
3: Ça veut dire que.
0: Non, elle finit bien, mon corps. Enfin, je connais, mais. 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
4: Non, quoi, dire pour les solis l'enterrement. Ça, correct.
3: Non, mais ça, je travaille. D'après la loi, il ne me
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3: pas. Il est bizarre suivre la loi. Il n'est pas grave.
0: Il est bizarre wrap-up.
3: Il n'est pas grave.
4: Oui, il est beau, il va. Bon, mais là, il est là.
3: Non, mais il y en a un travail pour faire. Parce que quand même, c'est une responsabilité. Pas oublié. Right? Quand un professionnel prend une responsabilité, il est assume.
0: Est-ce qu'il y a une limite en termes de temps pour.
3: Boucler.
0: Hein?
3: Ça dépend
0: du dossier. Ça n'a pas mené.
4: Mon cas, c'est route, c'est une nouvelle liquidation là. Vous avez
0: on
4: a raison parce que attention, il fait
0: pas de problème ici. Un an après, nous encore, là,
3: vous pensez une liquidation pareille pour ça qui nous peut causer là.
0: Il va vous prendre.
3: Il chute maximum, on dirait.
4: Hein?
3: Maximum.
4: Un an?
3: Non, mais cause maximum là. On va pas dire minimum. Non, regardez, c'est pas un travail comme on dit du jour au lendemain quand même.
4: Enfin, on va connaître mon check ça, moi aussi. Ça dépend de toi.
3: Pour vous voler un bâtiment, combien de temps vous prend? Pas quand vous vendez ça en catimini.
4: Une semaine.
0: Ouais. Non, en faisant les choses comme
4: il faut. Hein. Non, c'est en tout cas, le gouvernement va jouer avec le temps aussi. Vous dire, nous attendons,
0: Get la FCC, une vente de véhicules dans l'espace à une semaine, même pas une semaine.
4: Ouais. Hein? Et client va être laqué.
0: La rapidité, ouais. Client extra.
3: Non, c'est. Gédé. Nous pouvons causer d'autres affaires, là.
0: Oui.
3: Pas capable. Je me dis un an, un maximum d'une année. Il ouais. Prend bien moins. Et que je n'ai pas pour blâme. S'il prend jusqu'à up to 1 year, mais s'il dépasse un an, là, il devient grave. Là, il devient grave.
0: En tout cas, merci beaucoup pour l'émission, les invités. Merci à l'équipe, à la régie, Katidja et Ruben ce soir. Et bien sûr, Emilio à la radio. Merci pour votre fidélité. Et maintenant, je vous retrouve Rokaya Corimbo-Kusrafik pour le English News. Merci, au revoir.

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4: On peut d'annoncer le décès de Madame Lan Jin Cheng Chichong. Décès de Madame Lan Jin Cheng Chichong, née à Sen, habitante au numéro 3, Tony Peter Street à Roseville, âgée de 84 ans, aussi connue sous le nom de Anne-Marie. Le convoi mortuaire sortira de la chapelle ardente d'Eliensons à la route.

0: Royale à Beaubassin. Demain à 10h30 pour se rendre à l'église de Notre-Dame de Lourdes à Rosil et de là au cimetière de Bois-Morchamps à Terre-Rouge. Décès de Madame Jayanti Munusomi. Décès de Madame Jayanti Munusomi, âgée de 71 ans, aussi connue sous le nom de Sila. Le convoi mortuaire sortira de chez son époux Monsieur Paten Munusomi à ENS Le Maire, chemin Grenier, demain à 10h pour se rendre au cimetière de Rivière-des-Galets. Décès de Monsieur Michael Giovanni Chotu. Décès de Monsieur Michael Giovanni Chotu, âgé de 63 ans, aussi connu sous le nom de Michael. Le convoi mortuaire sortira de chez sa mère, Madame Marie-Claire Maria, à Malcolm de Chazal à Beauvallon, demain à 9h30 pour se rendre à l'église de Notre-Dame des Anges à Maïbou et de là au cimetière de Petit Bélair. Décès de Monsieur Sonalal Ram Doro. Décès de Monsieur Sonalal Ram Doro, âgé de 56 ans, aussi connu sous le nom de James. Le convoi mortuaire sortira de son domicile à la porte Providence, poste de Flac, aujourd'hui à 10h pour se rendre au cimetière de Bois-Morchamps. Décès de Monsieur Jagdish Alkori. Décès de Monsieur Jagdish Alkori, âgé de 55 ans, aussi connu sous le nom de Rajesh. Le convoi mortuaire sortira de chez son fils, Monsieur Kevin Alkori, au numéro 35 Akajou Street à Sainte-Croix, demain à 14h pour se rendre au crématorium de Sipaï Brûlé à Vallée des Prêtres. Décès de Monsieur Siouchan Mandukisouri. Décès de Monsieur Siouchan Mandukisouri, âgé de 70 ans, aussi connu sous le nom de Diren. Le convoi mortuaire sortira de sa résidence à Galéa numéro 1 Castel Phoenix, demain à 15h pour se rendre à l'incinérateur de Trois Mamelles. Décès de Madame Marie-Thérèse Sourangon. Décès de Madame Marie-Thérèse Sourangon, âgée de 71 ans, aussi connue sous le nom de Marie-Thérèse. Le convoi mortuaire sortira de sa résidence au numéro 4 Mumbai Lane, Glen Park, Vaqua, demain à 11h pour se rendre à l'église de Notre-Dame de la Visitation à Vaqua et pour se rendre à l'incinérateur d'Alébriand. Décès de Madame Chandrawati Gopala. Décès de Madame Chandrawati Gopala, âgée de 89 ans, aussi connue sous le nom de Chan. Le convoi mortuaire sortira de chez sa mère, Madame Gayatri Jari, à Robinson Road, Kirpip, demain à 12h30 pour se rendre au crématorium de Bigara. Décès de Monsieur Krishnasamy Potana. Décès de Monsieur Krishnasamy Potana, âgé de 85 ans, aussi connu sous le nom de Tonsami. Le convoi mortuaire sortira de sa résidence à Kalimai Road, Tayac, demain 14h30 pour se rendre au crématorium de Tayac. Décès de Monsieur Balkaran Ramchan. Décès de Monsieur Balkaran Ramchan, âgé de 79 ans, aussi connu sous le nom de Gandhi. Le convoi mortuaire sortira de sa résidence à Mahatma Gandhi Road, Mongou, aujourd'hui à 11h30 pour se rendre au crématorium de Mongou. Et le décès de Monsieur Dewanan Ramyad. Décès de Monsieur Dewanan Ramyad, ex-policier, âgé de 65 ans, aussi connu sous le nom de Rajen. Le convoi mortuaire sortira de chez son épouse, Madame Kunti Ramyad, à Bassin Road, Rivière du Rempart, demain à 13h30 pour se rendre à l'incinérateur de Piton. À toutes ces familles endeuillées, Radio Plus présente ses plus vives sympathies.
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0: La situation générale en courant d'air léger circule sur notre région. Les prévisions pour les prochaines 24 heures, il fera beau tout au long de la soirée et demain matin. La température minimale sera entre 17 et 19 degrés sur le plateau central et entre 21 et 23 degrés sur le littoral. La température maximale sera entre 23 et 26 degrés sur le plateau central et entre 28 et 30 degrés sur les régions côtières. Le vent soufflera du sud-est à environ 15 km par heure, devenant variable durant la nuit. Mer forte au-delà des récifs avec des houles du sud-ouest de l'ordre de 2,50 m, s'améliorant graduellement demain matin. Les sorties en haute mer sont déconseillées cette nuit et demain matin. La marée haute prévue demain à 1h42 et à 15h14. La marée basse ce soir à 19h54 et demain à 8h37. Le soleil s'est couché à 17h46 pour se lever à 6h27. Et à 16h, la pression atmosphérique était de 1015 hectopascal.
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0: 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Un merci spécial à Honneur et Betagro. 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Et Chetan, c'est grâce à lui qui est capable de trouver un visuel en ce moment sur Facebook. Oui, me connais beaucoup parmi eux. 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Et nos enfants, peut-être qu'il ne fait que né ou il a un grand enfant, il est dans secondaire, il peut prendre les sons, il a un coup, tout ça là. Eh bien, oui, me connais qui ont envie. Ou envie, comment dire, gagner un petit casse à part, n'est-ce pas? Et ça, il est important parce qu'il faut bien être capable de débriller courant pour monter ou bien mettre l'essence. Des fois, un travail n'est pas suffisant. Maintenant, il y a un employé qui donne une facilité, capable de travailler la case, et il y a un qui peut bien faire le déplacement, qui travaille, qui peut rôder. 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Karen, bonsoir.
1: Oui, bonsoir.
0: Qui manie Karen?
1: Bien, merci beaucoup.
0: Alors, Karen, où peut téléphoner de Les Salines et où à la recherche d'un emploi, c'est ça?
1: Oui, c'est exact.
0: Dis-nous.
1: Dans l'administration, dans des écoles, à support teacher, office hours. Parce que j'ai un fils de 4 ans.
0: D'accord, office hours, oui.
1: Samedi, dimanche, si possible, off, parce que je suis en cours à l'Open University.
0: Oui.
1: Le cours, c'est Bachelor, Honors, Early Childhood Education and Care.
0: D'accord.
1: Donc, j'aurais aimé avoir un travail dans une école, travailler avec les enfants, mm-hmm. ou sinon dans une entreprise. Mais comme j'ai dit, l'administration... et puis voilà, j'ai travaillé pour Booking.com.
0: D'accord.
1: J'ai aussi travaillé pour Alliance, mm-hmm. Alliance Mauritius, l'assurance.
0: Oui.
1: J'ai fait 4 ans et là, je suis dans le domaine de comptabilité. Mais ce qui me pousse à changer, c'est que maintenant, je suis maman.
0: Oui.
1: Je termine un peu tard. Mm-hmm. C'est pour ça que j'ai envie de bouger.
0: Yeah. Et ça se comprend, c'est vrai, hein, quand nous vivons parents, des fois, c'est là que nous envie rentrer dans notre secteur qui est un peu plus, comment nous dire, plus abordable au nouveau working hours.
1: Et bien,
0: justement, donc, ou dire, moi, au bureau d'un travail, que ce soit dans l'administration, comme support teacher, et vous pouvez faire un bachelor en early childhood, qui veut dire, ou capable, comment nous dire, miss maternelle, c'est ça?
1: Yes, voilà, oui, de 0 à 1 an à 4 ans.
0: Un an, 4
1: ans. Même 5 ans.
0: D'accord. Oui. Voire même 5 ans. Et sinon, Karen, où tu es content, quitte au numéro de téléphone, d'y aller à l'antenne, peut-être si il y a une personne concernée qui a envie de rentrer en contact avec vous?
1: Oui, bien sûr.
0: Allez-y, nous écoutons.
1: Je vais le donner, donc c'est 54.
0: 54.
1: 58.
0: Mm-hmm.
1: 39.
0: Oui.
1: 39.
0: Allez, nous réconfirmons ça. 54, 58, 39, 39.
1: Oui.
0: D'accord, Karen. Et donc, office hours, samedi, dimanche, off. Si là, oui. peut-être, ben, employeur qui paye get nous, qui paye coûte nous en ce moment, c'est dans le transport. Et même, ben, représentant qui est dans l'école maternelle, Karen, c'est une candidate. Et si vous payez bien ce numéro de téléphone, n'hésitez pas, téléphone-nous, le 207-0666, et nous vous donnez ça. Et sinon, Karen, c'est bon, nous avons tout ben. L'information qui est bizarre, où tu es content de dire qui base à pays où tu peux souhaiter ou tu as envie de dire directement à l'employeur?
1: Je peux aussi dire, enfin moi je suis ouvert à tout parce que mm-hmm. je demande office hours, j'attends pas à voir au-delà de 30 ou 40 000, je suis assez raisonnable, je suis assez open.
0: D'accord.
1: Ben, tout dépendra de l'employeur lors de l'emploi.
0: D'accord, voilà. très bien. En tout cas, merci beaucoup Karen. Bonne soirée à vous et dès qu'il y a un appel ou récit à le poste ou fait nous connaître, nous sommes contents.
1: Oui, et je tiens aussi à dire que je serai disponible à partir du mois de juin, début juin. Oui.
0: D'accord, début juin, ou pour disponible. Oui. C'est bon, donc oui. Mes pensées, message, une bien passée. Merci beaucoup Karen, bonne soirée à vous.
1: Merci à vous.
0: Et j'espère que ça boulot qui ou pérou de là ou gagne li au plus vite. Et merci, merci à vous. 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Et Karen fait un bachelor en early childhood et il travaille dans comptabilité, il travaille pour la compagnie booking.com et il est disponible à prendre sa nouveau boulot là début juin. Et le numéro de téléphone de Karen, c'est le 54 58 39 39. 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Bon, rappelez-vous qui ça l'émission là, c'est une émission qui là pour capable aidez-vous surtout si ce bureau d'un travail, peut-être ou aux jeunes, fait que finir l'école, au bureau du premier travail, ou envie gagne au premier l'expérience dans le monde du travail. 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Alors nous avons Nanda du côté de Montroche avec nous. Nanda, bonsoir.
2: Oui, bonsoir.
0: Qui manie Nanda ou bien?
2: Ça va et vous?
0: Ben, je vais très bien. Alors, Nanda, dis-nous tout.
2: Oui, moi, on a une compagnie qui nous fait électrique. Nous fait amener.
0: Oui.
2: Nous fait électrique. Nous fait plomberie, nous fait air conditionné.
0: Oui.
2: Mais moi, manque d'électricien. Moi, j'ai besoin d'électricien avec moi, j'ai une bonne à tout faire pour la maison.
0: Et une bonne à tout faire, c'est ça?
2: D'électricien avec une bonne à tout faire.
0: Et d'électricien. D'accord. Et sinon, nous capables, Nanda Dimanou, normalement, qui ban la pays, qui chiffre?
2: Électricien, si ban man électricien, premier grade, si qu'on travaille bien, il 25 000 à monter.
0: Premier grade, ça, hein?
2: Ouais.
0: Ok. Et qui opérode où? Premier grade uniquement ou soit opérode aussi?
2: Non, même pas gagne premier grade, mais mon gagne d'électricien qui comprend travail.
0: Qui comprend travail?
2: Ouais.
0: D'accord. Et au bureau d'une madame aussi, une bonne à tout faire.
2: Une bonne à tout faire, oui.
0: D'accord. Et nous capables de connaître qui l'a payé ou peut proposer?
2: Bon, madame, là, on pas besoin de full time. On vous avez dit pas trois fois par semaine ou quatre fois par semaine. C'est une journée qu'après c'est un travail.
0: D'accord.
2: Et ce transport avec ce salaire.
0: Oui.
2: Puis à peu près 10 000 roupies. Tout dépend. C'est les diamants qui vous viennent tous les jours, là ils vous viennent l'autre modèle.
0: D'accord. Maintenant, ce qui concerne transport, il y a une région spécifique qui vous tient content,
2: ben, du monde qui vous fait rouler, dans la région Beaubassin, Plaisance, Caen-Lévier, Barclay, Rosil.
0: D'accord. 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
2: 5937.
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2: 71-83.
0: 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C'est ça?
2: Oui.
0: D'accord. En tout cas, monsieur Nanda, merci beaucoup.
2: Merci, monsieur Dieu.
0: Et, ben, là, monsieur, c'était qui message in passé. Et si je t'ai intéressé, d'électricien, il est capable premier grade, ou même si on a une bonne expérience ou qu'on fait travail là, ben on est capable rentrer en contact avec monsieur Nanda du côté de Montroche. 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Et au Pougain, il n'est pas besoin où tous les jours, au moins 4 fois par semaine, et où ça veut dire où salaire plus sous transport au Pougainli. 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Nous parlons en direction de Pointe au Sable, Hans avec nous. Hans, bonsoir.
3: Ça va, Joe.
0: Kimania Hans, ou bien?
3: Ça va bien, et toi?
0: Bien, merci. Alors, Hans, dis-nous, nous écoutons.
3: Ah, voilà. Et en ce moment, donc, je fais bien besoin d'un mécanicien, donc une comme avec un mécanicien.
0: Oui.
3: Je précise bien, c'est un ouvrier.
0: Un ouvrier, d'accord. Oui.
3: Un mécanicien qui comprend bien sûr et le servicing, bonne réparation et tout,
0: mm-hmm.
3: et qui pour recruter tout de suite, d'accord.
0: Oui.
3: Et à Pointe au Sable, dans un garage.
0: D'accord. Okay,
3: dans un garage. Et donc, si la personne souhaitait réagir et les trouver, les capables et prendre le poste, ben, oui. Moi, je suis bien content, les rentre en contact avec moi. Et c'est, je vais préciser aussi, mm-hmm. dans la région de Pointe-au-Sable. Donc, faudrait pas que le mécanicien habite trop loin, ok?
0: D'accord.
3: Nous dire, la région de, disons, Coromandel, mm-hmm. Peut-être Paille, peut-être Belle Village. Okay?
0: Dans les environs, qui pas trop loin.
3: Pas trop loin.
0: D'accord. Mm-hmm. Alors Hans, nous capable connait qui banzou pe besoin ça ouvrier mécanicien, non?
3: Non, recruter tout de suite. Nous besoin la personne tout de suite.
0: D'accord.
3: Et pour qui comme si la personne est disposée pour prendre le travail demain, eh ben oui, il y a pas de souci.
0: OK. Un numéro de téléphone pour nous capable rentrer en contact avec vous?
3: Et ouais, c'est le 5 254 1106.
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3: Voilà.
0: D'accord. Et oui, moi, tu peux dire où, combien de jours vous expectez ça ouvrier la travail par semaine?
3: Ben, lundi à samedi. Le samedi, bien cher, c'est vers le 1h30 à 10h, comme ça. Mais
0: d'accord.
3: Sinon, toute semaine, c'est le matin, 7h30 à 4h30, hein. 4h30, 5h, comme ça.
0: D'accord, très bien. Et nous capables de connaître qui la paye ou peut proposer?
3: Ben, un ouvrier, ben, commencer, 25 000 après, avant nos plus inquiétés.
0: Bien sûr, définitivement. Et
3: dépend le travail.
0: Mm-hmm. Et où peut être le combien d'années d'expérience la personne disait, non?
3: C'est ça, donc les ouvriers, donc la personne, les disait à l'expérience.
0: Mm-hmm.
3: Donc, ben, mécanicien, pour comprendre ça bien sûr, quand les ouvriers,
0: oui.
3: Nous ne pouvons pas causer une personne qui est apprenti, un mm-hmm. apprenti, non. Nous pouvons causer un ouvrier, donc un ouvrier qui comprend le travail bien, normalement, je disais, at least 10 to 12 years experience.
0: D'accord.
3: Donc, voilà.
0: D'accord. Mm-hmm. En tout cas, M. Hans, merci beaucoup.
3: Non, y a pas
0: donc,
3: de souci.
0: C'est bon, vous verrez des ouvriers mécaniciens ouais. Qui comprend, fait servicing, qui rentre dans le travail là tout de suite, qui habite dans la région de Pointe-au-Sable, Coromandel, Belle Village, dans les environs. Lundi à samedi, lundi rentre travail 7h30, fini 4h30. Dans samedi, fini 1h30, désert. Ou bien, il a au moins 10 ans à 12 ans d'expérience. Parce que, monsieur Hans, quand il peut causer, il est clé, hein. Nous, bien, gagne satisfaction clientèle, qui veut dire, bien, il a une l'expérience, une bagage. Et si vous intéressez avec sa posta ou environ travail demain même, au téléphone monsieur Hans, lourd 52 54 11 06. Merci beaucoup monsieur Hans. On enchaîne avec Georges du côté de Port-Louis. Georges, bonsoir.
4: Bonsoir messieurs, bonsoir à tous ceux qui sont à l'antenne et au studio.
0: Merci.
4: Les techniciens, évidemment.
0: Merci,
4: alors,
0: merci
4: moi,
0: Georges.
4: Je vous en prie. Moi, je cherche un emploi dans ce qu'on appelle, en gros, le Professional Safety and Health, c'est-à-dire et la sécurité et la santé mm-hmm. dans le domaine industriel.
0: D'accord.
4: Une très longue carrière dans tout le secteur industriel, propriété sucrière, mm-hmm. compagnie de transport,
0: d'accord.
4: compagnie de manutention. Mm-hmm. Donc, je ne suis pas jeune, première chose.
0: D'accord.
4: Mais j'ai encore toutes mes facultés, j'ai de l'énergie, de l'expertise et j'ai envie vraiment, c'est ma motivation. C'est surtout donner ce que moi j'ai reçu pendant les 45 ans que j'ai travaillé.
0: D'accord.
4: C'est-à-dire ce que j'ai vu, ce que j'ai vécu, ce que j'ai appris. Aujourd'hui, je vois que c'est égoïste, je ne fais plus rien sur la retraite, mais bien sûr, j'aurais envie aussi d'avoir quelques petites centaines de roupies pour mes frères et moi.
0: Bien sûr.
4: J'aurais voulu donner ce que j'ai eu, moi. Alors, je détiens certificat national et international de NEBOSH.
0: D'accord.
4: En Grande-Bretagne.
0: Oui.
4: NEBOSH est National Examination Board for Occupational Health and Safety.
0: D'accord.
4: Alors, moi, le genre de travail que je cherche, c'est plutôt à temps partiel, occasionnel ou casual, whatever.
0: Oui.
4: Dans une entreprise, ou même faire partie aussi d'une équipe qui existe déjà, mais venir donner quelque chose à la forme supplémentaire, si je veux bien.
0: D'accord.
4: Alors, et voilà, dans tout ce qui est identification, évaluation de danger, hasard, risque, tout ce qu'on peut mettre en place vraiment, pour donner, disons, si vous voulez, des obligations légales, financières, morales, sociales, environnementales, parce que le health and safety, c'est multifonctionnel. C'est vraiment vaste, il y a tellement fait dedans, que moi, ce serait un plaisir pour moi, comme si je dirais, à la fin de carrière, c'est déjà à la fin de carrière, mais disons, venir donner ce que j'ai là, moi, maintenant, à des sociétés, à des gens qui ont peut-être besoin de l'aide.
0: Mais ça, c'est très bien, ça, Georges.
4: Je redis, ma philosophie, c'est partager.
0: Partager.
4: Le moindre égoïsme, c'est ce que j'ai, moi. Si je ne veux pas, moi, diriger, disons, le bureau de Health and Safety dans une entreprise, c'est trop vaste, mais je peux venir aider, je peux apporter un apport particulier, donner de l'expérience, et je redis encore, je maintiens que le critère de salaire, de gros salaire, ça ne m'intéresse pas vraiment pour l'instant. C'est pas ça mon objectif de ma motivation. Ma motivation est plus de partager. Ah, bien sûr, de gagner un petit peu d'argent en plus.
0: Ça fait toujours du bien, n'est-ce pas?
4: Ça fait toujours du bien. Ça
0: bien
4: fait
0: sûr.
4: Du bien, j'en ai besoin parce que, vous savez, j'ai fait 45 ans, un peu mieux que 45 ans au cours de l'industrie. Sucrière, comme je vous dis, manutention, de grosses sociétés mauriciennes. Alors aujourd'hui, je me dis, mais pourquoi je suis là? J'ai envie vraiment de donner quelque chose.
0: Ben, en tout cas, c'est très bien.
4: Aux travailleurs et partager mon expérience.
0: C'est très bien, en tout cas, monsieur Georges. Et sinon, si nous sommes capables, au numéro de téléphone, nous devons nous lier en public, comme ça,
4: c'est le 5942-2530. Oui.
0: 5942-2530. Et un professional safety and health, un travail d'urban industry.
4: Consultant. Safety and health, et voilà. Et pas nécessairement de m'employer à plein temps, parce que c'est peut-être un coût additionnel pour une société. Et comme je vous dis, casual, when necessary, when needed, on peut avoir besoin de moi, on peut avoir besoin de moi sur une base très temporaire, mais pourvu que moi je m'occupe et que je mets en pratique encore, je continue à mettre en pratique tout ce que j'ai reçu pendant de longues années. Et ça serait vraiment mon plus grand souhait.
0: Mais c'est très très bien en tout cas, monsieur Georges. Alors, Undianou, vous n'êtes pas très jeune, mais c'est vraiment l'expérience qui vient, c'est extraordinaire. Et peut-être même un employé capable de rentrer en contact avec vous, pour donner une formation aussi, qui sait.
4: Il faut pas être assez quand même, pour ne pas avoir de dire son âge, j'ai 74 ans. Mais je ne fais pas mon âge. Tout ce qu'il faut, si je ne fais pas ton âge, ben voilà, je conduis,
0: oui.
4: Je peux marcher, je peux causer, je peux discuter. Donc, pour moi, c'est pas un problème.
0: En tout cas, merci beaucoup, monsieur Georges. Et aussi, c'est un qui, s'il y a une compagnie, là, qui, que ce soit HR ou même le CEO, inécouté, ils pourront être en contact avec vous au 59 42 25 30. Nous prenons un dernier appel avant qu'il nous close, nous, l'émission. C'est vrai, 30 minutes, ça passe très, très vite. Maureen, du côté de Rivière-Noire. Maureen, bonsoir.
5: Bonsoir.
0: Alors, Maureen, vous allez bien?
5: Bien merci.
0: Alors, Maureen, dis-nous, nous écoutons.
5: Mon père donne travail trois fois par semaine.
0: Trois fois par semaine, oui.
5: Viennois ou Tamarin. Lundi, mercredi, vendredi. Mon gars est bien expérience, je travaille dans la cour. Moi, j'ai une place, moi, je travaille 6 ans, une place, moi, je travaille 9 ans.
0: Oui.
5: Mais là, moi, j'ai juste deux petits travails. Dès que tu travailles, mais tu gagnes le travail, tu es bien content.
0: Bien sûr, définitivement, nous-mêmes, nous sommes contents pour si vous réussissez ce travail-là. Maureen, ça veut dire que quand vous avez une expérience, travailler dans la cour, ça veut dire qui a une expérience qui vous fait comme ça?
5: Dans la cour, nous nettoyons la case, nettoyons la case, ban patronne.
0: Oui.
5: Et mon cas, oui, bon, un peu monté, mon compte est passage.
0: Oui.
5: Oui. Et. C'est même mon travail qui me fait, moi.
0: D'accord.
5: Pour moi, si moi tu gagnes tu plus, moi tu peux bien content.
0: Bien sûr, définitivement. Alors, Maureen, oui, on a bien l'expérience dans ce domaine-là, où nous, on a une place qui nous travaille devant quand même. Oui. Et pour ça, trois ou qui, ou peut dire, pour capable de travailler là, c'est qui est ou pour libre?
5: Il est capable de commencer vers midi à 2h30 ou 3h, comme ça.
0: Ok, nous mettons jusqu'à 3h, alors.
5: Oui.
0: Midi à 3h. Et nous sommes capables de demander nous, comment vous pouvez expect?
5: Non,
0: si vous pas capable de dire, pas grave. Comme ça, si un du monde rentre en contact avec vous, ou capable de dire personnellement. Moi, je dis si peut-être, un du monde qui connaît comme ou expect, il est capable de finir rentrer en contact, mais ça, il dépend où. Nous pas gagner Traka ou Maureen. Mais par contre, si nous gagnons au numéro de téléphone, petit bon, comme ça, tout du monde, un numéro là, capable de rentrer en contact avec vous, pour capable de gagner ce travail-là.
5: Ben, je finis envoyer un numéro le
0: mois. Ou capable de dire nous lire?
5: Vous envoyez mon numéro de téléphone, de mon WhatsApp.
0: Vous l'envoyez?
5: Oui.
0: Allez, nous pour Emilio, pour avouer moi, pour me capable annoncer à la radio. En tout cas, Madame Maureen, merci beaucoup. Et où fait nous connaître si vous réussissez à travailler là? Nous, je suis bien content, en tout cas. Allez, nous fait un recap juste avant qui nous aller pour l'info soirée. Nous avons Karen du côté de Lissaline qui peut un travail dans Early Childhood ou même dans l'administration au travail. Lundi à vendredi, office hours. Samedi, dimanche, off. Et il y a une belle expérience. Numéro de téléphone de Karen, c'est le 54 58 39 39. Monsieur Nanda du côté de Montroche, libéraux d'électricien. Ban premier grade, comme on l'a dit, délipé bizin, n'a payé 25 000 roupies, et libéré au dossier, un bon à tout faire, trois fois par semaine, et qui travaille du pour un transport, et ce salaire, monsieur Hans, du côté de Pointe-au-Sable, Lili Djenou, libéré d'un mécanicien, ouvrier, qui capable en travail demain même, qui comprend faire servicing, et qui habite dans Pointe-au-Sable, Coromandel, Belle Village, lundi 7h30 à 4h30. Dans samedi, jusqu'à 1h30 ou désir, la paye 25 000 roupies. Ou bien, a quand même une expérience de 10 ans à 12 ans. Monsieur Georges Lili Djenou, comme ça, qui a une grande expérience dans l'industriel, dans safety and health. Il y a un certificat national et international, libéraux d'un travail part-time. Si ou environ en contact avec monsieur Georges, ou capable de téléphoner au 59 42 25 30. Et pour terminer, c'est avec madame Maureen, du côté de Rivière-Noire, qui libéraux d'un travail dans la cour, la case, comme on nous dit, trois fois par semaine, lundi, mercredi, vendredi, midi à 3h, et pour faire nettoyage, repassage. Le numéro de téléphone, nous pouvons mettre en commentaire, comme ça, ben, du monde qui est intéressé pour téléphone, madame Maureen, vous êtes capable de rentrer en contact avec lui. En tout cas, ce fut un plaisir. Rendez-vous la semaine prochaine, dans quelques instants, sur la page Facebook de Radio Plus et Défi Média Group. Je ne peux pas visionner l'info soirée, et sur Radio Plus, retrouver Emilio. Quant à moi, me donne votre rendez-vous à très bientôt sur les ondes de Radio Plus. 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
4: 20h02.
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4: C'est parti pour le Flash Info avec Rukaya Korimbo Kastrafik.
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4: Bonsoir Rukaya.
6: Bonsoir Emilio, bonsoir à tous. On démarre ce flash avec cette nouvelle qui nous parvient à l'instant. La fourniture d'électricité est perturbée dans les régions de Moka et de Kansami. Une centaine de foyers sont concernés. Cette situation est due à des fusibles sur une ligne à haute tension qui ont mis hors service quelques transformateurs. En direct avec nous, Thierry Ramasormi, responsable de la communication du Central Electricity Board. Bonsoir.
7: Bonsoir Rukaya Korimbokos, bonsoir aux auditeurs de Radio Plus.
6: Qui va un détail additionnel ou capable de nous lire la situation?
7: Il y a à peu près plus d'une heure, donc le CEB finit de recevoir des appels à l'effet qui pina ben spark and pole, c'est-à-dire ben étincelle de feu sur ben pylône électrique, et tout de suite le CEB finit prend la mesure de cette information. Donc nous finit constater que c'est une abène terminaison, l'urbaine, la ligne de haute tension, qui finit endommagée, qui finit affectée. Donc, ça dégala, il finit aussi provoque, donc, hors usage, il finit mettre hors usage au moins 6 transformateurs du CEB qui desservit la région de Moka, un peu de Kansami et Boachery Branch Road. Donc, nous retrouvons-nous dans une situation qu'au moins 300 familles, à l'heure qui m'opéco-zéco, privé d'électricité en raison de sa faute donc qui finit arriver sur cette ligne de haute tension côte semaine terminaison finit brûler.
6: Donc, et d'ici quand aussi, la situation capable rétablie?
7: Voilà, moi pour venir à cet élément là pour vous dire au Kaya que selon les informations que j'ai avec les équipes techniques qui déjà sur place, les capables prendre au moins sur 4 heures de temps donc pour réparation, hein, au moins 4 heures d'heures hein de réparation. Donc, on demande toute la population de cette région de faire preuve d'indulgence et faire preuve de, à nous dire, de compréhension, parce que c'est une faute qui, bien évidemment, indépendante de nos volontés, qui finit arriver sur les réseaux et que c'est à peu près 300 personnes donc qui privées d'électricité et les travaux vont durer quand même un bon bout de temps.
6: Et ben, concept, oui.
7: Et que mon rappelou, qui nous a ben l'équipe technique qui est déjà sur place et que finit aussi déploie les grands moyens. Qui nous amène renfort d'autres régions qui finissent une prête main forte à cette équipe qui est déjà sur place pour faire les travaux.
6: Et de bonnes situations pareilles, Thierry Ramasormi, qui bonne conseil pratique à bonne abonné?
7: Bien évidemment, nous, si vous demandez, bien évidemment, de rester écouté, nous fait communiquer grandement sur nos réseaux sociaux, sur notre plateforme sociale du CEB, mais nous vous disons un conseil pratique qui peut-être débranche ce ben appareil. Mais laisse quand même ben l'appareil très sensible de débrancher, mais quand même de laisser le disjoncteur allumé pour qu'ils se connaissent quand l'électricité pour rétablir. Au fur et à mesure, bien évidemment, connaît quand il y a une grande coupure comme ça, et puis quand la reprise de l'électricité, il y a toujours une petite fluctuation qui est là. Et vous pouvez dire Ben au fin pose la question à juste titre, qui moi me propose de débrancher ben l'appareil sensible surtout, mais quand même laisse le disjoncteur pour qu'ils se connaissent si l'électricité fait rétablir.
6: C'est noté, Thierry Ramasormi. Merci beaucoup pour ces détails. Nous l'antenne reste ouverte hein, si jamais vous souhaitez intervenir pour donner ben, les autres l'information sur la situation. Merci.
7: Bien sûr. En tout cas, merci pour votre soutien et votre collaboration au Kaya.
6: Donc, l'information à retenir ce soir, la fourniture d'électricité est perturbée dans les régions de Moka et de Kansami, 300 familles privées d'électricité. L'équipe du CEB est à pied d'œuvre. Il y a un an, les citadins se rendaient aux urnes pour élire les nouveaux conseils municipaux de leur ville. Quel bilan 12 mois après ces élections municipales? Entre contraintes financières, enjeux liés à la pollution et manque d'effectifs, les défis restent nombreux sur

0: pour conduite sous l'influence de l'alcool, refus de se soumettre à un alcotest, refus de fournir des échantillons de sang ou d'urine et refus d'obtempérer. Les faits remontent au 9 janvier 2023. Le chef inspecteur de police Bungeon a d'abord donné lecture de la déposition d'Ajay Ganesh qui conteste les faits et affirme n'avoir été sollicité que pour son permis de conduire. Appelé à la barre, le sergent Etoir a expliqué qu'il avait intercepté le véhicule à Floréal. Il a affirmé avoir senti une odeur d'alcool et demandé un alcotest auquel l'accusé aurait refusé de se soumettre avant de quitter les lieux. L'affaire a été renvoyée au 25 juin prochain. Un mort et 4 blessés, bilan d'un accident survenu hier soir à résidence Barclay. Un accident qui a occasionné des tensions sur place. Une foule s'était massée à proximité de la scène. Selon les premiers éléments de l'enquête, plusieurs motocyclettes sont entrées en collision. La victime, un homme de 28 ans et habitant de Rosil, a été identifié. Mais les circonstances exactes de cet accident restent pour l'heure inconnues. Des câbles estimés à plus de 10 millions de roupies volés sur un chantier de la New Social Living Development à Terre Rouge où des logements sociaux sont actuellement en construction. Les vols auraient été commis entre le 9 décembre dernier et le 27 avril malgré la présence d'une surveillance permanente sur le site. Un homme de 22 ans habitant de Rivière des Anguilles a été arrêté. Le suspect aurait réussi à pénétrer à au moins 7 reprises dans l'enceinte du chantier. Dans le cahier international, au Moyen-Orient, un navire sud-coréen en feu après une explosion dans le détroit d'Ormuz, disent les autorités coréennes qui ne signalent aucune victime à bord. Fin de ce flash, merci de l'avoir suivi à 21h pour le dernier point info. C'est Emilio que vous allez retrouver à présent pour Enjoy the Music.
1: Exactement, merci beaucoup Rukaya, Corim, Bokus, Rafik, l'émission Enjoy the Music, l'émission où vous pouvez choisir vos chansons préférées qui démarrent maintenant avec Jennifer Lopez et David Guetta.
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Et soyez les bienvenus sur Radio Plus pour l'émission Enjoy the Music, l'émission où vous programmez la musique de Radio Plus. Vous faites la playlist de Radio Plus jusqu'à 21h. Ça se passe par message vocal, par voice message sur WhatsApp 5 894 49 99. Qu'est-ce que vous voulez entendre ce soir? À vous de me le dire. Si ça vous, si vous voulez que ça bouge, vous me le dites. Si vous voulez une chanson un peu triste, un peu slow pour ça lundi là, eh ben vous me le dites également. Ça se passe par message vocal sur WhatsApp 5 894 49 99. On espère que la journée a été très très bien pour vous, que vous êtes encore motivés. En tout cas, on vous remercie encore de passer la soirée avec Radio Plus. On va continuer avec Tony Jalsa, un hommage à Tony Jalsa en ce 4 mai 2026. Voici son morceau Oceana et on vous attend sur WhatsApp 5 894 49 99 si vous voulez nous demander une chanson particulière. Belle soirée avec vous, belle soirée avec nous. Emilio avec vous jusqu'à 21h.

0: Vous allez pouvoir choisir les chansons diffusées sur Radio Plus jusqu'à 21h. Et na Clarel qui ne finit avec nous un voice message. Et l'IP réclame-nous le son du moment.
1: Bonsoir Emilio.
0: Bonsoir Clarel.
1: Clarel de Trou de Douce. Comment allez-vous? J'espère que ça a été la journée. Merci d'être là en ce lundi soir. J'ai fait un coucou à Danny Palouane et ses amis de Melrose, que je leur souhaite beaucoup de courage et bonne semaine. Et je dédicace la prochaine chanson de Billy Gunn, Réclame Infinie, pour tout ce beau monde qui sont à l'écoute. Merci beaucoup et belle soirée à vous. À bientôt.
0: Merci beaucoup, Clarelle. À bientôt.

0: pour faire plaisir à Clarelle qui nous écoute en ce moment. Ça débarque dans votre radio qu'on réclame pour fini.
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0: Et nous souhaitons un joyeux anniversaire à Huguette qui écoute nous en ce moment et là nous peut continuer à travers l'île hein, pour récolter cette bonne demande de chansons. Et là nous avons Nilesh qui nous demande nous un nouveau classique, nous capable de dire. Bonsoir Nilesh.
1: Bonsoir Emilio, c'est Nilesh de Vakwa. Et moi je voudrais écouter la chanson Alors on danse du Stromae pour décompresser et passer un bon petit moment, passer la soirée bien, se reposer pour reprendre du poil de la bête pour demain au travail.
0: Eh bien oui, on va danser pour se motiver, Stromae, alors on danse. Eh bien c'est pour faire plaisir à Nilesh qui nous écoute du côté de Vakwa. Restez branchés parce qu'il y en a une boîte, 30 000 bonto pour nous. Donc, pour une petite question hein, par rapport à un événement qui nous célébrait en ce 4 mai.

de jeu avec nous pour capable remporte une boîte 30 mines bonto, 10 de chaque saveur, poulet, curry et salmi. Ça c'est pour amateur hein, de mines hein, pour accompagner tout saut de qualité, enfin manger ou capable faire un petit poulet avec lui ou capable faire un petit poisson et pourquoi pas un petit enfin ou arrange-lui comment on envie surtout avec ces trois saveurs poulet, curry et salmi. En tout cas là nous vous passe un petit la musique et je trouve bien dit à nous de quelle saga s'agit-il en ce 4 mai, un jeu très très spécial surtout pour ban amateurs de cinéma. Allez, générique.

très très facile, surtout si vous êtes un cinéphile. Hein, c'est la musique qui nous reconnaît dans immédiatement, nous capable de dire. Donc si je te connais, qui la musique ça, je dis à nous le WhatsApp 5894 49 99, et capable de pour remporter justement sa boîte de 30 mines Bontola. Je dis à nous la réponse via message et bien sûr pour un tirage au sort pour vous définir le gagnant. Vous êtes nek Diane là nous fait finir gagner bonne réponse, mais c'est pas la bonne réponse, hein. C'est pas Jurassic World. Et mais c'est surtout par rapport à la date d'aujourd'hui, donc le 4 mai. On vous attend et ça se passe sur WhatsApp 5894 49 99 par message.

0: Allez, nous allons en direction de Cuyapip à présent. Côte Noire, accueillir Grégory. Bonsoir, Grégory.
1: Bonsoir.
0: Ça va, Grégory?
1: Ça va bien, merci.
0: Oui, ça va très, très, très, très bien. Ça va super. Hein. Et la journée est bien passée pour vous, Grégory, aujourd'hui?
1: Très bien passé, très bien passé.
0: Super. L'étendue du côté de Cuyapip, la température a baissé. Comment elle était là?
1: Température très bas. Mm-hmm. C'est très froid, mais on s'habitue en tant que Cuyapipien.
0: Ben oui, j'imagine. Hein, s'il y a tout le mois de mai une rentrée, là, ça veut dire l'hiver pas trop loin là. Hein,
1: ouais, exactement.
0: Eh ben Grégory, revenons-en à notre jeu. Ne tu fais pas scène générique, Taléala, nous repasse-li et donne-nous la bonne réponse, ok?
1: Ok.
0: Waouh, en tout cas, moi, j'ai des frissons en entendant ça. Hein. C'est de quelle saga s'agit-il, Grégory?
1: Alors, c'est le générique de Star Wars, la saga Star Wars.
0: Bien évidemment. En cadeau pour vous, une boîte de 30 mines Bonto pour vous, Grégory, 10 de chaque saveur, poulet, curry, salmi. Qui vous dit à Bonto, pas Bonto?
1: Bonne tenue,
0: en tout cas, super, merci beaucoup, bravo, Grégory, peut-être une dédicace?
1: Je voudrais faire une dédicace à ma fiancée, Fiona, mm-hmm. et à toute la famille.
0: Ah, très bien, une santé peut-être qui vous fait au plaisir ce soir?
1: J'ai pas en tête, désolé.
0: Ok, d'accord.
1: Excusez-moi, j'ai pas en tête une chanson, disons, prophétie, La Gloire.
0: Ok, fait un problème, un petit ségué pour qu'on tienne nous la soirée. En tout cas, merci beaucoup, Grégory, et surtout, nous vous souhaitons une très très bonne soirée.
1: Merci beaucoup.
0: Merci à tous ceux qui ont participé sur WhatsApp pour notre jeu en ce 4 mai 2026. Et ben oui, c'est May the 4th puisque c'est Star Wars Day aujourd'hui. Et ben oui, c'est célébré chaque 4 mai pour les fans de Star Wars. L'origine du Star Wars Day repose sur une formule connue de tous. May the 4th be with you. Que la force soit avec toi. En anglais, cette phrase ressemble fortement à May the 4th be with you, soit que le 4 mai soit avec toi. Et chaque 4 mai, ben, les fans célèbrent la journée Star Wars partout dans le monde, entre jeux de mots, héritage pop culture et tradition geek. Et ben, ça c'est devenu une date incontournable, le 4 mai, May the 4th. Et on va faire tout de suite plaisir à Grégory du côté de Cuyapip. Voici The Prophecy avec La Gloire.

0: Anne, à l'écoute, Aiden du côté de Pointe-Sable. Bonsoir Aiden.
1: Bonsoir Emilio, c'est moi Aiden de Pointe-Sable. Je demande la prochaine chanson, c'est ma love ou ma maman d'amour.
0: Eh bien, merci beaucoup Aiden pour ton choix musical. Eh ben oui, Soprano qu'on retrouve dans l'immédiat sur Radio Plus. Il y a seulement 15 minutes pour passer ensemble avant que l'émission finisse. Et annonce-vous qui Harry pour prend les commandes de votre radio. Donc si vous êtes fans de musique rétro, oldies, band crooner, ce qu'on va nous dire, eh ben vous êtes capable de retrouver Harry dès 21h jusqu'à minuit pour une émission spéciale. Tout de suite, Soprano, t'es ma love.

0: Dayden du côté de Pointe-Sable, c'était Soprano.
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0: Et on va continuer avec du love. Bonsoir Jessica.
2: Bonsoir, je suis Jessica de Bambou. Je fais un petit coucou à mon chéri Eddie, on dirait qu'il nous contente beaucoup. Et si possible, passe la chanson de I Love You de Céline Dion pour moi. Bye bye, bonne soirée.
0: Et bonne soirée à vous Jessica et merci encore pour votre fidélité à cette émission Enjoy the Music. 30 ans pour ce titre de Céline Dion, sorti en 1996. Voici I Love You.

0: Waouh, en tout cas, faut dégager Kumaru quand il y avait Santé dans Studio and The Litty Santé du film Ray. Et c'est ben voilà, c'est ici que l'émission Enjoy the Music prend fin. Pour la suite, c'est Harry qui vous accompagne jusqu'à minuit. Et à suivre, le Flash Info avec Rukaya Korimbokos Rafik. Et moi, je vous donne rendez-vous à partir de 15h demain pour votre émission spéciale. Ciao, c'était Emilio. Belle soirée à tous.
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8: Bonsoir Rukaya.
10: Bonsoir Harry, bonsoir à tous. C'est confirmé. La ministre de l'égalité des genres et du bien-être de la famille, Ariane Navarre-Marie, prêtera serment comme Deputy Prime Minister ce mercredi. Radio Plus vous l'annonçait déjà la semaine dernière que cette prestation de serment sera imminente. Ariane Navarre-Marie, élue dans la circonscription numéro 1, Grande Rivière Nord-Ouest, Port-Louis-Ouest, lors des élections générales de 2024, remplace ainsi son ancien leader, Paul Béranger. Elle sera la première femme à occuper ce poste. D'origine chagossienne, Ariane Navarre-Marie avait récemment affirmé que quelle que soit la responsabilité qui lui serait confiée par le Premier ministre, elle serait en mesure d'être à la hauteur. Elle répondait à Radio Plus qui l'interrogeait sur un éventuel intérêt pour le poste de Premier ministre adjoint laissé vacant après le départ de Paul Béranger en mars dernier. Environ 300 foyers privés d'électricité dans les régions de Moka, Kansami et Boisherry Branch Road. Des fusibles sur une ligne à haute tension ont mis hors service plusieurs transformateurs du CEB. Les équipes du Central Electricity Board sont à pied d'œuvre pour rétablir la situation. Intervenant sur nos ondes à 20h, le responsable de communication du CEB, Thierry Ramassormi, indique que les réparations pourraient durer jusqu'à 4h, voire plus. Il appelle ainsi à la compréhension des abonnés. Ajay Ganesh avait refusé l'alcotest. C'est ce qu'a révélé le sergent Etoua en cours de QAPIP ce matin. Le ministre des Infrastructures nationales, Ajay Ganesh, s'est poursuivi pour conduite sous l'influence de l'alcool, refus de se soumettre à un alcotest, refus de fournir des échantillons de sang ou d'urine et refus d'obtempérer. Les faits remontent au 9 janvier 2023 à QAPIP. Le chef inspecteur de police, Bunjan, a d'abord donné lecture de la déposition d'Ajay Ganesh qui conteste les faits et affirme n'avoir été sollicité que pour son permis de conduire. Appelé à la barre, le sergent Etoua a expliqué qu'il avait intercepté le véhicule à Floréal. L'affaire a été renvoyée au 25 juin prochain. Un mort et 4 blessés. Bilan d'un accident survenu hier soir à résidence Barclay. Un accident qui a occasionné des tensions sur place. Une foule s'était massée à proximité de la scène. Selon les premiers éléments d'enquête, plusieurs motocyclettes sont entrées en collision. La victime, un homme de 28 ans et habitant de Rosil, a été identifié. Mais les circonstances exactes de cet accident restent pour l'heure inconnues. Des câbles estimés à plus de 10 millions de roupies volés sur un chantier de la New Social Living Development à Terre Rouge où des logements sociaux sont actuellement en construction. Les vols auraient été commis entre le 9 décembre dernier et le 27 avril. Malgré la présence d'une surveillance permanente sur le site, un homme de 22 ans habitant Rivière des Anguilles a été arrêté. Le ministre de la Défense des Émirats Arabes Unis fait état de 4 missiles de croisière tirés depuis l'Iran. 3 ont été interceptés au-dessus des eaux territoriales, tandis qu'un est tombé en mer, a indiqué le ministère sur ses réseaux sociaux. C'était donc le dernier point info de ce lundi. Merci de votre fidélité. Le retour de l'info demain matin à partir de 6h avec Ashna Lekchedi-Rabo. Harry en studio pour la suite des émissions sur Radio Plus.
8: Ça va, Rukaya?
10: Très bien, merci et vous?
8: Très bonne soirée, hein?
10: Oui.
8: Les temps-là, idéal, hein, ni chaud, ni froid.
10: Température idéale, surtout ouais, avec quoi
8: Température tiède.
10: Bon, on appelle les tchèdes, mais seulement.
8: Les tchèdes pâles. Pas de tchèdes foncées.
10: Et milieu, peut-être mon col, ici, il n'est pas d'accord qui appelle les tchèdes.
8: Vrai, milieu. Rokaya, oui. Ne pas me le choix, laissez une petite question.
10: Ok.
8: Le fallait que je pose la question, c'est pour vous dire, milieu, abstenir, parce que si là, ça se voit là.
10: Mais quand souffle, mon réponse, ça, toujours.
8: Et milieu, il arrête de souffler. Là, Rokaya, au point, milieu, au point de tempo, là, vous allez souffler.
10: Non, je dépôt de moi réponse.
8: Vous connaissez le tempo qui soufflait. Vous connaissez qui fait comme une salle de l'œuf de grogner. Tu connais, Emilio? Emilio, pas tu connais, après, il connaît.
10: Ou
8: si, ou pas tu connais, ou vous connaissez.
10: Allez, déjà moi.
8: Qui fait quand mettre ça dans des lots, le grogner.
10: Ben, je ne suis pas content de baigner.
8: Non, il y a ça de content de baigner. Je ne
10: suis pas content des lots.
8: Mais oui, mais je le grogner.
10: Mais oui, oui. Qui fait ce grogner, mais c'est bon, on ne connaît pas.
8: Dans l'eau minérale. Vous entendez là?
10: Oui.
8: Dans l'eau minérale.
10: Oui.
8: Merci beaucoup, Kaya.
10: Merci à vous.
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c'est Moïse Simon Retoul, fidèle au poste, ce soir jusqu'à minuit, pour offrir une sélection de la bonne musique selon notre goût. Et bien sûr, quand on dit selon notre goût, parce qu'il nous prend vite pour téléphoner nous au 208 49 99, ou soir, faire comment les autres commencent à faire. Vous êtes comme numéro là, pas ok. 5894 49 99, pour texte nous, avec nous un message. Une santé que vous êtes en vie, écoutez, qui vous fait juste plaisir, et pourquoi pas, partagez un petit peu avec nous. Et là, je vous propose un petit morceau pour saluer le retour à la maison de Nabiha, Nabiha Rokaya, ainsi que l'autre, nos camarades Salim.

0: Alors là, nous pouvons interrompre momentanément ce petit morceau K.O. Là, nous pouvons demander K.O. à eux, le studio, parce qu'ils nous peuvent accueillir Priscilla Sadia et Anoum Doukia pour une instantanée Radio Plus.
1: Tout à fait.
0: Priscilla.
1: Bonsoir, Harry. Bonsoir à tous. Alors, nous t'y ou un peu plus bonnet dans nos flashs de 9h, qui, Oyan Navamari, est ministre de l'égalité des genres et du bien-être de la famille pour prêter serment comme Deputy Prime Minister à la State House ce mercredi. Et ce communiqué officiel de la présidence en vertu de la section 59.3 et 62 de la Constitution. 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
2: Alors peut-être un petit historique, le portrait de Oyan Navamari, un élu de la circonscription numéro N, Grande Rivière Nord-Ouest, Port-Louis-Ouest. C'était lors des élections générales de 2024. Le gouvernement t'y gagnait, l'Alliance du changement t'y gagnait avec un score de 60-0. Oyan Navamari, Priscilla, qui peut remplacer ainsi ce ancien leader, ancien leader du MMM, Paul Béranger, pour la première femme pour occuper sa poste-là, d'origine chagossienne. Oyan Navamari, nous a dit récemment que quelle que soit la responsabilité qui est confiée par le Premier ministre, il pouvait être à la hauteur. C'était suite à une question qui Radio Plus même tu peux aussi, tu peux participer à une fonction, un éventuel intérêt pour poste Premier ministre adjoint qui ne laisse vacant après le départ de Paul Béranger en mars dernier. On rappelle que sa nomination-là allait intervenir après la démission de Paul Béranger depuis ce poste Deputy Prime Minister, c'était en mars dernier. Et après le départ de Paul Béranger, nous trouvait finalement le MMM qui fin scindé. Donc, il y a des partis, des côtés, un parti parlementaire qui fin choisir pour Al derrière Paul Béranger, et il y a un autre parti, un autre groupe parlementaire qui fin choisir pour rester dans le gouvernement. Et depuis ça, le MMM fin retrouvé dans une vague de secousses. Et de jour en jour, finena ban attaque, finena ban critique, ban camarade de parti même, qu'ils ont dit, fin retrouve ze, allons dire, entre guillemets, ban adversaire politique.
1: Mamite politique qui fin, donc en ébullition, nous capables de dire ça pendant plusieurs semaines. 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Nous pouvons essayer au cours de cette émission, pourquoi pas, je suis content capable gagner une première réaction d'Oyan Navamari avec sans doute d'autres réactions. Donc, pourquoi pas maintenant et probablement et certainement du moins demain matin dans nos bulletins info à nous.
2: Et là, ce qui est intéressant, Priscilla nous rappelle quand Paul Béranger qui occupe poste député prime minister, les partiens à portefeuille ministériel, les partiens à portefeuille ministériel. Et là, Oyan Navamari qui est ministre égalité des genres, et là, lui prend ce poste. Conti garde ce poste, ministre égalité des genres, et Livin DPM également. Donc, sera un DPM avec un portefeuille ministériel, contrairement à Paul Béranger, qui tient DPM sans portefeuille ministériel. Voilà.
1: En tout cas, c'est une actualité qui nous peut continuer à suivre hein, dans ben, le jour qui peut venir. Nous rappelons donc que Oyan Navon-Marie fut nommé officiellement comme député Prime Minister et c'est une communication qui est venue depuis le bureau de la présidence. Oyan Navon-Marie qui pour prête serment comme ministre, donc comme député Prime Minister à la State House ce mercredi. Une information que vous êtes capable de suivre, non seulement l'eau Radio Plus, mais également le radioplus.mu, notre page Facebook défimédia.info. Voilà l'information à retenir, l'information officielle, Harry, c'est qui Oyan Navon-Marie fin nommé comme député Prime Minister.
0: Merci Priscilla, et si vous avez une communication avec la ministre, nous welcome pour venir pour une cause avec lui, pour une première réaction.
1: Bien sûr, c'est ce que nous pouvons essayer de faire en studio tout de suite.
0: Merci.

London Beat, and I've been thinking about you. Alors, Nena, vous connaissez, nous te dire le comble de la paresse, c'est quand du monde au milieu baillé. Mais elle est du monde le comble de la vitesse, c'est quand du monde peut marcher trop vite sur l'ombrage tardé pour suivre. Ça gagne de la peine pour suivre, il peut marcher trop vite. Alors, moi, je propose un petit morceau avant qu'il t'aille dans la liaison de ban message qui peut rentrer. L'Est Brandon avec un morceau qui appelle, un morceau très rapide, hein, ça aussi rapide ça. Hein, Dundee Estaloulou. Écoute bien, il y a beaucoup de loulous là-dedans.

Ah, c'était la, la liesse de Bonne Message qui est rentrée. Bonsoir, bonsoir. On est bien gâtés ce soir. Un dédicace à Marine Wood, Margaret Gaspard, Dalida, Benjamin, Félicité, Fred Daya et Thérèse du côté de Rodrigue, de la part de Hilda. Hilda de Sainte-Croix. Alors, on a une lutte. Je souhaite mon bébé Orchard une bonne nuit. Dis-le avec moi, ça fait mal. Je t'aime. Je t'aimerai toujours, de la part de son bébé Rebecca. Je demande une santé, Wind of Change de Scorpion. Oui, nous ne finissons qu'à lire. Bonsoir, bonsoir. Quelle bonne surprise de vous entendre ce soir. C'est superbe, ça. Maman, il y a une formule médicale. Ça promet ta zine de belles chansons. Ça, c'est Nandini du côté de Quatrebonne. Un petit coucou pour la famille Somna, Koana, Lovine, Valida, Jay. Toujours à l'écoute du côté du Québec au Canada. Ah, on a Billy Boy. Billy Boy, pourquoi du côté de Paris, hein? Passe un coucou. Janus, si nous passons un bon week-end. Oui, oui, merci Billy Boy. Nous sommes pareils. Nous retournons le compliment. Bonne soirée et excellente émission. Cyril. Ah, Cyril. Le fameux Cyril du côté de la Suisse. Cyril, on connaît quand on peut conduire l'auto. On pense au conduire l'auto de la Suisse, hein. Quand on peut rouler comme ça, dans BN, hein, la pipette, on mettait essuie-glace. Et essuie-glace, même, dit où qui paye où était. Il dit à la Suisse. Diao la Suisse. Et en passant, en parlant de la Suisse, je fais un petit coucou à Marie-Gladys et toute sa famille. Cyril demande un petit morceau qui s'appelle Chola Djobadke, mais il pouvait venir juste après Scorpion.

On a adoré la chanson Shola Jobatke pour Yoko et Susan du côté de Quatre Bornes. Alors, on a aussi les autres messages, une rentrée. La mairie du côté de Bergerac, nous avons un petit morceau de Kenny Rogers. Pour Chicken Tico, un autre message pour Kishni. Kishni, qui est malade en ce moment, souhaite un bon rétablissement de la part de son père Ravin du côté de Coromandel. Coucou, un petit bonsoir à Lisette François, Marie-France Mangalo de la Belgique. Bien à Maurice. Ça passe de bonnes vacances, hein, c'est Rosanne. En passant, nous remercie Rosanne. Et sans oublier Chantal de Rouget. Coucou aussi, programme toujours super top. Bonne santé là, super. Et de la part de Eric Pochet du côté de Crowley. Félicitons Simon. Eric. Elle a un petit. Oh là là, un petit moquerie là-dedans, là. Eric Pochet du côté de Crowley en Angleterre. Il faut avoir un gros coucou. Et tout le monde du monde qui dort Crowley, nous faisons un gros coucou. Et nous avons aussi un autre message. Azad Kamali. Azad, un petit patience. Là, on n'a pas voulu au voucher. Nous avons un autre message en commentaire. Coucou pour la famille Gustave, la famille Respect de chez Belle. Mon Dieu, je ne pas découragé. L'année prochaine, nous refaire ça. Respect à Manu. Un petit song pour mon plaisir personnel. On a mis you. Merci. C'est Karil du côté de Karil. Maman Karil, aussi une ronde de l'équipe là. Alors bonsoir. M'espérez où est l'équipe tout correct. C'est la paix d'Alpourri qui peut écouter. Jade et Pirette du côté de la Californie. Si possible, je ne sais pas le petit frère. Si vous faites Jade, bien plaisir. Mais non, nous faisons où est Jade doublement plaisir. T'as la nouvelle vidéo avec un pot pourri des Van Sega 16-0, ce qui est bien content. Mais en attendant, nous faire plaisir à Jacqueline du côté du Havre. Alors, nous guettons un coup. Jacqueline a voulu un message. Jacqueline du Havre. Quand est Jacqueline, hein? Il demande nous un petit mot sur. Comme ça, comment il est en générique, il connaît nous là. Toujours à l'écoute. Quand Jacqueline du côté du Havre en France. Lisbie et Luc, Marie-Ange et Nicole. De résidence Valigi, Josiane et Lindsay de la Toucanique, coucou à Natacha et si possible la chanson de Jack Jersey, In the Still of the Night.

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Les Yonkless pour débuter la deuxième partie de l'émission. Alors, pour la petite histoire, les Yonkless, c'est un groupe de jeunes, de très jeunes musiciens. Alors, pas seulement Michel Seban, j'étais encore à l'école. Alors, c'était sous l'inspiration d'un professeur qui s'appelle Gabriel Mérineux. Il trouvait qu'il s'en veut très faire maintenant, préserve un petit peu le folklore mexicain, le folklore des Zuataca, Jamil Tepec au Mexique. Alors, il réunit Sabana, il encourage et vraiment le résultat est formidable. Ce groupe-là, une épisode Los Yonkless est très très très talentueux et il y a une petite fille très très jeune là-dedans, hein. Il fait percussion et il y a aussi une jeune qui peut battre batterie, il y a un peu de synthétiseur, il y a même un peu de saxophone et voilà. Très très jeune, c'est Ban Yonkless. Alors ça c'est pour l'histoire. Nous revenons à nos moutons, pas à nos moutons, à nos dédicaces. Bonsoir, bonsoir. Un petit coucou à Léa, Dwayne, Elodie, Fabien, Marina Nadège, demande Daniel, my brother pour Elton John. C'est Doris du côté de Sainte-Croix. Nous avons aussi Benjamin de l'Escalier, puis demande une santé, Bailando Bachata, de Cheyenne, si possible, pour ma petite femme Marilyn. Tout ce qu'ils ont demandé, nous ne finissons qu'à lire. Nous avons aussi un 10 d'anniversaire pour notre maman. Elle est toujours fidèle à Radio Plus. C'est Marie-Lou du côté de Grimontial, mon pensée, qui fête son anniversaire demain. Maman Marie-Lou, bonne fête, hein, de la part des enfants Nicolas, Christelle, belle-fille, Carla, Christiane, petits-enfants, Luna, Yanis et moi-même. Gérald d'Angré Marshall. Alors, tout ça là, hein, pas si dédicace, hein, demain, quand il n'y a pas le kit cadeau, pas mettre plus qu'un livre. Alors, écoutez, nous faisons Doris plaisir avant. Hein.

0: Direction Bambou, que nous jeune Marlène. Marlène, bonsoir.
1: Bonsoir, Harry.
0: Comment ça va, Marlène?
1: Correct.
0: Marlène, vous avez posé une question.
1: Oui.
0: Vous ne reconnaissez comme oh, il y a des enfants.
1: Moi, je ne connais pas.
0: Qui fait?
1: Pas beaucoup.
0: Mais là, quand on a l'anniversaire, elle a pour plonger, elle a pour plonger, pas pour donner cadeau là.
1: Trop beaucoup.
0: Non, vous avez fait une compte.
1: Non, ça fait comme ça que moi, j'ai un petit enfant qui compte avec sa compte là.
0: Pas pour calculatrice. Mon calculatrice, c'est qui joyeux.
1: Non, vous ne pouvez pas connaître quand c'était là. Non.
0: Non, nous venons de si c'est nous compter. Hein.
1: Vous pouvez compter ça.
0: Combien d'enfants vous avez?
1: Moi, j'ai 4, elle m'a décédé là, elle okay, a 3.
0: Allez, 3.
1: Ouais.
0: Je ne m'en ai pas. Combien d'enfants je ne gagne?
1: Un enfant, elle a 2.
0: Attends. Elle a 2.
1: 2, mais là, lui-même, il y a une grand-mère, il y a une oyer.
0: Combien il y a une? Combien il gagne là?
1: Là, il y a un oyer. Donc, Marie,
0: un jour, mon petit connaît. Nous faire ça compte là, parce qu'il n'est pas capable ça. Parce que bien quand on a une fête, vous invite de tout. Donc je ne vais pas le rater un dé là-dedans.
1: Oui, il y a un petit enfant qui fait ça compte là. Allez. Trop beaucoup. Moi, je ne vais pas le connaître.
0: Mais là, vous avez mis de tout ça là. Mettez-le pas au alphabétique là, vous gagnez. C'est pas A appelle Anaël, B appelle Béatrice,
1: ouais.
0: C appelle Christian.
1: Christine.
0: Ouais.
1: Ah, mais après, écoute toujours, puis là, il fait aspect.
0: Ah, mon bien demain, nous, fait les tambours là-bas, bambou?
1: Oui, les tambours.
0: Pénal la pli, pénal
1: non. Non, pénal la
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1: Sylvio, m'a tout dit, parfois m'a tout dit, mais il dit dans l'autre semaine, moi, pas ici. Enfin, m'a tout dit, mais il dit dans bambou, là, moi, je l'ai dit, parfois.
0: Sylvio de bambou? Ah, dans l'endroit bambou.
1: Dans l'endroit bambou.
0: Ah, quand tu Sylvio, passez-nous un petit compliment.
1: Oui.
0: J'ai nous penser tout le temps.
1: Oui.
0: Allez, vous faites une dédicace, c'est-à-dire pour maintenant.

0: enfants.
1: Oui, pour tout. Enfin, pour tout. Enfin, oui, pour
0: tout. Ah, on demande pour tout. On demande pour tout à cela.
1: CV, cousin, cousine.
0: Oui.
1: Voisin, voisine. 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Sans oublier Monique Bosson.
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1: 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Oui, nouvelle, on dit, il est là.
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1: 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Elle m'a sonné, moi, j'ai dit, oh, yo, Harry, on imagine moi.
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1: 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Bien content. Je connais longtemps, je suis venu, je suis resté, moi, j'ai rentré un peu dans l'as. 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
0: Ben oui, il a raison.
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1: C'est de la cour, elle a un petit bébé.
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1: Ah, yo, Marlène.
0: Comment ça va ça?
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0: 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Allez, merci.
1: Allez, merci, même.

Voilà, Benjamin, j'espérais lui faire beaucoup plaisir avec Bailan de Bachata. Et là, le message quand il est rentré, bonsoir Kevin du côté de Mouka. Kevin, il faut un gros coucou. Là aussi, je te manou un petit morceau, c'est Caril du côté de Paris. Il me manou un petit morceau de Léo Seyer, voilà, Nino, je vous ai dit un petit moment. Un autre message, une rentrée. Oui. Fanfan du côté de Sainte-Croix qui nous fait un gros coucou. Mary de Bergerac. Mary nous envoie un gros coucou. Voilà. Jade, il est bien content. 16 de brasse. Mais tu connais, ça fait un plaisir. Ça fait me rappeler une petite histoire. Un bug à l'guet destin. Du monde qui peut recevoir lui, madame la Djali, vini. Ici, nous guettons le présent, le futur, et nous-mêmes, nous guettons le passé composé aussi. Qui vous dit Alors, Dorine Permal, ce bagnès, Sandrine Kélia, sans oublier ce beau-frère Bruno, Djali, sympathie pour l'équipe. C'est né là, bonne rentrée à vous. Merci, trop bien, vous nous rentrez là, les 22h23. Sur Radio Plus. Il y en a aussi un autre message de rentrée. Ouais, Doris, nous disons vous sentez, t'es là, Doris. Voilà, Daniel, my brother, mon bonhomme s'appelle Daniel. Bonne année prochaine santé, c'est possible, parce qu'on s'en va de nos bossy, nous finis qu'à l'île. L'émission Marie Top, dédié ça à toute l'équipe de Radio Plus. Merci beaucoup. Mais où pas de mettre tout nom. Mon pensée, c'est Linda de la baie du Tourbon, enfin, confirme ça du coup, Linda. Voilà, Benjamin Jaloux, merci Benjamin. Si ça fait au plaisir, ça fait nous plaisir.

Eu sei avec When I Need You. Maloud, ou bien fête l'anniversaire, ou garçon. Garçon adoré, il y a un second anniversaire pour vous. Et voilà, nous avons un second anniversaire qui bien, bien longtemps, en parlant de bien, bien longtemps, dans la troisième et dernière partie de l'émission, nous vous réserve une bonne partie, sa troisième partie-là, avec un rétro Sega. Quand on dit rétro Sega, on connaît un rétro, quand on dit rétro, on dit oldies. Mais Sega aussi, il y a un rétro, ça. Mais là, man, Sega, il y a un Sega qui beaucoup, beaucoup de monde peut-être pas connaît. Et il y en a beaucoup pour content, pour étendre. Il y en a Yelda Moon, il y en a Georges Marchand, il y en a Yvon Maccabé, Alain Permal, Cyril Labonne, même Serge Debras, il y en a Micheline, il y en a Inona Kid et Catherine Vélienne, entre autres. Hein, entre autres. Alors, si j'étais l'un de monde pour une Sega longtemps, j'étais capable d'avoir une autre message. Alors, je demande à travers le numéro WhatsApp Radio 5894-49-99. Alors, Nena Mairie de Bergerac, nous avons un petit morceau de Mireille Mathieu, nous avons dit pour l'italien, et un Sega de Babalé, pas qu'un tracas. Maman, nous avons un petit message de Marie Gladys, puis on vient écouter Dance with Mars Fazer. Comment quand ce morceau fétiche, hein, Marie Gladys, mais nous fait plaisir tout à l'heure. Et là, pour l'instant, nous avons un gré martial, que nous avons fait l'anniversaire, Marie Loud. Et bon anniversaire aussi à tous ceux et celles qui fêtent leur anniversaire aujourd'hui.

Non, mais aussi, When I Die, voilà, m'espérer, ça me fait plaisir à Daniel. Et là, nous faisons coucou à Sanjay. Sanjay au boulot ce soir, puis elle très loin, dans, presque dans l'Est, à Clémentia. Alors, en passant, je faisais un petit salut aussi à Rebecca. Et des autres bonnes routes, et aussi prudent sur la route. Un petit coucou à Ganesh, du côté de Bruymat, Strasbourg, Ganesh. Toujours fidèle, Ganesh. On a aussi Joe du côté de Rochebonne, il y a un petit morceau de Mike Brandt, elle a un peu joué pour lui. On a aussi Rito, Perrault de ma vie, pas juste la Perrault. Voilà, nous vous calme tous ceux qui se demandent de bouger. C'est une petite patience. Mais là, on a fait plaisir à Mary du côté de Bergerac en France.

Le Devon Ross avec Dance With My Father Again. Marie-Gladys, m'espérais une bien contente à mon là. Et parce que mon André manqué, ça, ou. Comment, une chanson du cœur, ça, hein? Le Devon Ross. Et là, nous allons faire plaisir à Rito. Rito, demande-nous un petit morceau de Justin Perrault. Rito, nous bien contents au choix, parce que Justin Perrault, c'est un chanteur très très talentueux. C'était un chanteur très très talentueux. Nous rappelle, là, Justin Perrault, il chante Manivelle, hein? Mettre Manivelle dans ma scène. Il y en a aussi un autre plus joli second qu'on appelle Courage en Zom. Mais on demande-nous ma vie, ma triste vie. Ce qui montrait comment la pluralité de ce talent. Justin Perrault, l'histoire de Sega, l'histoire de Matimos européen, l'histoire de un chanteur de variété très très talentueux. Voilà, Rito.

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1: Voilà, ça pour aide de Sanjay trappe volant dès la main. En passant, Sanjay, vous connaissez quand PM est tout trappe volant en la main. Tout simplement quand vous pouvez jouer badminton ou trappe volant en la main.

La vie en rose, version Zouk. Voilà, il a proposé un petit morceau de notre ami Claudio Barroso. Alors Claudio, je connais souvent Lévin Maurice. D'ailleurs, il y a un Mauricien de cœur. Hein. Alors Claudio, très très talentueux, Claudio. Maintenant, il remonte un nouveau registre avec le bel canto, le ténor. Et d'ailleurs, très très belle voix, Claudio. J'aurai l'occasion, écoute-lui prochainement quand il retourne Maurice. Mais pour l'instant, nous un petit morceau de l'Italie, de son Italie natale, Santa Lucia. Alors, en passant, nous faisons un petit coucou aussi à Mila.

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3: 23h.
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Le groupe l'appelle À la carte, disque l'appelle Viva Torero, débuter la troisième et dernière partie de nous, l'émission. Je vous rappelle, comme je disais en guise d'introduction, je vous disais comme ça, qui nous prenait une jolie petite séquence rétro Sega, tout à l'heure, avec Ben Sega qui n'est plus tendé, hein, pas tendé, mais qui encore got de bonne saveur. D'ailleurs, nous finissons avec une demande, nous avons Caroline demande un petit morceau, une Sega Maman, une jolie Sega Maman avec de très très jolies paroles, remixées par Alain Permal. Mais pour l'instant, nous allons faire plaisir à notre ami Gaëtan, Gaëtan du côté de Sainte-Croix, avec un morceau qui tout du monde content, Sweetheart.

Voilà, Gaëtan, on espérait que ça va faire au plaisir. Et on t'a dit, la bonne baisse, c'est tout. J'aurais reste levé, puis écoute ça. Puis apprécier cette émotion, Engelbert. Là, il a le mot fait ça, lui, là. Alors, nous connaissons la bonne fan d'Engelbert. Il a même parlé comme longtemps, il a la bonne fan d'Elvis et fan Cliff. Mais là aussi, la bonne fan d'Engelbert. Et aussi, il a un petit content, Tom John. Mais là, nous pouvons faire ça, lui. Nous pouvons jouer un petit Tom John pour autres. En passant, Cyril n'a voyé un message. Bien, bien, bien content. Ça va nous sentir qu'il nous veut passer. Là, nous, Jacques, nous sommes bien, nous. Nous, l'époque, ça n'a pas capable d'oublier. Longtemps quand on dit oui, ça ouais, ça à l'époque les temps morgos, mais mon gars j'avoue longtemps morgos, ça c'est moins meilleur qu'il y a Stella, ça c'est vrai ça.

Glenn Medeiros avec son tube Nothing Gonna Change My Love For You à venir. Juste après là, Linda Ronstadt et Aaron Neville, All My Life.

chose promise, chose due. Alors nous disons comme ça, nous proposons une séquence de rétro Sega. Pas de Sega qui n'est plus tendu, pas tendu, mais comment nous disons une goutte tout ce saveur. Alors, connaissez-vous déjà où, vieux carré, bon carré, nous vous proposons ça tout de suite. Là, nous pouvons débuter avec un petit morceau qui Karine demandait, Sega Mama. Très bon, comment nous disons, une jolie parole là-dedans, une jolie mélodie, remixée à la façon d'Alain Permal. Écoutez ou vous tendez.

Allez, pas mal avec un remix de Sega Mama. Quand on entendait une jolie, jolie parole là-dedans. Et là, nous, allez, pas mal, qui est émigré dans la France. Pareil comme à Cyril Labonne. Cyril Labonne est aussi une chronique avec ce grand Sega Alouda Limonade. D'ailleurs, Tonton Mike, il répond ce Sega Alouda Limonade avec beaucoup de rythme. Mais Cyril Labonne est aussi une jolie santé avec un joli texte, un texte très très bien travaillé et aussi la mélodie. Écoutez, vous pourrez tarder.

C'était Yel d'amour avec Laisse-moi aller. Là, me proposait un jeu de cigare de Georges Marchand, Andrea. Georges Marchand, malheureusement, pas aussi trotteux. Georges Marchand, très, lui aussi très talentueux. Festival de cigare, nous connaissons Festival de cigare comme on appelle Tabas Irénée, Madame Jean, Chikoulou, Julia. Mais là, me proposait un autre jeu de cigare de son répertoire, Andrea.

Georges Manchon avec Andrea. Et comment nous pas imaginer nos petits frères, nos grands frères, petits frères, hein, qui viennent enchanter les oreilles pendant des générations. Et dit, vous continuez, hein, petits frères, parce que ce morceau, pénal date d'expiration. Ça. Alors, petits frères, de sa voix exceptionnelle, irremplaçable, avec Angéline.

Angéline Sietifré, alors nous connais comme animateur de la radio et de la télévision mauricienne. C'est bien sûr Jacques Quentin, mais il s'est aussi chanté, Sega aussi. Et ce band Sega, il compte mettre beaucoup l'entrée, beaucoup la gamme, beaucoup l'ambiance, comme je connais. Avec un Sega qui, tous les parents, ils sont en train avec les enfants. Hein. Pas juste faire de dormir, faire de lever aussi.

Catherine Villiers, sente, laisse-moi santé. Dernier sur parole, je laisse-moi aller, moi je peux aller là, hein, parce qu'il arrive là pour nous clôturer l'émission. J'espère que vous avez bien apprécié. Et voilà, nous vous terminons avec une Sega de l'île de la Réunion. Une Sega qui est très très bien connue, Pierrette Payette, qui compose sa Sega là, qui coupe à Cannes, une reprise par le groupe folklorique. Nous aussi mettons beaucoup l'ambiance. Écoutez, ou pourrez tendre, ou continuez tendre. Voilà, moi je vous souhaite une bonne écoute sur Radio Plus.

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7: Il est minuit.
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